0: C'est pas le temps d'aller se coucher, là.
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Hey, salut, c'est PA. Demain dans le Boost, dans la zone de jeu, vers les 7h20, on a encore un passeport pour les spectacles du Festival des rythmes du monde à vous donner. Et aussi, bon, on est vendredi. Qui dit vendredi, dit Vlad. Donc, on se prépare à la fin de semaine avec une bonne bière, une bonne dégustation.

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0: Un couple qui éprouve des difficultés dans sa vie sexuelle pouvait jadis raconter ça à la radio.
1: Ça nous prend des stimuli. Seul de même, sans rien, là, nous autres.
2: Non.
1: Non, puis on a essayé une vidéo, ça, mais non plus. Fait qu'on s'est acheté un disque, là, de sonorité, là, érotique, là, ça s'appelle Ton corps. Pis, ça me stimule pas plus pantoute, elle non plus. M'a t'elle faire écouter le disque, OK?
2: Oh, oui, donc.
1: Écoute ça, ouais, toi, ouais.
3: Ton nez, ta bouche, tes cheveux et ta couche sont des parties de toi qui seront toujours là.
2: Où c'est que t'as pris ça?
1: J'ai demandé au vendeur quelque chose de très excitant.
2: Mais lui a compris quelque chose pour 3 à 6 ans.
1: Oh, c'est ça, Carl.
0: Pis tant qu'avoir des problèmes personnels, on peut-tu raconter ça à Siri? J'étais un gars en forme, pis.
4: C'est vrai.
0: Faisais plein de push-ups tout le temps,
4: lui. Je sais.
0: Ben ça, je fais le contraire des push-ups, qui sont des pull-downs, oui. Qui consistent à se tirer en bas des marches.
4: C'est bien dommage.
0: Penses-tu que j'aimerais consulter quelqu'un?
4: J'appelle le spécialiste du silencieux.
0: Non, écoute, je pensais plus à un psy, là.
4: C'est parce qu'un psy, tu y vas une trentaine de fois et ton problème est pas encore réglé. Okay, alors qu'un spécialiste du silencieux, tu y vas une fois pis t'as une garantie, ça a job.
0: OK, laisse faire, c'est. Non, je pense que c'est mieux un vrai psy.

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3: Juste avant d'y aller avec la petite vie, Richard qui nous indique, puis vous avez été plusieurs à nous l'indiquer, la route de l'église, du côté de l'Ascension, entre Saint-Gaudens-Marie et l'Ascension, qui est bloquée, des poteaux qui sont tombés. Donc, il y a un détour à faire. Donc, merci. Écoute, on en parle depuis le début de l'émission, on va continuer de le faire. Donc, inquiétez-vous pas avec ça. P.A.,
4: oui.
3: C'est ce que j'ai fait hier.
4: Qu'est-ce que t'as fait hier? T'es devenu un homme, là.
3: Absolument.
4: OK.
3: J'ai fait de moi un homme hier.
4: OK.
3: Parce que hier. En tout cas, c'est pas important. Tu sais que le couvert de mon spa est mort.
4: Ouais.
3: Puis fallait le remplacer. Et sur le il y a comme un genre de garde là, quand tu mets ton spa, il y a comme un garde qui est accroché après le spa là, tu sais que tu qui va tenir la toile dans les airs pour pas qu'à ton tu mets pas ta toile à terre, pas ton couvert à terre là, tu sais, il y a
4: un
3: porte-couvert. Ouais. Un porte-couvert. On va l'appeler de même là, je sais pas si c'est ça le vrai nom, un porte-couvert. Et il y a des vis qui sont ancrées dans le spa. Et un spa, c'est dehors.
4: Oui.
3: Il y avait 4 vis que c'était impossible d'enlever. Ça virait dans le beurre. Les têtes étaient toutes rouillées. Fait que là, je me dis, mets du WD-40, tu sais. Ça fait des miracles, des fois. Je mets du WD-40. Je force avec mon tournevis. Il se passe absolument à rien.
4: Parce que moi, si t'es comme moi, dès qu'une vis est strippée, là, ouais. je suis cul-de-sac, là.
3: Ouais, mais là, j'ai connu quelque chose. Okay, ouais, mais là, j'ai appris de quoi.
4: Okay.
3: Et honnêtement, c'est rare que je fais ça parce qu'à chaque fois que je me demande de l'aide sur Facebook, ça vire en comédie musicale ou en gens qui disent n'importe quoi.
4: Ouais, c'est tout le temps ça.
3: Puis là, je me choque, puis je poigne les nerfs. Sauf que ça marche. Puis je l'efface assez rapidement, le statut, puis quelqu'un trouve la réponse, ça a marché.
4: OK, c'est pour ça, parce que j'ai aucune idée de quoi tu me parles.
3: Ouais. Non, le statut, il n'y a pas été là longtemps.
4: Okay.
3: Et il y a quelqu'un qui me dit, écoute, il dit, va te chercher ça, ça fait des miracles. C'est des mèches à drill pour forcer des vis à sortir de là. Des extracteurs de vis.
4: OK.
3: Autrement dit.
4: Ah ouais, c'est comme une mèche que tu mets sur. OK.
3: Puis là, il me dit 900 Amazon à 6$. Mais j'ai pas le temps, moi, d'attendre.
4: Ben, c'est là.
3: Je sais bien qu'Amazon, fait là. Puis tu sais, à Jonquière, un des magasins qu'on a le plus gros à Jonquière, c'est Canadian Tire. Puis là, je vois sur le site de Canadian Tire, qui est bien fait d'ailleurs. Puis là, c'est pas une pub, là, mais quand même.
4: Il donne le numéro de la ligne.
3: Ouais, tout. Fait que là, j'écris extracteur de vis. Puis là, j'écris extracteur des. Oups, là, j'écris de vis. OK, ça existe. Fait que là, il y en a un, là. Fait que là, je vais voir ça. Je vais l'acheter. Puis là, je commence. Puis là, je force. Puis ça, il se passe rien. C'est un calique de tabarouette. Ça marche pas. Là, je suis fâché.
4: Parce que dans le fond, le concept, c'est quoi? C'est que tu t'en vas trouer la vis, dans le fond.
3: Ouais.
4: Puis qu'après ça, ça va comme la faire sortir.
3: Ouais.
4: OK.
3: Mais là, il se passe rien. Là, je change de mèche. Il se passe rien. Là, je change de mèche. Puis là, je m'en ai, j'ai les bras morts. Parce que tu pèses en même temps. Tu vas avoir une pression.
4: Ça marche chaud hier, là.
3: Là, je me mets. Ben, avant hier, mais il faisait chaud pareil. Ouais. Là, je me mets à sacrer. Ben, descend. Je suis pas bon. Je suis pas bon. Puis là, je suis vraiment fâché après moi. Puis là, de m'amener, je dis. Tu sais, je prends des pauses d'une demi-heure ou trois quarts d'heure, je tape peu, ouais. M'en drille les unes jusqu'à ce que mort s'en suive.
4: C'est ça qu'il fallait que tu fasses.
3: Fait que là, je drille, puis sur ma drille, il y a comme un deux. Mais mets sur le deux, tu sais. Et là, ça part. Et là, ça commence à sentir le chauffer, puis je vois comme de la boucane qui sort de la vis.
4: Oh.
3: Puis à un moment donné, la vis, ça se met à bouger tout seul. Là, je fais, hé, j'ai dit quelque chose. J'ai dit quelque chose.
4: Fait que dans le fond, tu l'as fendu.
3: Fait que là, non. Là, je prends des pinces, puis je commence à virer la vis, puis la vire. Puis elle finit par sortir.
4: T'as pas quoi?
3: Puis l'autre bord, écoute, c'est pas une opération, ça a été long, là. Mais tu viens que la vis, elle boucane, puis wouh, là, elle finit par se twister tout seul, puis elle sort.
4: Bon, t'as scrappé ton spa, mais il n'y a plus de vis,
3: j'ai absolument rien scrappé.
4: Un problème à la fois.
3: Mais non, le nouveau couvert, le nouveau porte-couvert est posé, puis il n'y a absolument rien qui est scrappé. Ça a tout bien sorti.
4: Ça, on s'entend-tu que c'est le genre d'outil que t'as acheté, puis quand est-ce la prochaine fois que tu vas utiliser ça? Toi, puis moi, on est tellement pas manuel,
3: pardon?
4: Là.
3: Okay. Alors, là, parle pour toi.
4: Toi, stripper des vis, ça t'arrive si souvent que ça?
3: Ben, ça arrive au moins. C'est une maison, des poignées avec des vis strippées, ça arrive au moins une fois par année. Là, j'ai tout mon
4: pied.
3: Puis en plus, il y a comme plusieurs mèches là-dessus, des petites à grosses.
4: Fait que là, tu t'es mis à dévisser tout ce qu'il y avait dans la maison.
3: Non, mais si je suis mal pris, ben, tu peux te dire que je sais quoi faire à cette heure, je suis mal pris.
4: Fait qu'à cette heure, ça va faire un statut Facebook. Si vous avez besoin de moi pour une vis trippée, appelez-moi, je suis prêt.
3: Faut vraiment que mort s'en suive, la vis. Faut vraiment que ça commence à boucaner, puis oups, là, c'est là qu'elle commence à défaire. Comme si tu y pèterais la tête, genre.
4: Puis là, t'as-tu une autre vis?
3: Oui, tout est beau.
4: OK.
3: Écoute-tu quand je parle? Viens de dire qu'il y a le nouveau pour moi et là, puis comme ta blonde dit souvent, écoute-moi quand je parle. Mais c'est ça.
4: J'ai fait l'écoute sélective.
3: J'ai le couvert est là, tout est rentré, okay. Tout est beau. Okay. Tout est fait, tout est réglé. Il n'y a pas de. Il y a pas de merde, rien. Il n'y a pas de. Fait que WD-40. Puis un extracteur de. Mais j'avais même pas que ça existait, moi.
4: T'as pensé combien de temps là-dessus, total tout, mettons?
3: Ben, fâché, puis breaké, peut-être 2 heures. En termes de travail, sans arrêt, peut-être 1/2 heure.
4: OK. Un coup que t'as compris qu'est-ce qu'il fallait faire,
3: ça fait mal au bras hier, yeah, man. J'avais pas chier encore. C'était quelque chose, mais j'ai rien pris. Ben fier de moi. Je vais te dire, des extracteurs à vis, là, ça fait des miracles.
4: On est fiers de toi.
3: Ça fait des miracles. Hey, question inutile. Ça s'en vient, puis c'est très, très, très, très, très de circonstances. Êtes-vous plage ou piscine?
4: Bonne question.
3: Plage ou piscine? Prenez le temps d'y penser pendant qu'on s'en va en pause. Hey, merci d'être là.
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24: Aujourd'hui, à l'envers du mot culture est turcule, je reçois Billie Eilish. Billie,
25: hey.
24: On peut maintenant voir ton film que t'as co-réalisé avec James Cameron.
25: Oui, c'est assez le fun. Bon. Au début, il voulait appeler le film La petite Billie.
24: Ben oui, parce qu'il avait déjà fait le film La Titanic.
25: C'est ça.
24: Qui est un film sur la vie de Annick Jean.
25: Puis là, le monde peut suivre mon show comme s'il était là.
24: Ben c'est ça, je voulais te parler. Okay. Il y a des gens qui sont allés voir ton show dans ta tournée, qui ont acheté des billets de revendeurs pour payer jusqu'à à peu près 15 000 piastres.
25: Ouais, mais c'est ça.
24: Là, ils vont pouvoir te voir mieux éventuellement sur leur TV pour à peu près 5 piastres.
25: Ben, ils vont être contents.
24: Ben
25: quoi? Allô?
24: Pas sûr, moi.
25: Ben là, comment?
24: C'est
25: ça?
24: Qui ton conseiller en marketing?
25: Regarde, c'est juste...
24: Pierre Poilievre ou ben
25: non, mais ce que
24: Coco
25: je...
24: le clown?
25: C'est une conseillère en passant qui m'avait fait ça.
24: Mais t'as vu les films de James Cameron?
25: Hein?
24: Avatar?
25: Ben oui.
24: Ça t'a pas sonné une cloche?
25: Quelle cloche?
24: Parce que ta conseillère, hein? Avatar.
25: Oh shit, j'ai pas fait le lien.

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2: Tout le monde va bien, lui, il file pas trop. Toujours déprimé, c'est là Bruno.
3: Salut Bruno, ça va?
4: Salut, ça va bien.
3: Ah ouais?
4: Ouais, j'ai payé moitié prix pour aller au cinéma.
3: Comment ça?
4: Ma date est pas venue. Fait que je suis bien déprimé, là. Mais c'est parce que je comprends qu'elle est pas venue. Au début, je lui avais dit, hey, tu sais que je ressemble à une vedette. Puis après ça, elle m'a dit laquelle? J'ai dit, elle, Kieran. Fait qu'elle était bien déçue, là.
3: Ben, je comprends.
4: En plus, non, ça, là, ça va pas trop, là, je suis tombé dans la drogue dure.
3: Comment ça?
4: À cause des céréales. Hein? Quoi, les maudites céréales sucrées, c'est une véritable porte d'entrée vers les drogues dures. Regarde toutes les mascottes, hein? Ils font semblant de rien, mais toutes les mascottes, hein? Sam le toucan, et plutôt Sam le drogué, hein? Tony le tigre avec son petit foulard. Quand c'est un foulard de drogué, cric, crac, croc, c'est trois drogués. Capitaine Crunch, excusez, plus Capitaine Crack. Moi, là, ça a mal viré. Tout ça, ça a commencé doucement par des mini-wheat, hein? Puis là, ça fait un mois que je suis dans le fentanyl.
3: Ça escalade vite, hein?
4: Ah oui, ça s'est escaladé très vite. Mais là, le médecin m'a dit d'arrêter le sucre.
3: Okay.
4: J'avais vraiment plus le choix à cause de mon diabète. Oh. Oui, parce que j'ai le diabète, puis là, la gangrène m'a pogné dans un pied.
3: Ben oui.
4: Et ils ont pas niaisé, ils ont été obligés de l'amputer.
3: Okay.
4: Oh. Ça m'a fait de la peine.
3: Ben, je comprends.
4: Parce qu'en plus de ça, je venais tout juste de m'acheter des nouveaux running shoes. Fait que si ça intéresse quelqu'un, là, j'ai un Adidas pied gauche grandeur rugby avant. Mais au moins, j'essaie de prendre la vie du bon côté.
3: Ouais.
4: J'ai déjà trouvé mon costume d'Halloween, là.
3: Hein?
4: Oui, je vais être un flamant rose.
3: Hey, c'est une bonne idée.
4: Ben, quand il y a une patte.
3: Ben, c'est futé.
4: Mais parlant d'oiseau, je me suis acheté un perroquet.
3: Non.
4: Oui, comme j'ai pas beaucoup d'amis, je me suis dit qu'un perroquet, ça allait me faire la compagnie.
3: Ben oui.
4: Oh, au début, ça allait super bien, mais là, depuis une semaine, il commence à me faire de l'intimidation. Il arrête pas de m'appeler sa petite pute. Je sais bien pas où j'ai qu'à appris à dire ça. Oh, je suis tellement déprimé, c'est pas drôle, hein, c'est un appel à l'aide.
3: Oui.
4: Je suis tellement déprimé. Cette semaine, j'ai essayé de mettre fin à mes jours, là.
3: Hein?
4: Ouais, j'ai essayé de me pendre.
3: Ça a pas marché.
4: Non, ça a pas marché, là, c'est parce que j'habite dans un nouveau quartier. C'est juste des petits arbres. Fait que j'ai... Fait que je les ai toutes cassées, là.
3: Mais bon, oui.
4: Fait que là, faut que j'y aille, mais au moins ce soir, là, je vais aller voir le coucher de soleil. Ça, j'aime ça.
3: Okay.
4: Parce qu'à chaque fois, je regarde le soleil se coucher, je me dis, tiens, une journée de moins à vivre. Salut, les amis.
3: Ouh, c'est cave. Ouais. C'est calme.
4: Le Adidas me cassé.
3: Le Adidas, si vous voulez, Adidas gauche, dans le 9,5.
4: Le 8,5.
3: Le 8,5. Mais l'appel est lancé.
4: Hey, ça, c'est drôle.
3: Au 6-12-12, si vous avez des besoins, on pourra possiblement y répondre. Si vous voulez voir... Martino en show.
4: Oui.
3: C'est pas moi, c'est toi, t'es en spectacle. Mais ben, ce soir, hein.
4: Ce soir, il reste. Hier, je viens de vérifier, il reste deux billets qui sont pas collés ensemble. Fait que si t'es tout seul, viens voir, on sera plus tout seul.
3: Hey, ben, quelqu'un qui a pas la clim, c'est parfait.
4: Viens-t'en. Il reste deux tickets pour Saint-Eustache. Le reste, ben, sur le site Internet, il y a des dates jusqu'à 2027.
3: Ouais.
4: On va rajouter des dates partout, là.
3: Absolument.
4: L'Abitibi, les dates viennent de sortir.
3: Tu vas être au Nouveau-Brunswick, tu vas être à un paquet de passes.

0: Alors là, vous êtes sur RDI, à Mordu de politique. Nous vous parlons sur l'écran dans chacun nos petites cases. Je suis avec Jean-Yves Poitier, Chantal Adet-Diet, Diamétral Padouette et Francement.
1: Bonjour.
2: Salut.
0: Alors, notre premier sujet, les changements climatiques menacent-ils notre sirop d'érable? Oh. Et le deuxième sujet, c'est-tu à cause de notre premier sujet que tout le monde vient de changer de poste?
3: Eh bien, c'est sûr que si on considère que pour donner de l'eau d'érable,
0: oui,
3: faut qu'il fasse moins 5 degrés la nuit et 5 degrés le jour.
0: Voilà, donc l'érable, comme tout chanteur pop-rock,
3: oui,
0: doit être gelé 12 heures sur 24.
3: Et avec le réchauffement climatique, on va perdre ça.
0: D'accord, mais une question de même,
1: oui,
0: si on peut plus avoir de l'eau d'érable, est-ce qu'on peut quand même manger l'érable? Du moment, comme les feuilles d'érable, ça doit goûter l'érable, ça, manger des feuilles d'érable.
1: Oui, mais comme c'est parti là, il y en aura peut-être même plus d'érable.
0: Oui.
1: Vous pourrez pas manger des feuilles d'érable.
0: C'est ça.
1: La seule feuille d'érable qui va rester va être sur le drapeau canadien.
3: Ben voilà.
0: D'accord. Et on s'entend que manger le drapeau canadien.
3: Ben voilà.
0: On a... Parce que je connais certaines personnes.
3: Oui, moi aussi.
0: Je vais essayer de dire ça correctement à la télé.
3: Bonne chance.
0: Et c'est pas nécessairement dans la bouche qu'ils veulent se le mettre.
3: Ah ben, c'est assez bien.

0: autant que certains ronflent.
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2: Hey, au 6-12-12, on attend vos réponses. Êtes-vous plus genre du type plage que piscine? Moi, on va te le dire.
3: Ouais, toi, t'es un peu. Moi, je pense que t'es plus plage.
2: Non.
3: Ah non! Parce que les dernières années, t'as beaucoup passé de temps sur le bord de la plage pour tes vacances.
2: Ben,
3: c'était pas mal ton endroit de prédilection, là. Ben,
2: quand tu vas à Virginia Beach, tu vas pas à la plage, je sais pas ce que tu fais. Là,
3: ouais, mais t'allais là pour faire quoi d'autre?
2: Boire des spectacles, jouer au golf, manger du poisson.
3: Fait que la plage était quand même un élément important de ton séjour.
2: Ah ouais, j'allais au moins 3-4 fois.
3: OK.
2: Pour avec mon petit spot secret, d'ailleurs. Mais non, c'est pas ça. C'est parce que... Tu sais que je suis pas maigre, là. Puis que j'ai déjà été plus gros que ça. Là.
3: C'est ça, je pense que c'est ça l'important.
2: J'ai déjà été pas mal plus gros que ça.
3: Oui.
2: Puis m'exposer sur une plage dans la région, ça me tente pas.
3: Encore aujourd'hui, mettons?
2: Oh. Ouais. Hey, dernière fois que j'étais allé à la plage, là, dans la région, là, ou si tu préfères du sable avec de l'eau, là, je pense que ça fait 30 ans.
3: Parce que, tu sais, le monde ne le savent pas, mais dans les meetings, des fois, tu fais ça en chess. Puis,
2: non, je n'ai jamais fait ça.
3: Non, mais, juste m'en dit. Mais c'est bien correct, là.
2: Mais ça, non, ça me tente pas. Puis, tu sais, j'ai une piscine à la maison. Fait qu'il y a une piscine à la maison.
3: Ben, c'est sûr que dans ce temps-là, tu sais, la plage, tu sais,
2: pourquoi je passerais là, pourquoi je partirais là, puis moi, au début, je voulais rien savoir d'aller à Virginia Beach. Je m'intéressais pas plus ou moins. Mais ça, j'ai eu un choc, par exemple, là, parce que, un, c'est l'océan, deux, c'est salé, c'est quand tu prends une gorée d'eau, c'est salé en Simonac. Puis quand tu vois des dauphins au loin, tu fais le saut, là. C'est comme, hein, t'as
3: okay. Tu fais une petite pierre au rein, revenu à la chambre d'hôtel.
2: Puis il y a des méduses, puis tout, là. Fait qu'il faut faire attention, mais non, quand la vague arrive, là. Puis t'es tout mou, là, puis badang! Non, tu te fais pincer maudit. Fait que moi, je suis plus piscine, peut-être, que plage.
3: Ouais, moi aussi. Puis c'est pas le... C'est parce que je suis douillet, c'est pas ça. C'est juste que, tu sais, la plage, moi, ce qui m'énerve, c'est... Tu sais, mettons, faut que t'ailles une affaire pour avoir de l'ombre, parce que là, t'es en plein soleil, puis après
2: ça... Ça prend un kit, ça prend un kit.
3: T'es tout le temps en train de te crémer, puis après ça, tu reviens dans le char.
2: Là, c'est mêlé avec le sort.
3: Là, c'est une sandwich bien granuleuse après ça.
2: Ah, faut faire attention.
3: Regarde, là, puis là, ta bière, c'est pas vrai que la glacière va garder ta bière si frette que ça bien longtemps.
2: Vrai,
3: fait
2: vrai. Non,
3: ça dépêche.
2: T'as
3: peut-être,
2: là,
3: en tout cas,
2: une glacière de cheap.
3: Mais la glace, ça fond. Là, c'est rendu dans l'eau.
2: Ouais, mais t'as vide. Ouais, mais tu vides ta glacière une fois de temps en temps, là.
3: Non, tu me donnes le choix. On va y aller à la plage, c'est bien correct, là. Mais si tu me donnes le choix, j'aime mieux que tu bordes la piscine. Comme ça, s'il fait trop chaud à me m'amener, tu rentres en dedans, puis le patio est là, puis t'es bien. C'est juste qu'il faut que tu contrôles le chlore, là. Ce que t'as pas besoin de faire dans le lac, là, ou peu importe, là. Mais on va y aller pour la piscine, moi.
2: Mais se baigner en eau libre, c'est le fun en maudit.
3: Ben oui, ben, tu sais, je dis pas, là. Mais c'est juste qu'il y a des places pas trop longues, tu ressors de là, t'es sans dessus, c'est cuisses, c'est genre.
2: Voilà, ça dépend quelle place tu vas, là.
3: Ben, c'est même des fois, quand c'est balisé, tu fais le saut en ressortant de là, t'es comme, y'a donc?
2: Ça dépend comment tu vois ça. Donc, êtes-vous plus plage ou piscine? 6-12-12, on attend. On va se faire un petit sondage interne. La gang du Boost, on attend vos réponses là-dessus. Pendant ce temps-là, Vincent Vallière, puis le gaz dans le char, ça fait de voler son bicycle. Pendant ce temps-là, tu fais quoi? Tu pars à pied.
3: Oui,
2: tu pars à pied. Donc, Vincent Vallière, je pars à pied à Énergie. Hey, bon matin, les chums, merci d'être avec nous à Énergie 94.5. 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
21: Alors, on vous pose la question aujourd'hui, on prend les appels. Le retour au bureau après 2 ans de télétravail, est-ce que c'est une bonne chose? Est-ce que c'est dangereux? T'arrives au bureau, ça fait 2 ans que t'es pas allé. Tu te souviens plus ce qu'ils sont aux toilettes, c'est plus ce qu'elle est à la cafetière. Est-ce qu'il y a des risques de pieds dans la cafetière? Tu connais pas la place, tu te perds dans le couloir, ils vont-tu te retrouver mort 6 mois plus tard avec ton verre de pisse dans les mains? On prend un premier appel.
22: Bonjour, madame Labouche.
21: Êtes-vous d'accord? Pas d'accord ou d'accord pas?
22: Je suis d'accord pas.
21: Ah, c'est un point de vue.
22: Oui.
21: Un point de vue, c'est un point de vue quand on a un point de vue.
22: Ah oui, j'ai un point de vue.
21: Mais c'est bon.
22: J'ai montré mon doigt à un autre automobiliste ce matin, il est descendu son char, venez me péter ailleurs.
21: Ah, tiens donc.
22: J'ai vu son point d'assez près.
21: Ah, c'est ça, donc vous avez déjà un point de vue.
22: C'est ça, oui.
21: Vous enverrez pas un deuxième.
22: Non, chez nous, là.
21: Mais est-ce qu'on peut obliger les gens à retourner au bureau?
22: Non, c'est fini ça, les bureaux. Le monde travaille chez eux, là.
21: Oui, mais qu'est-ce qu'on fait avec les bureaux?
22: Ben,
21: le magasin bureau, en gros, vous changez de nom pour plus de bureau partout?
22: Moi, je travaille à la maison, puis je suis bien de même. J'ai un petit gars d'un an et demi, puis je peux être là avec, puis parler, puis dire des choses comme hey, papa travaille, puis tu aller marcher tout croche plein de barres en te cognant partout ailleurs, s'il vous plaît.
21: Ah, c'est donc ben fun.
22: À tantôt.

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0: nouvelles.
1: Ça, c'est le genre de nouvelles que j'aime beaucoup, Oli. Il y a un couple, l'homme m'a demandé sa femme en mariage avec une belle bague de fiançailles, diamants, puis tout ça. Okay. La veille des noces, OK? La femme, elle va voir son chum, puis elle est comme, oupsie, on dirait bien que je trouve plus la bague. Je pense l'avoir, mettons, droppée dans la toilette.
2: Attends, mais là, c'est pas la bague de fiançailles. C'est
1: la bague de fiançailles.
2: Mais c'est pas ce bague-là qu'on a besoin pour le mariage.
1: Non, mais je veux dire, tu perds pas ta bague de fiançailles, plein de diamants. Souvent, tu vas garder les deux après, là.
2: Oui, c'est vrai.
1: Fait que là, comme, oupsie, là, écoute, finalement, ils ont fait le mariage, ça, mais après ça, ils ont essayé de regarder, le gars est allé fouiller dans la fosse septique. Pour te donner une idée, pour essayer de. Ben, c'est parce que tu sais combien ça vaut une bague? Mettons, ça pourrait peut-être valoir 20 000 piastres, même plus, là. Peut-être moins aussi, je vous entends.
2: Mais c'est de l'argent.
1: Mais ça, c'est de l'argent, puis c'est symbolique, puis c'est bien touchant. 21 ans plus tard, toujours les mêmes personnes qui vivent à cette adresse, et la mère de la mariée, à un moment donné, doit faire appel à un plombier pour quelque chose. Plombier, pong dans le coude, qu'est-ce qu'il trouve pas? La bague. 21 ans plus tard.
2: Pas la bague.
1: La bague.
2: La bague.
1: Ben, c'est sûr qu'elle était un peu encrassée, là.
2: 21 ans plus tard.
1: Puis là, en fait, ce qu'ils ont fait, c'est que c'était la mère de la mariée. Fait que là, ils l'ont pris, elle et son conjoint, puis ils l'ont emballé pour le mettre sous le sapin à Noël. Ça, c'est quand même cute. À vous, c'est mignon.
2: J'espère qu'ils l'ont lavé. Ils l'ont pas emballé. Non, ça s'est emballé de même.
1: Ouais, tu sais, elle était rendue verte.
2: Ben, le plombier est très honnête. Bravo, monsieur.
1: Ben, voyons.
2: Bravo, monsieur.
1: Ben, qu'est-ce que tu penses?
2: Ben, moi, je pense que...
1: OK, toi, tu crois pas plus que ça en l'humain, là, si je comprends bien.
2: Non, moi, écoute, j'ai 44 ans jusqu'à maintenant. L'humain, l'humanité en tant que telle, je pense que des très bons individus. Mais je pense qu'en général, l'humanité m'a fait... Bon, pas déçu, parce que j'avais pas d'attente, mais il me fait preuve quand même qu'on n'est pas toujours bon et sur le droit chemin.
1: OK, bon, parfait.
2: Parce que les gens, surtout quand il est question d'argent, là...
1: Ouais, mais tu sais, c'est peut-être pas lui combien ça peut valoir, là. Ça aurait pu être une bague d'Ardenne, là, tu comprends-tu? Mais s'il sait pas, ça a l'air de quoi, un beau grand diamant, là.
2: Je sais pas.
1: Mais ça se peut qu'il sache,
2: Je sais pas, mais il était honnête.
1: Il est amer.
2: Je dis pas que les plombiers sont malhonnêtes, je dis les humains sont malhonnêtes, OK? Mais ça, je le dis.
1: Les plombiers, c'est des good jacks. Bon.
2: Ton anglais s'améliore, toi.
1: Merci.
2: Mais oui, c'est ça, des good
1: jacks. Okay. Toi, tu vis dans le bois. Est-ce que t'as déjà eu un ours sur la banquette arrière de ton véhicule?
2: Non, pas dans le champ, non.
1: C'est arrivé à un gars au Colorado.
2: Aïe.
1: Il a ouvert la porte, il y avait un dude, là, c'est-à-dire un ours, complètement là.
2: Il est assis,
1: il chillait. Okay. Il a dû, t'imagines, il ouvre la porte, il a dû s'installer, la porte est refermée. Tu sais, c'est pas comme, il était pas assis en attendant que papa revienne de l'épicerie, là, tu comprends-tu?
2: Je sais pas, ça. Tu sais, hey!
1: T'as raison!
2: Professeur ours, elle connaît tout! Professeur, Professeur Bear, OK? C'est ça, viens nous dire! Regarde, l'ours, c'est pas! T'as-tu lu?

0: c'est Michel Sardou? C'est qui? C'est Luc.
1: Ah! C'est ça.
2: Ça, c'est Sardou.
1: Ça, c'est Sardou, ça.
2: L'autre, c'est Daniel Etu.
1: C'est ça.
0: C'est ça.
1: Ben ouais.
0: Ah, c'est bon, ça, c'est excuse-moi, bon, ça. Là.
3: Toi, tu resterais.
0: Tu sais,
3: moi, je
0: sais,
3: tu quoi, là? Je viens de changer d'idée. Je mettrais. Sardou, là. Je montrais le son. Je partirais à Clim. Puis je dirais à l'ours, hey, on part en voyage. On s'arrête à l'Orange Julep pour chercher un petit snack. Puis après ça, on descend sur les States. As-tu déjà vu ça, toi, le Wyoming? Tu passes les douanes, something to declare. Écoute, c'est magique.
0: Magique. Magique.
3: Les selfies, là. Magique.
0: Incroyable.
3: Puis tout le long, il est assis sa banquette dans l'arrière.
0: Puis lui, il fait sa petite affaire.
3: Il est assis en...
0: Il suit.
3: Il fume.
0: Il est pas... Donc,
3: bord des lignes, tu en achètes des pas chers. Là, il fume. Là, il fume. Mon gars, pendant, c'est la seule chicane que vous avez. Vous avez un voyage magnifique, mais la seule chicane que vous avez, à un moment donné, c'est « Hey, man, arrête de fumer dans le char. »
0: Je l'imagine très bruyant avec la paille qui roule dans sa glace, dans son restant de liqueur aussi.
3: En fait, c'est ton restant de liqueur parce que lui, il paye rien.
0: Oui.
3: Mais il mange dans ton stock.
0: Exact. Bon. Mais... Non, là, on me dit dans l'oreille, si on pouvait enchaîner au prochain sujet, je les respecte.
3: Il y en a plusieurs, OK.
0: Il y en reste un.
3: Vas-y.
0: Subway, OK.
3: Bon, Subway,
0: toi,
3: ben
0: es-tu d'avis qu'un hot dog, c'est un sandwich?
3: Subway, c'est pas des sandwichs, point, là.
0: Bon, parfait.
3: OK, un hot dog, c'est pas un sandwich.
0: Ben, il y en a qui disent que oui, et c'est pourquoi Subway va d'une promotion. Puis ça va être au Québec aussi, là. Ils vont faire des hot dogs, on va pouvoir choisir nos garnitures, puis tout ça.
3: Ça va faire comme les pizzas de chez McDonald's. Comment t'as tiré dans le pied Subway? Ça va pas bien depuis des années. Sais-tu où ce qu'ils ont viré tout croche le meatball? Ils ont fait comme un 12 pouces meatball.
0: Mais là, tu viens de parler de deux de mes affaires préférées sur la terre. Le meatball puis la pizza chez McDo.
3: Ben oui, Geneviève, on appelle ça un désagrément, un désaccord. C'est une conversation d'adulte qu'on a.
0: Non, mais t'es en train de chienner les affaires que j'aime le plus sur la terre. C'est ça, je me sens attaqué.
3: Et tu vois, moi, c'est dans cette distance-là que je trouve qu'on se retrouve. Hein? Les deux côtés d'un précipice ne se touchent pas, mais c'est le pont qui fait en sorte qu'ils se parlent. Fait que là, écoute bien que j'haïs pas les spaghettis, mais les Subway meatballs. C'est épouvantable.
0: Ouais.
3: C'est pas une sandwich. Fait que là, ils font des hot dogs.
0: Ils font des hot dogs. On va pouvoir choisir les garnitures. Le problème, c'est que partout en ce moment sur les réseaux sociaux, il y a des images qui sont sorties de gens qui sont allés chercher le hot dog et il est gris.
4: Ça a l'air dégueulasse.
0: Ça a l'air dégueulasse.
3: Qui parle?
4: C'est la voix du loft.
3: Qui parle? Mais t'irais-tu manger un hot dog chez Subway?
0: Non, absolument pas.
3: Moi,
0: c'est le combiné de viande froide ou rien.
3: C'est pas à place. Non. Combiné de viande froide.
0: Oui.
3: T'es pas capable. Sais-tu qu'est-ce que tu me dis, là?
0: Non.
3: T'es pas capable de faire des choix.
0: Toi, tu prends quoi?
3: Tu te fais pas confiance. Moi, ce que je prends, oui. Moi, c'est je prends le choix d'aller ailleurs.
0: Bon, bonne affaire de régler.
3: Je mange pas chez Subway.
0: Bon, ben, garde.
3: Moi, là, fais-moi pas croire, le pain l'italienne, juste parce que tu mets de l'oregano dessus.
0: Ah oui, ça c'est bon.
3: Ça, c'est réduire ma culture à une épice.
0: Non, fines herbes italiennes et fromage, excuse-moi, là, mais c'est un grand délice. C'est l'équivalent d'escargot gratiné à l'ail, c'est un tartare, c'est du loup marin.
3: Toi qui penses que le sous-marin, le pain aux herbes italiennes de chez Subway, c'est italien. Toi, quand t'es arrivé en Italie, t'as dû capoter.
0: J'ai fait un bon saut, je vais pas te mentir. J'ai quand même fait un bon saut.

0: As Ben Burnengarnet, Phil Douche and Plouc Investment, ici Marc Cheech et Nash. Comment puis-je vous aider?
1: Salut Marc, c'est...
0: Oui?
1: Mon chose, là.
0: Rémi Gagnon.
1: C'est ça, oui.
0: Salut.
1: Puis comment ça... Ouais. C'est quoi la fin de cette phrase-là, donc?
0: Va,
1: oui.
0: Bien, merci.
1: Puis là, comment vont mes placements, Marc?
0: Regarde, ça descend, ça remonte. Je t'ai dit, pas t'inquiéter.
1: Je sais, mais j'aime pas ça, le risque, moi.
0: I know.
1: À chaque fois que je parque mon char, j'arrête une douzaine de personnes sur le trottoir pour m'aider à le virer sur le top pour me le faire voler.
0: Je sais, puis t'as mis un système d'alarme dans le cage de ton cochon d'Inde.
1: Ah non, ça, je l'ai enlevé, ça.
0: Je crois pas.
1: Il couche dans le coffre-fort, à ça.
0: Ah, ouais. Hello?
1: Je viens de réaliser que ça fait 3 semaines, je l'ai oublié là.
0: Oh shit. Peux-tu encore l'appeler ton cochon d'Inde ou ton cochon dead?
1: Excuse-moi, je l'arrive pas.
0: Non, excuse-moi.

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2: Ouais, ben c'est majoritairement plage dans les milliers de textos qu'on a reçus ce matin. Okay. Pierre-Alex, lui, nous dit la plage, c'est le fun. Quand tu as de quoi, c'est le chalet sur le bord du lac. Plage publique, c'est pas terrible. Ouais.
3: Tu sais, des fois, si t'arrives pas à bonne heure, là, t'es en train de te trouver un spot, là, il y a plein de monde. T'es comme, OK, on va se faufiler entre ces deux familles-là. Tu mets ta petite serviette, puis moi, ça me parle pas, là.
2: Guillaume, lui, qui nous dit plage anytime, je passe mais c'était à la plage Belly depuis 50 ans.
3: OK.
2: Il a dû commencer à jeune certain, Guillaume.
3: Ah ouais?
2: Et on n'a pas le nom ici, mais en venant de cette île avec des plages, des milles de long, je cherchais ici au Saguenay, donc c'est la piscine. Dans
3: son cas. Il y en a un autre, c'est plage du lac Saint-Jean avec quatre enfants, il y a moins de gestion de chicane à faire. Ça, j'avoue, là, tu sais. Malgré qu'à la maison, tu sais, sur le deck, tout ça, tu sais, à un moment donné, ça, hein? Des frères et sœurs.
2: Il y a Maxime qui dit, moi, je peux pas me baigner sans faire mon château de sable.
3: Ah! Ça, j'avoue que moi, je tombe là-dedans. Moi, souvent, là, ce qui arrive, c'est quand les enfants, tu sais, mettons, ils ont les flotteurs pis on a un œil sur eux autres, là. Moi, je prends les petites pelles, là, pis les petites maisons, pis les petites, je fais des petits châteaux de ça.
2: 26 minutes. Bon matin, si vous venez de vous joindre à nous. Bienvenue dans le Boost. Ne manquez pas, dans 20 minutes. On va se risquer, moi, PA. Puis on va tellement se risquer que PA a aucune idée sur quoi on va se risquer.
3: Non, je sais pas. Là, t'avais pas parlé de ça tantôt. Se risquer à quelque chose.
2: Ouais.
3: OK.
2: Ouais, ça a quelque chose.
3: Je suis pas acteur, là. Je suis pas acting, là.
2: Non, nous autres, on fait de la vraie radio, là. Oh, on n'est pas là avec nos feuilles, puis commencer à inventer des affaires qu'on sait répondre. Non. Moi, je sais c'est quoi, parce que c'est moi qui initie ça, si tu veux, mais quand même. Alors, à la météo aujourd'hui. Écoute, c'est présentement 22 du côté, de 23 même du côté de Saguenay aujourd'hui. Écoute, c'est un avertissement de chaleur selon Environnement Canada, là, donc 31 comme maximum, 36 avec l'humidex. Évidemment, on parle de 40% de possibilité d'averse tard cet après-midi avec un risque d'orage. Et ce soir, on parle de 40% d'averse et après minuit, un risque d'orage. Non, et après minuit. Donc, de la pluie, peut-être tôt ce soir et après minuit, un risque d'orage tôt ce soir. Donc, on verra. Il y a beaucoup de festivals en action. Donc, on espère que ça ne mettra personne en péril ce soir. Et du côté de Robertval, ben c'est 23 présentement. 30 comme maximum avec 36 comme humidex. C'est un peu comme Saguenay, là. Les risques d'averse en après-midi, orage également en après-midi, en début de soirée. Et de la fumée par endroit. Les feux de forêt là, se font sentir. On nous a même dit plus tôt ce matin que du côté d'Alma, là, on peut sentir la boucane un peu.
3: Exactement.
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2: Voilà, gars, je m'étouffe. Tu nous parles de quoi, P.A.?
3: On va se faire une prémisse et vous allez comprendre où on va aller.
2: Une prémisse, mais un préambule, c'est quoi différent?
3: Oh, non, pas, je pense.
2: La même chose, hein?
3: Je pense en même affaire. C'est un synonyme. Selon le dictionnaire. La prémisse, c'est le dossier de Simon Lajoie-Beaulieu. Ça, c'est quelqu'un qui, le 30 mai 2024, était censé être en cours pour avoir sa sentence. Parce que lui, à ce moment-là, bon, il avait proféré des menaces. Il y avait des bris de probation et d'engagement là-dedans. Donc, dans ce temps-là, ben, t'as une date de comparution. Puis, il faut que tu te présentes devant le juge. Puis, il y a des décisions qui sont prises. On peut lire ça dans le journal Le Quotidien que finalement, Simon Lajoie-Beaulieu, après 2 ans, il a fini par se présenter en cours. On l'a rattrapé, tabarouette. Et je vous dirais que ça arrive plus souvent que vous pensez, ça. Des gens qui se présentent pas à leur comparution devant le juge. Parce que il y en a plusieurs qui commentent, vous commencez à le savoir. J'ai quand même, pendant un certain moment, fait la couverture du palais de justice à l'occasion. Et des fois, on est assis en salle de cours et en attendant le gros dossier, celui pour lequel on est venu faire une couverture journalistique, ben on a d'autres dossiers qui sont là. Des dossiers, par exemple, justement, comme on a là, de bris de probation. On va avoir des gens que c'est pour le permis de conduire, alcool ou volant, peu importe. Ouais. Puis la justice, c'est sérieux, hein? Fait que quand vous... Il y en a, là, normalement, tu sais, oui, il peut y avoir des moments où ton avocat va te représenter en cours, il va te le dire, c'est pas grave, t'as pas besoin d'y aller, ton avocat va te tenir au courant parce que c'est déterminé des dates. Mais des fois, le juge va vraiment vouloir que tu sois là. Et quand tu te présentes pas, la machine à part. Il y a des conséquences de rattacher
2: Mais là, t'es pas d'arrêter dans ce temps-là. Il y a pas un malade d'arrêt contre toi. Les polices vont pas te chercher à la maison.
3: Et c'est là que je veux aller vous expliquer comment ça fonctionne quand vous présentez pas en cours. Parce que ça peut nous arriver à n'importe qui de, pour une raison X, tomber dans le système judiciaire, puis malheureusement, ben, pas connaître les règles. Quand vous avez des dates devant le juge, là, prenez ça au sérieux. Saviez-vous que, on fait un petit aparté, mais Si on regarde la loi, là, si on regarde le système judiciaire québécois, si vous ne vous présentez pas devant le juge à une date précise quand on demande votre présence, vous pourriez avoir jusqu'à 2 ans de pénitencier. Hey, jusqu'à 2 ans? Quand même, là! Peu importe le dossier pour lequel vous avez besoin de vous présenter en cours, même si c'est pas un dossier entre guillemets majeur, ça se pourrait très bien que vous ayez jusqu'à 2 ans de pénitencier, 2 ans de prison juste pour ça. Là. C'est énorme, pareil, là. Et là, quand on regarde aussi les autres conséquences de quelqu'un qui se présente pas, le juge peut décider de prendre des décisions pendant que vous êtes pas là. C'est-à-dire que, tu sais, l'avocat de la couronne, lui, est là. L'avocat de la défense, ben lui, son client est pas là. Ou même des fois, tu sais, il y en a qui décident de se représenter tout seul. Ça, c'est encore pire. Fait que dans ce temps-là, ben l'avocat de la couronne, lui, c'est comme s'il avait le filet ouvert. Vous êtes le goaler, là, mais vous êtes complètement le discarté, là. Vous êtes à l'autre bout du monde collé sur la bande, OK? Fait que lui, il a le filet ouvert, puis ils vont prendre des décisions pendant que vous êtes pas là. Mais t'as raison, quand tu te présentes pas, il y a un mandat qui va être émis contre vous. Bon, ils vont quand même prendre certaines précautions, c'est-à-dire que quand vous êtes pas à la barre, ben, ils vont faire un appel à tous dans les corridors, et peut-être que ça se peut, ils vont envoyer un agent de sécurité voir si vous seriez pas d'un bureau plus bas. Ben, tu sais, des fois, il y a les bureaux de la CAVAC, des fois, il y a les bureaux de ci, pis de ça dans un palais de justice.
4: C'est trop de place.
3: Ben, tu sais, ils vont faire le tour, tu sais. Des fois, ça se peut que t'ailles pas à la bonne salle de cours. Okay. Ça se peut. Tu sais, mettons, toi, demain matin, indiqué, tu t'en vas au palais de justice.
4: Ouais.
3: À quel étage tu vas, tu
4: sais? Ben, ils doivent me le dire, là. Ils doivent me dire, je suis convoqué à telle salle.
3: Oui, mais c'est bon. Savoir est où, puis...
4: Ben là, quand t'arrives en bas, j'imagine qu'il y a un accueil.
3: Malgré que, tu sais,
4: y a-t-il un accueil quand t'arrives en bas?
3: Oui, mais...
4: Hey, bonjour, madame, monsieur, regarde, j'ai une telle place, c'est vers où, ça? Deuxième étage, troisième. OK, merci.
3: Mais ils sont derrière une vitre qu'on voit...
4: Problème réglé.
3: Ils sont derrière une vitre qu'on voit personne. Fait qu'on dirait que c'est pas clair, s'il y a quelqu'un...
4: C'est quand même là, t'allais à chercher des fautes aux criminels, toi, là.
3: Non, mais tu sais, ça peut arriver à monsieur, madame, tout le monde. Mais là, ils vont faire le tour, et s'ils vous trouvent pas, il y a un mandat qui va être émis. C'est-à-dire qu'ils vont pas nécessairement aller cogner à votre porte. Mais votre plaque va être spotée, puis ça se pourrait très bien que s'ils tombent sur vous par hasard, là, ils vont vous amener au poste. T'sais, c'est pas pour rien, là, tu sais, que lui, il a réussi à se sauver pendant 2 ans, là. Il s'est pas présenté, ça a pris 2 ans avant qu'il
4: revienne. Ça devait pas être un grand crime non plus.
3: Des fois, j'imagine, tu sais, regarde, comme dans son cas, lui, c'est, on parlait de bris de probation puis proférer des menaces.
4: C'est quand même, là.
3: Ça dépend, bris de probation par rapport à quoi?
4: Ouais.
3: Si on le sait pas.
4: C'est là qu'il y a des menaces, pas le fun non plus, là.
3: Mais tu sais, sachez-le, il y aura un mandat contre vous, puis par exemple, OK, tu te présentes pas, le mandat est là, il vous arrête pour, mettons, un stop, OK, t'as pas fait ton stop, fait que là, finalement, ben, il y a un policier qui t'arrête, il te met de colle sur le bord, puis il cogne à la fenêtre, ouais, mange. Ah, il y a un mandat d'arrêt contre vous. Ben, il perd pas de temps, là. Il vous amène, puis après ça, envoie au poste les menottes en arrière du char, puis let's go, là. Faut que tu passes devant le juge. Et l'autre problème que tu pourras avoir par la suite, ça, c'est dans des crimes un peu plus graves. C'est-à-dire que si tu demandes, tu sais, là, des fois, là, quand tu demandes une liberté en attendant la suite des procédures, ben là, ils vont se dire, si c'est pas présenté la dernière fois à la date qui avait été émise, à la date qu'on lui a demandé d'être présent au palais, ben là, s'il demande une liberté en attendant son procès, ben t'as peu, là, c'est parce que, tu sais, mettons qu'on le libère, on sait-tu s'il va revenir? La dernière fois, il est pas revenu. Fait que, tu sais, dans ce temps-là, les avocats de la défense ont beaucoup de misère à demander certains avantages aux juges ou certaines libertés, justement. Fait que ça devient complexe. Fait que quand vous avez une date de comparution, allez-y, parce que les conséquences peuvent être graves, et même que pour le dossier, tu sais, le casier judiciaire, ça l'épaissit quand même pas pire. C'est une note au dossier, ça, là. Comme quoi, tu t'es pas présenté une date de cours.
4: Fais pas ça, là.
3: Et je vous le dis, même pour une balloune, peu importe. Là, ça peut arriver à n'importe qui. On vous le souhaite pas, là. Mais prenez vos dates en note et parlez à votre avocat pour être sûr de s'il faut que je sois là, je vais être là. Mais je vous le dis, ça arrive souvent, là. Pour vrai, là, à tous les jours que j'ai fait de la couverture au palais de justice, il y a une ou deux personnes qui étaient pas présentes pour leur comparution. Ça arrive souvent, là. Mais il y a des conséquences à ça. Fait que faites attention.
4: Moi, j'étais contraire, là.
3: Ben, non. C'est ce qu'on fait un peu, tu sais, regarde, on t'arrête, peu importe t'es où, tu fais quoi, on tombe sur toi et on t'arrête, là. Les menottes, t'envoies au poste, t'envoies devant le juge. Tu sais, c'est, ils te demandent. Faut que tu y ailles. C'est sérieux, la justice.
4: 6h34 minutes, Martineau s'en vient avec son moment du jour et on a également une expérience qui s'en vient aussi à 6h50. Théo, il est pas au courant?
3: Non.
4: Je suis le seul au courant.
3: On a-tu des accessoires?
4: Non, pas vraiment. Je pense pas.
3: OK.
4: Je pense pas. T'auras pas mal. Peut-être que tu vas avoir mal.
3: Okay.
4: Je sais pas. Non, restez là, ça va vous toucher vous autres aussi, vous allez voir. Hey, merci d'être à l'énergie.
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13: Un couple qui éprouve des difficultés dans sa vie sexuelle pouvait jadis raconter ça à la radio.
14: Ça nous prend des stimuli. Tout seul de même, sans rien, là, nous autres.
15: Non?
14: Non, puis on a essayé une vidéo, ça, mais non plus. Fait qu'on s'est acheté un disque, là, de sonorité, là, érotique, là, ça s'appelle Ton corps. Pis, ça me stimule pas plus pantoute, elle non plus. M'a-t-elle fait écouter le disque, OK?
15: Oh oui, donc.
14: Écoute ça, ouais, tu vas voir.
16: Ton nez, ta bouche, tes cheveux et ta couche sont des parties de toi qui seront toujours là.
15: Où c'est que t'as pris ça?
14: J'ai demandé au vendeur quelque chose de très excitant.
15: Mais lui, a compris quelque chose pour 3 à 6 ans.
14: Oh, c'est ça, Carl.
13: Pis tant qu'à avoir des problèmes personnels, on peut-tu raconter ça à Siri? J'étais un gars en forme, pis...
17: C'est vrai.
13: Faisais plein de push-ups tout le temps.
17: Je sais.
13: Parce que je fais le contraire des push-ups, qui sont des pull-down, oui. Qui consistent à se tirer en bas des marches.
17: C'est bien dommage.
13: Penses-tu que je devrais consulter quelqu'un?
17: J'appelle le spécialiste du silencieux.
13: Non, écoute, je pensais plus à un psy, là.
17: C'est parce qu'un psy, tu y vas une trentaine de fois et ton problème est pas encore réglé. Okay, alors qu'un spécialiste du silencieux, tu y vas une fois, pis t'as une garantie, ça a job.
13: OK, laisse faire, c'est... Non, je pense que c'est mieux un vrai psy.

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0: Jam. Là, il y en a peut-être qui vont se reconnaître dans ce que je vais te dire. Moi, j'ai tendance à m'humilier ou faire des gaffes ou involontairement m'embarrasser, évidemment, devant des gens que je trouve de mon goût.
1: Ah oui, des petites bourdes.
0: Ouais, puis ça me gosse. Tu sais, mettons, dans vie, là, je suis quelqu'un, je donne un exemple, à un moment donné, un gars que je trouvais vraiment cute. Je me considère comme bonne, je suis pas pour me vanter, mais je suis quand même une bonne conductrice, une bonne chauffeuse en vie. Je manque jamais ou presque mes stationnements parallèles. Okay. Puis tu sais, comme,
1: okay,
0: tout
1: va
0: bien.
1: Tu chauffes bien.
0: Je suis chauffeuse. J'aime le dire que je suis chauffeuse quand même. Et à un moment donné, il y avait un gars qui était un de mes amis qui était avec moi dans mon char, puis il savait pas que j'avais un crush dessus. Puis j'étais incapable de me stationner. Tu comprends? Soudainement, tu deviens empoté, puis je suis comme, ah, c'est gênant que j'aille ça. Puis tu sais, mettons, je pourrais mettre mon char à la renverse, là, puis au lieu d'avancer. Bref, c'est gênant.
1: C'est la meilleure façon de séduire quelqu'un.
0: Ah.
1: De montrer qu'on est dépourvu.
0: Ah non, mais tu es vulnérable.
1: Oui, mais tu sais quoi, pas vulnérable, tu es fragilisé par sa présence.
0: Ben non, mais c'est ça, mais c'est pas ça qu'on veut.
1: Ben c'est sensible, moi je trouve.
0: Mais regarde.
1: Je trouve pas ça négatif, mais là, t'as-tu fait une...
0: C'est quoi là,
1: c'est parce que là, le problème, c'est que je comprends que t'es une bonne chauffeuse, mais t'es pas obligé d'aller aussi loin que ça pour t'humilier. Tu peux
0: faire ça. Ça s'est pas fait en char. J'étais en Gaspésie avec des amis, puis le chalet où on était, il est vraiment sur le bord de la grève. Là, tu sais, on est sur des chaises à Adirondack.
1: Ah oui,
0: les gens vont travailler. Non.
1: Qu'est-ce que tu me racontes? Le monde voulait pas travailler. Je comprends pas. Qu'est-ce qui se passe? Hein?
0: La grève comme la plage, Olivier.
1: La plage s'appelle la grève.
0: Oui, exact.
1: C'est juste là-bas, ça s'appelle de même. C'est la première fois que j'entends ça de ma vie.
0: C'est vrai, tu me niaises. Non,
1: non,
0: la
1: gueule. Pas.
0: Bon, regarde la plage. Sur le bord de la plage, c'est le nom scientifique, la grève. Fait que là,
1: c'est pas
0: une
1: émission de science. C'est on fait de la radio pour le peuple. Bon, le bas, tu regardes dire la plage. On a loué une cabane sur le bord de la plage. Regarde, on est déjà rendu au prochain chapitre.
0: OK, on a une différence entre la grève et la plage. Je pense que c'est parce qu'il y en a un que c'est de la roche.
2: Oui, la grève, c'est la roche, le sable, c'est la plage.
0: Bon, fait que moi, c'est de la grève.
1: Oui, tu vas trouver le temps long, mon gars. Là, t'as choisi la mauvaise équipe. Ouais, parce que là, on a du fun, mais à un moment donné, le micro ferme. Enfin, on est à voir à la pause musicale. On va te mettre Bohemian Rhapsody, mais on va avoir 8 minutes à ce que t'as brossé. Bon, là, t'étais sur le bord de la grève. Moi aussi, je suis le bord de la grève. Let's go, là. OK.
0: Fait que sur le bord de la grève, parce que c'est le mot juste. Merci beaucoup, Alec, d'être de mon bord là-dessus. Et donc, avec mes amis, on est assises sur nos chaises Adirondack, OK? Vous savez, c'est quoi une chaise Adirondack?
1: Hey,
0: c'est de type ancré.
1: T'es émotionnatifique, là!
0: Arrête, là, tu me niaises, par contre.
1: Les Adirondack, c'est une montagne.
0: Non,
1: c'est pas ta chaise.
0: Niaises.
1: Ta chaise est en montagne. Qu'est-ce qui se passe?
0: C'est pas vrai que tu sais pas c'est quoi une chaise Adirondack, Calvin, là.
1: Ah ouais, c'est une chaise pas confortable que le monde s'assoit dessus, là, pour montrer qu'ils sont en vacances, là. Ça fait des belles photos.
0: C'est des chaises qui sont de type profonde, là, puis très, très ancrées au sol, là. Tu comprends?
1: C'est confortable parce que c'est dehors, parce que tu mettrais jamais ça en danger.
0: Ben, jamais de la vie, ça prend un coussin. Ça. Bref, tout ça pour...
1: OK, fait que t'es sur le bord de la grève dans une chaise Adirondack.
0: Ouais, avec des amis, on prend une bière tranquille. Mais il y a des gens qui marchent sur la grève, qui peuvent se balader, Olivier, tu comprends? Et là, il y a quelqu'un qui marche sur le bord de la grève, puis lui, il reconnaît mon ami qui vient de là. Fait qu'il se met à jaser. Puis le gars... C'est un gars que je trouve cute, moi, dans la vie.
1: Oh, c'est qui, là?
0: Ben, je sais pas encore si je vous le dis.
3: Ah ouais.
0: Parce que il est quand même connu.
1: Jen! Si tu le dis pas, Jen, là, si tu le dis pas, Jen, on va le dire pour
0: non,
1: toi.
0: Non, mais c'est parce qu'en fait, il sait sûrement que je le trouve cute. Là, j'ai pas un crush, je le connais pas, juste je le trouve cute. C'est Dave Bocage.
1: Ouh! Je sais même pas c'est qui!
0: Hey, toi, là, tu m'énerves! Fait que bref, il passe, il vient de là, lui, il marche. Se met à jaser et de ma chaise à Adirondack, là, il est là. Fait que là, moi, je veux comme me redresser un peu, tu sais, comme la personne inquiète, genre, je sais pas, là, faire ma belle. Je suis tombée cul par-dessus tête à la renverse.
1: Mon
0: sur
1: Dieu.
0: Une chaise à Adirondack, c'est vraiment un miracle.
1: Attends, comment t'as fait? C'est la chose la plus stable au monde.
0: Je le sais! Je suis tombée, j'ai voulu me redresser, perdu le ballon, je suis tombée, mais au ralenti, j'ai dû tomber sur 8 secondes. En criant aigu, pendant le 8 secondes, sans jamais me rattraper, tout le monde a assisté à ça. C'est le silence. Je tombe, la bière me tombe dessus.
1: Oh, Seigneur.
0: Là, je suis comme, ah ben c'est...

0: conne. Puis là, il va retourner à son chalet puis dire, ah, il y avait une conne. Puis là, je suis partie dans une grande spirale dans ma tête. Puis je me trouvais vraiment dégueulasse. Fait que ça, j'ai vécu ça.
1: Attends. La situation s'est terminée quand toi...
0: Il est parti. Je me suis redressée.
1: Il est parti.
0: Je suis retournée sur ma chaise. Il y a eu un continuage de jasette auquel je participais semi parce que j'étais crampée. Je pleurais de rire avec ma sœur parce qu'elle savait que je le trouve cute. Puis là, il est parti. Bon, salut, tout ça. Ben, bye. Il a fait trois pas. Puis là, en plus, ce qui est gênant, c'est qu'il a fait comme... Il a marché 10 mètres.
1: Mm.
0: Puis là... Ça se met à rire, là, des petites gamines, là.
1: Ben, ouais, c'est ça.
0: Comme s'ils nous entendaient pas. J'étais en sixième année. J'ai vécu un cauchemar.
1: Si tu voulais lui reparler aujourd'hui, tu lui dirais quoi? Si, supposons, il était sur la ligne avec nous.
0: Non, ouais,
1: tu lui dirais quoi si on l'a en ligne?
0: Imagine. Non, mais, Non.
1: Il est là. Il est là. Ben, c'est ça que.
0: Je sais qu'il
1: est
0: pas
1: là. C'est ça qu'on dit à l'oreille.
0: Je sais qu'il est sur la ligne. Vous êtes niaiseux.
1: Tu lui dirais quoi? Mais ben, il nous écoute. Il nous écoute, c'est certain. Qu'est-ce que tu veux dire?
0: Non, il écoute pas. Il écoute pas. Puis il y a personne qui va. Déjà, que ce soit clair. Parmi les auditeurs, moi, c'est un safe space. OK? Moi, je vous fais confiance. Fait que là, les auditeurs, j'en veux pas un Christy qui écrit pour dire que j'ai dit ça.
2: Est-ce quelqu'un qui a le numéro de Dave Bocan?
0: Non, je veux pas du tout lui parler. Fait que là, on va vous poser la question dans les prochaines minutes. Vous pourriez gagner votre paire de billets pour Mario Tessier. Si vous nous appelez pour nous dire les fois où vous êtes humilié devant un crush ou quelqu'un que vous trouvez cute. OK? 1-800-665-5440-514-790-094-3. Et là, vos grands simagrés, vous m'énervez, vous autres. Là.
1: Excuse-moi, on a le droit de faire des simagrés puis pas de parler quand tu te plantes en bas d'une chaise à dire on a. On a le droit de le faire en studio.
0: Non,
1: mais on a quelqu'un sur.
0: C'est pas vrai.
1: Oui, on a quelqu'un.
3: Salut, c'est Dave.
0: C'est
3: grave. J'ai trouvé bien cute puis j'ai trouvé ça très séduisant.
0: C'est tellement niaiseux de prendre Luc pour faire des affaires de même. C'est tellement niaiseux.
1: Moi, ce que j'aime, c'est qu'on fait tellement attention à masquer sa voix en toute chose, puis après ça, il appelle random. Et c'est lousse, là. On peut pas. Il est dans un programme de témoins, là. On le cache.
0: Oh mon Dieu, Seigneur. OK.

0: Alors voilà, vous êtes sur RDI, à Mordu de politique. Nous vous parlons sur l'écran dans chacun nos petites cases. Je suis avec Jean-Yves Potier, Chantal Adet-Diet, Diamétral Padouette et Francement.
1: Bonjour.
2: Salut.
0: Alors, notre premier sujet, les changements climatiques menacent-ils notre sirop d'érable? Oh. Et le deuxième sujet, c'est-tu à cause de notre premier sujet que tout le monde vient de changer de poste?
1: Eh bien, c'est sûr que si on considère que pour donner de l'eau d'érable, il faut qu'il fasse moins 5 degrés la nuit et 5 degrés le jour.
0: Voilà, donc l'érable, comme tout chanteur pop-rock, doit être gelé 12 heures sur 24.
1: Et avec le réchauffement climatique, on va perdre ça.
0: D'accord, mais une question de même, si on peut plus avoir de l'eau d'érable, est-ce qu'on peut quand même manger l'érable? Comme les feuilles d'érable, ça doit goûter l'érable, ça, manger des feuilles d'érable.
3: Oui, mais comme c'est parti là, il y en aura peut-être même plus d'érable. Vous pourrez manger des feuilles d'érable.
1: C'est ça.
3: La seule feuille d'érable qui va rester va être sur le drapeau canadien.
1: Ben voilà.
0: D'accord. Et on s'entend que manger le drapeau canadien.
1: Ben voilà.
0: Parce que je connais certaines personnes.
1: Oui, moi aussi.
0: Je vais essayer de dire ça correctement à la télé.
1: Bonne chance.
0: Et c'est pas nécessairement dans la bouche qu'ils veulent se le mettre.
1: Ah, ben c'est assez bien.

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2: Juste avant le moment de Martino, restez là, bougez pas, parce qu'immédiatement après, on va repousser les limites de l'être humain. Non.
3: Je vous le dis. Est-ce que mes mamelons sont en danger? C'est quoi qui va se passer là?
2: Il n'y en a aucune idée. Tu vas le voir. Et pendant ce temps-là, Martino, lui, a fait de l'écoute ailleurs.
3: Ouais, là, on fait pas de bricolage, nous autres.
2: Es-tu prêt?
3: Je sais pas. Je vous l'ai dit, je l'ai pas acté depuis ce matin. Tu m'as dit à 6:50, ouais. Ben là, il est 6:45, mais c'est pas
2: ouais.
3: Allume les caméras, prépare-toi. On va vivre quelque chose. Je sais pas, c'est quoi? Même hier, tu m'en as même pas parlé. Tu sais, des fois, on s'écrit pour préparer le show. Tu m'as parlé de rien.
2: Non, je t'ai pas parlé de rien.
3: Et là, t'étais au téléphone, il y a à peu près 30 secondes, il te dit à quelqu'un dans 2 minutes.
2: Ouais, ben, c'était rien pour acter, il y a personne qui s'en vient, puis j'étais même pas au téléphone pour de vrai.
3: OK, bon.
2: Il y a deux, ben, notre dernière émission, parce qu'on n'était pas là hier, mais avant hier.
3: Oui.
2: On s'est mis, puis soit, c'est ça que j'aime le plus de la radio, c'est qu'on parle d'un sujet et ça revire complètement vers d'autres choses. Et ça donne des bons moments.
3: On va-tu parler de fromage?
2: On va parler de fromage.
3: Yeah!
2: Parce que...
3: Good!
2: Notre chum, c'est le pain, lui. Il a dit qu'il aimait du fromage en bloc, là.
3: Oui.
2: On dira pas qu'il vient de You, parce que je l'ai payé, mais pas de commandite, fait qu'il n'y aura pas de pub gratuite, c'est pas vrai, mais...
3: C'est ça.
2: P.A., je te cède ici, là.
3: Hey, c'est bien hot, ça.
2: Une belle grosse tranche. Oh. Puis, hey, il en reste en masse, en plus. Fait qu'on pourra se gâter. Puis, c'est belle qu'il va payer.
3: Yeah! Donc, ah, tu passes ça sur le compte de dépenses de Marco dans le frigo.
2: Hein? Il repasse ça tout seul. Ça. Hey, tu sais comment ça nous coûte, cette brique de fromage, là?
3: Au moins un bon 7 piastres.
2: 8,99.
3: Bon,
2: 9 piastres.
3: T'as pas pris une petite brique de peureux?
2: Ben non, mais faut tester. Faut tester dans la vie. Et puis, je regardais hier, j'avais le goût de l'ouvrir n'importe quand. Alors, ce que notre chum Sylvain, Sylvain nous disait, c'est que lui, du fromage, il aime ça saucé dans le ketchup. Et là, moi, j'ai fait... Ugh. Et là, on a eu plein de messages pour dire que c'est vraiment bon du fromage canadien. Là,
3: j'ai pas essayé. Là.
2: Vas-y.
3: On y va, toi, tu l'essayes aussi?
2: Ben, pas en même temps. Ce serait le fun qu'un qui parle. Ben, là, si on est deux, on fait... En même temps. Alors, ben, tu l'as pas mis ben, par exemple, là.
4: Tu en mets plus?
2: Ben non, mais en plus que ça, là, écoute, il n'a même pas mis une petite... c'est quoi cette affaire-là, là? C'est quoi, là? Voyons, ah oui, go! Sauce tout ça bien comme faux.
4: Hey, regarde.
2: Ben là, ça, c'est bien saucé, ça. Ça, c'est bien saucé. Moi, honnêtement, P.A., je ne suis pas sûr encore. Et là, je te regarde la face, t'as pas l'air d'un gars qui trippe. T'as pas l'air d'un gars qui trippe pas.
3: Et c'est bon!
2: C'est bon, mais c'est juste...
3: Personnellement, ce serait pas mon trip de le faire tout le temps. Là.
2: Le reste de ton fromage, tu vas-tu le manger straight ou avec ça?
3: Straight.
2: OK.
3: Mais c'est bon, là.
2: Je l'essaye.
3: Vas-y.
2: On va te le dire tout de suite. Moi, c'est bon ou pas?
3: Tu sais, des fois, on nous disait aussi quand il est frais, c'est encore meilleur. Fait peut-être qu'avec le petit jus, je pose.
2: Ben, il est frais, là.
3: Oh, OK. Et?
2: On va faire une deuxième tête, là.
3: Ouais, surtout que toi, c'est côté culinaire, t'es plus difficile, là, un petit peu.
2: Oh, oui.
3: Tu sais, on s'entend, là.
2: Ketchup. Je sais ce que j'aime.
3: Ketchup, c'est quelle marque que t'as pris?
2: C'est... Ben, du Heinz.
3: Du Heinz, ben okay. Un classique.
2: Ben, je suis un peu comme toi.
3: Tu sais, c'est bon, mais tu sais, de là à dire que let's go all in, je sais pas.
2: Nature, c'est bien meilleur. Bon, je l'aime mieux nature.
3: Bon, tant qu'à faire des tests un peu, là, on va essayer quelque chose.
2: Je l'aime mieux nature. Je dis ça, c'est que tu fais là?
3: Je trempe mon fromage dans le café.
2: Ben non, fais pas ça, là.
3: C'est pareil.
2: Du gaspille, ça, P.A.
3: Ben non, on va l'essayer. On est là, regarde. En plus, ça va le faire fondre un petit peu. Il va être mou. Je viens de me refaire un café. T'as du fromage au café.
2: Non, ça, c'est pas une bonne idée, ça. Ça arrête ça tout de suite.
3: Hey, c'est bon. Hey, c'est bon, man. Veux-tu essayer?
2: Non, mais je te dirais que dans le ketchup, je suis rendu à ma troisième fois.
3: Puis?
2: On dirait qu'on y prend un goût.
3: Bon, mettons...
2: Essaye-le, ouais.
3: Tu veux que je le réessaye?
2: Essaye-le encore, ça va être la troisième.
4: Ah ouais,
2: on dirait que la troisième, on commence à aimer ça. C'est bizarre un peu. T'es-tu d'accord avec moi? À partir de la troisième, on commence à aimer ça.
3: J'aimais mieux quand il y avait moins de ketchup. C'est bon, là. Tu sais, mettons que tu me dis... OK, je te donne une brique, t'es obligé de la manger dans le ketchup. OK, c'est correct. On va le faire.
2: Ouais.
3: Mais tu sais, de là à dire que je vais me pitcher dans les murs pour aller manger du fromage dans le ketchup, je suis peut-être pas rendu là. Malgré que j'aimerais ça aussi essayer le mix fromage et chip au ketchup. Ça, ça doit être cool, ça. J'ai pas essayé encore. Ah, mais c'est bon.
2: Là, par texto, on disait avec du miel, les gars, avec de la melasse, m'oubliez ça, je suis pas capable de manger tout court. Fait que ça, c'est impensable. Mais avec du miel, bon, écoute, prochain test.
3: On va aller, ça va coûter 130$ à la fin de l'année. On va aller vider le frigidaire. Je crois pas qu'il y a des restants de bain des affaires dans ce frigidaire.
2: Bon, non.
3: Tu sais, il y a de la bière.
2: Oui, mais non.
3: On peut essayer de le tremper dans la bière.
2: Fait qu'honnêtement, pour nous autres, ça. Puis regarde, il y a d'hommes qui disent, OK, il faut que tu mettes une trace de ketchup.
3: OK, fait que c'est vraiment pas beaucoup, là. Tu sais, une trace, c'est pas grand-chose, là.
2: OK, ça a l'air que tremper, c'est vraiment pour les habitués, là.
3: On a peut-être commencé à trop raide un peu, là. Tantôt, je l'ai mis solidement dans le ketchup, puis après ça, avec un peu moins. Avec un peu moins, je trouvais que ça rajoutait une petite twist, là. Mais tu sais, c'est pas, comme je te dis, je me pars pas une tournée mondiale des fromages en crotte dans le ketchup, là.
2: Non, moi non plus. Moi non plus. Hey, t'en veux ça, un beau petit morceau normal?
3: Ouais, ça ferait... Ben, il m'en reste encore, là, mais d'après moi, on m'en t'a requêté un peu tantôt.
2: Pas de problème.
3: Dans le café, 10 sur 10.
2: On va se faire ça pendant que Jeff Posey va nous chanter sa nouveauté. Nouveauté de Jeff Posey qui sera en spectacle, d'ailleurs, sa seule apparition cet été dans la région, à Festiram. Ça s'en vient très bientôt. Avec « Emmêlé dans ses cheveux ». Pas de fromage, s'il vous plaît. Pas de fromage. Oh.
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28: Depuis quelques années, il y a de plus en plus d'agressivité dans les commerces.
29: Ouais, est-ce qu'on vous a répondu?
30: Non, la céramique que là, j'en prendrais 350 pieds carrés.
29: Ah, oh, cette céramique-là, il n'y en a plus en stock.
30: Moi, ça, il n'y en a plus en stock. Mon acide de rejet, l'oseur, transféré dans 18 familles d'accueil de suite.
29: On a des problèmes d'approvisionnement, là.
30: Ouais, problème d'approvisionnement. C'est une quincaillerie de marbre, mon acide de malformation congénitale, de plug-in, clé, d'odeur de swamp, de gars tout seul dans le coin d'un party de finissant.
29: Parce que cette céramique-là, à poignet, okay. Est un peu en. Est moins au goût du jour, cette céramique-là.
30: Bien sûr, le scalding.
29: Oui, le jour, ça goûte pas bien bon. Surtout le jour des
30: vidanges.
28: Les éditorialistes en politique utilisent souvent des anglicismes à l'antenne.
30: De s'adresser aux aînés pour les élections, c'est cheap shot.
29: Ouais, mais faut faire attention, Sophie.
30: Je t'écoute.
29: Beaucoup qui pensent que cheap shot, oui. C'est aller à l'animalerie puis s'acheter une chatte bon marché.
30: Oui, je le sais.
29: Pour finalement s'apercevoir qu'elle a une mauvaise qualité.
30: Écoute,
29: je cogne toujours la tête sur le corde de porte de sa litière.
30: Oui, mais.
29: Et à la place de ronronner, triangle, triangule. Écoute, elle se fourre de figure géométrique.
28: Faut faire attention avec les anglicismes.

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0: J'aime. C'est-tu pas extraordinaire? Merci à Marie-Ève, d'ailleurs, qui chante sur cette trame-là.
1: C'est beau, c'est comme too much, j'adore
0: oui,
1: ça.
0: Oui, merci à Luc Cochon pour les back vocals aussi.
1: C'est lui, les back vocals?
0: Oui, oui, oui, oui. Wow. Oui je capote que ce soit mon thème. Je suis ravie de ça.
2: Il y a eu...
0: Oh, on t'entend pas.
1: Non, non.
3: Il y a eu une belle mise en scène de René Richard. C'est...
0: Oui, exactement.
1: Wow, c'est une valeur qu'on ne voit pas, là.
3: Oui, mais moi, je l'entends.
0: Oui, j'entends la mise en scène.
1: Hey, merci. C'est beau, ça. Bravo.
0: Beaucoup, super.
1: Bravo, ça.
0: On va jouer à Couche Marie Floche. Tu connais le principe,
1: Paul? Ben oui, absolument.
0: D'ailleurs, sur la messagerie texte, vous pouvez participer au 6-12-12 à tout moment, là, nous dire, vous, parmi les options qu'on vous donne, avec qui vous couchez, qui vous mariez, qui vous flochez.
1: Ça va brasser.
0: Veux-tu commencer ou tu me le demandes en premier?
1: Je vais être ton cobaye. Vas-y.
0: Okay,
1: je vais te répondre en premier.
0: OK, parfait. Alors, on y va avec Dame Nature, la fée des dents.
1: C'est
0: ou la fée que jette.
1: La fée des dents ou la... Là, ça n'a pas rapport.
0: Alors, est-ce que tu veux coucher...
1: Flush Dame Nature.
0: OK, alors ça, on flush Dame Nature.
1: Ça, là, ça a l'air de granole. Ça a l'air de quelqu'un qui mange des céréales brunes. Ça a l'air de quelqu'un qui va me dire, non, tu peux pas te laver avec de l'eau parce que la planète... Ça a l'air de quelqu'un... Il va falloir faire du bicycle au lieu d'aller en char. Ça a l'air de quelqu'un... Ça a l'air de quelqu'un qui me dit, accepte-moi comme je suis, c'est pas grave si je fais pas mes jambes. Donc là... Ça ne tente pas.
0: Fait que là, il te reste fait des dents, fait clochette pour couche puis mari. Moi, ça me semble évident. C'est évident.
1: Tripe à toi, les deux.
0: Oh, non, c'est pas des options.
1: Hey, là, la sphère, mais c'est parce que.
0: C'est évident.
1: Honnêtement, la plus cute fait des dents, c'est weird.
0: Mais oui, mais
1: c'est
0: riche.
1: C'est weird. Elle est pas riche, mon gars.
0: Elle est riche.
1: Non, elle donne de l'argent, mais elle ramasse des dents.
0: Mais c'est parce qu'elle si elle donne de l'argent, c'est parce qu'elle est loadée, mon gars.
1: Doute. La fille, je m'en fous qu'elle est milliardaire, elle dit, là, c'est un 10, mais elle dit, ouais, je ramasse des dents.
0: Ouais, je comprends.
1: Où dans ta tête?
0: Mais t'as déjà tué Dame Nature? Flushé, pardon, pas tué.
1: J'ai flushé.
0: T'as déjà flushé Dame Nature? Faut que tu fasses un choix.
1: Là, honnêtement, c'est parce que je sais de quoi qu'elle a l'air. Fait que la chatte est comme chaude, mais on dirait que dans la mécanique, j'imagine le pire.
0: OK.
1: J'imagine que ça.
0: Fait quoi, là?
1: Moyen qu'une date.
0: Fait que tu préfères-tu la Madame aux dents pour ta logistique?
1: Non. OK. Je pine la fille clochette.
0: Ah, non. Non.
1: Non, c'était pas ça. Ben, couche, t'as couche.
0: Pine. Oui. Franchement, c'est bébé.
1: OK. Donc, je fais l'amour avec la
0: fille
1: clochette.
0: Tendrement, avec beaucoup de respect.
1: Je marie... Non, écoute, je marie la fille des dents, là. C'est la fille des dents qu'on dit. Moi, ça fait des années que je dis la fille des dents. La fille des dents. Hey, mets ta dent sur une oreille, la fille des dents va passer.
0: Hey, que t'es des gens, Bolivier, t'es des gens.
1: Puis je flush, évidemment, la bonne femme granole.
0: Bon, parfait.
1: Voilà. OK, à ton tour. Ouais. Tiens, on va jouer égal à égal. Attention, couche Marie Flush, Jésus, le pape, le diable.
0: Jésus, le pape, le diable.
1: C'est un passé si bien, là.
0: Je marie Jésus.
1: Pourquoi? Vas-y, là. Tu peux jamais aller te baigner avec.
0: L'assurance-vie.
1: Ah oui?
0: Il part tôt. Après ça, je peux me recaser avec qui je veux.
1: C'est épouvantable. Je trouve ça tellement offensant à plein niveau.
0: Le pape, par exemple, lui, il est là. Pour rester, ça part jamais. Ah. Fait que le pape, je vais flusher.
1: T'aimerais pas ça, toi, avoir un petit bay window qui donne sur le Vatican?
0: Non, mais non, il est dans le Vatican, non?
1: C'est ça, oui. C'est pour fait ça
0: que
1: le
0: bay window. C'est la place Saint-Pierre qui s'appelle bay window.
1: Excuse-moi de pas te connaître mon architecture catholique. C'est professeur catholique. Pape!
0: Fait garde, Jésus, je marie parce qu'on le perd tôt, puis assurance vie. Le pape, ça meurt jamais, ces affaires-là, fait que je le flush moi-même. Et le diable, je pense que ça peut être très intéressant pour coucher, moi.
1: Ah oui, à cause
0: ça doit avoir des petits kinks le fun.
1: Oh, oui, ben c'est comme le trident, là.
0: Oui.
1: C'est comme le trident.
0: Je pensais pas au trident.
1: Oui, c'est comme le trident, là.
0: Non, le trident, ça, c'est ton affaire. Tu te souviens, on en avait déjà parlé. C'est pas pour moi, ça, Martino. Fait que ça, c'est pas pour moi.
1: OK, mon tour.
0: Oui.
1: Non, non, mais mon tour, c'est vrai, c'est mon tour de répondre.
0: Hey, j'avais quitté le navire, hey, mon gars.
1: Tu sais, c'est quoi le problème à deux? C'est quand on quitte au même moment, ça depuis là pour rattraper la balle. Ça fait un petit
0: BDR, là. J'avais complètement quitté.
1: Ben oui, toi, tu étais en train de t'imaginer avec Jésus, premier mariage.
0: Ah, premier mariage, absolument. C'était beau. Il y avait le bœuf, l'âne, on recevait de l'or dans le centre.
1: Ben oui, Zaché, descend de l'arbre, tu vas te blesser.
0: Exact. Bon, OK. Alors ici, on a catégorie mois de l'année, Marie-Mé, Marie-Ève Janvier et Avril Lavigne.
1: Hey, là, c'est tous des noms de mois. Là, tu viens de me mélanger. Attends un peu. Okay.
0: Marie-Mé. Marie-Ève Janvier.
1: Marie-Ève Janvier.
0: Avril Lavigne.
1: Avril Lavigne. Oh, écoute, sais-tu quoi? Je trouve. Hey, là, c'est parce que c'est du monde que j'aime pour vrai dans la vraie vie. Je trouve ces gens-là fantastiques. Et sais-tu quoi? Je marierais égal Marie-Mé et Marie-Ève.
0: Oh, c'est le fun de ton jeu.
1: C'est ça.
0: C'est
1: hey, ça marche. OK, par exemple, sais-tu quoi? Sais-tu quoi? Je vais. Non, il y a bien mon jeu, moi.
0: Non, c'est pas toi qui décide.
1: Écoute-moi, là. Je vais. Là.
0: C'est pas toi qui décide.
1: Je vais. Non.

0: Oui. Woody, Buzz Lightyear ou bien le chien CG?
1: Oh, c'est très difficile.
0: Je comprends même pas ton hésitation avec les chiens saucisses.
1: Le chien saucisse.
2: Je comprends pas pourquoi c'est pas sorti tout de suite, flush chien saucisse.
0: Le chien saucisse.
1: Mais c'est qu'il y a un monde de possibilités.
2: Elle dit que tu flushes comment là?
1: Je suis pas prête, on dirait.
0: Mais qu'est-ce que tu imagines avec le stinky, toi, crime?
1: Je sais pas. Mais c'est la flexibilité, j'imagine, qui m'attire dans le slinky. C'est la possibilité, c'est le corps qui se twist, c'est... OK, je vais le flusher, qu'est-ce que tu veux que je te dise? Je vais marier Woody.
0: Tu vas marier Woody?
1: Non, je vais marier Buzz.
0: Tu vas marier Buzz?
1: Non, je vais marier Woody.
0: Tu vas marier Woody? OK.
1: Tu me fais douter. Je marie Buzz, puis ouais. Non. Je suis en train de faire un novice.
0: Ben,
1: je dirais que en onde.
0: Hey, là, je le vois. Tu le sais que c'est pas un vrai.
1: C'est ça qu'il faut faire.
0: C'est un jeu pour le fun. Je veux dire, c'est pas un choix pour la vie.
1: Non,
0: là,
1: non, je sais. Bon, ben, regarde, je vais marier Woody puis coucher avec Buzz Lightyear.
0: Ben oui.
1: L'uniforme est compliqué à gérer, mais une fois que t'es rendu, je pense qu'il y a quelque chose de le fun.
0: To infinity and beyond.
1: Exactement.
0: Exactement.
1: En mode apesanteur.
0: Ouais.
1: Okay. Imagine. Coucher en apesanteur, c'est nice.
0: Mais malgré ces excellentes réponses, là.
1: Ouais.
0: Je comprends pas encore l'hésitation par rapport au chien.
1: Je comprends, je te respecte là-dedans.

0: Aujourd'hui, à l'envers du mot culture est turcule, je reçois Billie Eilish. Billie,
1: hey.
0: On peut maintenant voir ton film que t'as co-réalisé avec James Cameron.
1: Oui, c'est assez le fun. Bon. Au début, il voulait appeler le film La petite Billie.
0: Ben oui, parce qu'il avait déjà fait le film La Titanic.
1: C'est ça.
0: Qui est un film sur la vie de Annick Jean.
1: Et là, le monde peut suivre mon show comme s'il était là.
0: Ben c'est ça, je voulais te parler. Allez. Okay. Il y a des gens qui sont allés voir ton show dans ta tournée, qui ont acheté des billets de revendeurs pour payer jusqu'à à peu près 15 000 piastres.
1: Ouais, mais c'est ça.
0: Là, ils vont pouvoir te voir mieux éventuellement sur leur TV pour à peu près 5 piastres.
1: Ben, ils vont être contents.
0: Ben
1: quoi? Allô?
0: Pas sûr, moi.
1: Ben là, comment?
0: C'est qui ton conseiller en marketing?
1: Regarde, c'est juste...
0: Pierre Poilievre ou ben Coco le clown?
1: C'est une conseillère en passant qui m'avait dit faire ça.
0: Mais t'as vu les films de James Cameron?
1: Hein?
0: Avatar?
1: Ben oui.
0: Ça t'a pas sonné une cloche?
1: Quelle cloche?
0: Parce que ta conseillère, Avatar.
1: Oh shit, j'ai pas fait le lien.

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4: L'attaquant Evan Demidov a signé une prolongation de contrat de 8 ans avec le Canadien, 73 millions de dollars. On va se le dire, ça a l'air froidir de même quand on parle de millions, là, mais c'est quand même pas si pire que ça. Pour Demidov, quand même pas cher, on va se le dire. Et les Maple Leafs ont été très actifs hier, entre autres, ce contrat de 3 ans, 21 millions au gardien de but, Sergei Bobrovski. Et à la Coupe du monde de la FIFA hier, l'Angleterre a battu le Congo 2-1 pour accéder au 8e de finale. Même chose pour la Belgique qui a effacé un déficit de 2 buts. Écoute, à la fin du match, c'était désespéré. Tu sais, 2-0 quand il reste quoi? Il restait quoi, 15 minutes?
3: Mm-hmm.
4: Fini, là, 2-0, normalement, c'est fini, là. Mais non! Sont venus, ils ont emporté 3-2 sur le Sénégal. Et les États-Unis ont blanchi la Bosnie-Herzégovine 2-0 hier. Au tennis, le Québécois Félix Auger-Aliassime a atteint le 3e tour à Wimbledon en défaisant en 3 manches le Croate Dino Prismic.
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4: Juste avant de dire quoi, je vous rappelle que la zone jeu, ça s'en vient à grands pas. Ça vous tente de jouer, gagner un passeport double pour le Festival des rythmes du monde. Un petit quiz sur le Canada, ce matin. Si on n'était pas là hier pour la fête du Canada, non, donc un petit quiz sur le Canada ce matin. Et honnêtement, moi, tu dis ça depuis le début de la semaine, puis ce que je veux, c'est quoi?
3: Gagner!
4: Non, je veux des gagnants.
3: Ben, des gagnants.
4: Je veux des gagnants. Fait que, faites accès immédiatement au 6-12-12, je veux jouer. Je veux jouer, donc si ça vous intéresse, c'est pas plus compliqué que ça. Dis-qui, dis-quoi, c'est là.
1: Dis-qui, dis-quoi, dis-qui, dis-quoi, quoi.
4: Et aujourd'hui, c'est pas compliqué. Aujourd'hui, on va parler des joueurs autonomes, parce que le Canadien a été très, très, très tranquille au niveau des joueurs autonomes. C'est des signatures de Ligue mineure qu'on a fait. Tu sais, Samuel Poulin, Alex Belzel, Kaapo Kekkonen. Mais hier, on s'est rendu compte d'une chose, on le savait, là. Qu'il y avait peu de profondeur. Tu sais, il y avait pas de joueurs vraiment hyper intéressants, autonomes. Il y en avait. Mais, juste pour vous donner une idée, là, le dernier en tête, là, dans les signatures majeures qu'on va dire, c'est John Carson. Défenseur, il a 36 ans.
3: Mm-hmm.
4: Qu'on a connu longtemps avec Washington. A signé 2 ans à Tampa Bay, 8,5 millions.
3: OK.
4: Hey, c'est de l'argent, là.
3: Ben, c'est là que tu vois que le plafond salarial va augmenter.
4: C'est ouais, mais c'est parce qu'ils vont se coincer. Il a bien pas augmenté, ils vont se coincer, ces équipes-là. Ils vont tous se coincer. Moi, il y a Mason Marshman que j'aurais aimé.
3: Mm-hmm.
4: Puis lui, il a signé 5 ans, 6,75 millions avec les Sharks.
3: Okay.
4: 6,7, je l'aurais pris Marshman à Montréal pour ce prix-là, mais ça semble-t-il qu'on voulait juste... On lui a juste offert 3 ans. On lui a donné 5. Ce qu'on trouvait qu'à 36 ans, il serait peut-être magané, puis c'est ça. Et Bobrovski, bon, lui, ça va à Toronto, puis celle-là, je la déteste pas, pareil. Bon, il a 37 ans, Bobrovski, mais c'est 3 ans à 7 millions par année. Tu sais,
3: puis ça a toujours été le problème à Toronto, c'est de trouver un goaler. Fait que c'est peut-être que lui, va faire la job, mais tu sais, comme tu dis, il est rendu à 37.
4: Puis j'aime pas mal parler des Québécois, mais Vincent Desharnais, 30 ans, le grand défenseur, là, géant, mais qui a fait beaucoup de clubs depuis ces dernières années, là. À Washington, 4 ans, 4,2 millions par année. Bon, c'est simonnaire. Ouais, mais ce gars-là, je ne vois pas jouer les matchs, là.
3: Non, non, je sais.
4: Il est ordinaire, Vincent Desharnais.
3: Lui, il est bien content, là.
4: Ah, je suis content pour vous aussi.
3: Le salaire, merci, bonjour.
4: Hey, je suis content aussi.
3: Mais c'est là, tu vois, il y a des prix, là, comme maintenant, le meilleur défenseur, celui qui va gagner plus cher, là.
4: Ouais, mais lui, le pire, c'est qu'il n'était même pas.
3: À Chicago.
4: Ben, Bowen Byram, il reste un an de contrat. 6 ans, 12,5 millions par année. Pour Bowen Byram avec Chicago, ça n'a pas de bon sens.
3: Il va gagner plus cher que Cale Makar. T'sais, come on.
4: C'est
3: moi, ben, c'est pas ça. Lui.
4: Ça va changer. Même ça change, là.
3: Ça va faire le jeu des comparaisons, là. Imaginez le salaire des défenseurs d'une coupe d'année, là, en se comparant avec lui, là.
4: Ça va changer. Anders Lee quitte les Islanders, s'en va avec le Mammoth. 3 ans, 5,4 millions par année. Il y a 35 ans. Il y a 35 ans! Oui, les gars sont plus en forme qu'étant. Puis Jacob Trouba, un que j'aurais aimé à Montréal, mais il voulait pas venir au Canada, là. 32 ans, 4 ans, donc il va sortir de son contrat à 36 ans, 8,25 millions.
3: quand même. Corey Perry qui a signé pour un an.
4: Ouais, mais ça, c'est pas ça. C'est
3: quand est-ce qu'il va arrêter, lui? Il arrête plus. Il est rendu quoi, 42, Corey Perry?
4: C'est quasiment mineur rendu là, mais c'est de l'argent. C'est de l'argent, puis
3: 41,
4: c'est...
3: Corey Perry.
4: Tu sais, je comprends le Canadien de pas avoir surenchérir là-dedans, mais je le dis et je le répète, 5 and Hughes, là, tout le monde l'aime. Ben là, liquidé, je dis pas qu'il a fait un job facile à date, mais ce qu'il a fait pour Kent Hughes depuis le début, c'est qu'il liquide. Là, il faut que tu te renforces.
3: Mm.
4: Puis ça a bien été la transaction l'année passée avec Noah Dobson puis tout. Pis... Mais là, il faut que tu ailles chercher des pièces. Puis tu sais, Michael Hage, on l'a vu au camp de développement hier, il vient pas à Montréal cette année. Là. Fait que, comment ça va t'arranger?
3: Fait que t'as pas de deuxième centre encore.
4: À moins que ce soit deuxième centre.
3: Oui, il espère encore Dak.
4: T'as pas de deuxième centre. T'as pas de robustesse. T'as aucune robustesse à l'aile non plus encore. Manque-tu ton défenseur? Je pense qu'il te manque encore un défenseur. Plus robuste un peu. Donc.
3: Comme nous le disait Marc Denis, c'est parce que tu sais, des rainbackers, ça va monter cette année. En tout cas, il faudrait que ça monte cette année.
4: Oui, mais tu sais, c'est pas lui qui va mettre la finesse à la défensive, là.
3: Non, il va se blesser.
4: Vraiment pas.
3: Faut pas que ça soit trop top.
4: Oubliez pas une chose, puis c'est vrai qu'il nous écrit là-dessus, puis. Canadiens, c'est pas sûr qu'ils font les séries l'année prochaine. T'es-tu prêt à mettre 100$ si les Canadiens font les séries l'année prochaine?
3: Ah, moi, je pense qu'ils font les séries, là.
4: T'es prêt à mettre 100$?
3: Oui. Je mettrais 100$ là-dessus. Tu sais, des mineurs un an de plus. T'as des jeunes comme ça, tu sais, Slavkovski, connu une grosse année, là, tu lui donnes une année de plus d'expérience. Tu sais, Suzuki, Caulfield, ils ont pris des notes en série.
4: Ouais.
3: Puis ici, Dobesch. Moi, mon point d'interrogation, c'est est-ce que Dobesch va encore revenir aussi fort qu'il était? Tu sais, oui, là, il est hot, là. Il est très, très hot, là. Puis au pire, on a un autre, là, tu sais, avec Fowler.
4: Les Panthers vont se faire des séries cette année?
3: Panthers, oui.
4: OK, fait sont qui
3: Panthers,
4: les séries?
3: Oui. Panthers, là, je mettrais 10 000 qui font les séries.
4: Sont qui des séries? Sont qui des séries?
3: Faudrait que je regarde le classement, là. Mais tu sais,
4: les
3: ça pas les séries. Les Capitals.
4: Ben, d'après moi, ils vont venir.
3: Je sais pas, là.
4: Ben, ouais, là, ça tu vois-tu,
3: Ovechkin, on sait même pas si Ovechkin va être là,
4: t'sais. Ben, il va être là, Ovechkin. Ah non, je te le dis, c'est rien d'être convaincu, là. C'est rien. Je dis pas qu'ils feront pas, puis je panique pas non plus. Mais la ligne est mince. La ligne est mince en maudit, puis Dobesch a besoin d'être bon, là.
3: Ben, c'est ça. Il est là, mon point d'interrogation. Hein? Puis il faut que tu restes en santé. Ça, c'est pas le choix.
4: Tu sais, on verra la suite des choses, mais ça s'annonce mauditement excitant. Hey, la zone jeu, ça s'amène dans les prochains instants pour gagner un passeport double pour le Festival du Monde, pour aller voir Alexis on Fire, pour aller voir Éric Lapointe. Sur notre bras en plus. Donc, ça vous tente de participer. Textez là, pas demain, là, maintenant, 6-12-12. Et il est pas dur, là, quoi. Honnêtement, c'est un petit spécial, le Canada. Mais il est pas dessus. Je vous le dis tout de suite, moi, je veux des gagnants.
3: La couleur du drapeau.
4: Fait que 6-12-12, c'est là, maintenant. Et ici, ailleurs, avec Andréane Amalette, qu'on écoute en ce moment à Énergie. Merci d'être là, Gagne. 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

0: Un couple qui éprouve des difficultés dans sa vie sexuelle pouvait jadis raconter ça à radio.
1: Ça nous prend des stimuli. Seul de même, sans rien, là, nous autres.
2: Non?
1: Non, puis on a essayé une vidéo, ça, mais non plus. Fait qu'on s'est acheté un disque, là, de sonorité, là, érotique, là, ça s'appelle « Ton corps ». Pis ça me stimule pas plus pantoute, elle non plus. M'a-t-elle fait écouter le disque, ok?
2: Oh oui, donc.
1: Écoute ça, ouais, toi, ouais.
3: Ton nez, ta bouche, tes cheveux et ta couche sont des parties de toi qui seront toujours là.
2: Où c'est que t'as pris ça?
1: J'ai demandé au vendeur quelque chose de très excitant.
2: Mais lui a compris quelque chose pour 3 à 6 ans.
1: Oh, c'est ça, Carl.
0: Pis tant qu'à avoir des problèmes personnels, on peut-tu raconter ça à Siri? J'étais un gars en forme, pis...
4: C'est vrai.
0: Faisais plein de push-ups tout le temps.
4: Je
0: là.
4: Sais.
0: Ça, je fais le contraire des push-ups, qui sont des pull-downs,
4: oui.
0: Qui consistent à se tirer en bas des marches.
4: C'est bien dommage.
0: Penses-tu que j'aimerais consulter quelqu'un?
4: J'appelle le spécialiste du silencieux.
0: Non, écoute, je pensais plus à un psy, là.
4: C'est parce qu'un psy, tu y vas une trentaine de fois et ton problème est pas encore réglé. Okay, alors qu'un spécialiste du silencieux, tu y vas une fois, pis t'as une garantie, ça a job.
0: Ok, laisse faire, c'est... Non, je pense que c'est mieux un vrai psy.

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1: Salut Bruno, ça va?
2: Salut, ça va bien.
1: Ah ouais?
2: Ouais, j'ai payé moitié prix pour aller au cinéma.
1: Comment ça?
2: Ma date est pas venue. je suis bien déprimé, là. Mais c'est parce que je comprends qu'elle est pas venue. Au début, j'avais dit, hey, tu sais que je ressemble à une vedette. Puis après, elle m'a dit laquelle? J'ai dit, Ed Sheeran. Elle était bien déçue, là.
1: Ben, je comprends.
2: En plus, non, ça, là, ça va pas trop, là, je suis tombé dans la drogue dure.
1: Comment ça?
2: À cause des céréales. Hein? Quoi, les maudites céréales sucrées, c'est une véritable porte d'entrée vers les drogues dures. Regarde toutes les mascottes, hein. Ils font semblant de rien, mais toutes les mascottes, hein. Sam le toucan, et plutôt Sam le drogué, hein. Tony le tigre avec son petit foulard. Putain, c'est un foulard de drogué. Cric, crac, croc, c'est trois drogués. Capitaine Crunch, excusez, plus Capitaine Crack. Moi, là, ça a mal viré. Tout ça, ça a commencé doucement par des mini-wheat, hein. Pis là, ça fait un mois que je suis dans le fentanyl.
1: Ça escalade vite, hein?
2: Ah oui, ça s'est escaladé très vite. Mais là, le médecin m'a dit d'arrêter le sucre.
1: Okay.
2: J'avais vraiment plus le choix à cause de mon diabète. Oh. Oui, parce que j'ai le diabète, puis là, la gangrène m'a pogné dans un pied.
1: Ben oui.
2: Et ils ont pas niaisé, ils ont été obligés de l'amputer.
1: Okay.
2: Oh. Ça m'a fait de la peine.
1: Ben, je comprends.
2: Parce qu'en plus de ça, je venais tout juste de m'acheter des nouveaux running shoes. Fait que si ça intéresse quelqu'un, là, j'ai un Adidas pied gauche grandeur routine mis avant. Mais au moins, j'essaie de prendre la vie du bon côté.
1: Oui.
2: J'ai déjà trouvé mon costume d'Halloween. Là.
1: Hein?
2: Oui, je vais être un flamant rose.
1: Hey, c'est une bonne idée.
2: Fait qu'on y a une patte.
1: Ben, c'est futé.
2: Mais parlant d'oiseaux... Je me suis acheté un perroquet.
1: Non.
2: Oui, comme j'ai pas beaucoup d'amis, je me suis dit qu'un perroquet, ça allait me faire la compagnie.
1: Ben oui.
2: Oh, au début, ça allait super bien, mais là, depuis une semaine, il commence à me faire de l'intimidation. Il arrête pas de m'appeler sa petite pute. Je sais bien pas où j'ai appris à dire ça. Oh, je suis tellement déprimé, c'est pas drôle, hein, c'est un appel à l'aide.
1: Oui.
2: Je suis tellement déprimé. Cette semaine, j'ai essayé de mettre fin à mes jours, là.
1: Hein?
2: Ouais, j'ai essayé de me pendre.
1: Ça n'a pas marché,
2: là, c'est parce que j'habite dans un nouveau quartier. C'est juste des petits arbres. Fait que j'ai tout cassé, là.
1: Mais bon, oui.
2: Fait que là, faut que j'y aille, mais au moins ce soir, là, je vais aller voir le coucher de soleil. Ça, j'aime ça.
1: Okay.
2: Parce qu'à chaque fois, je regarde le soleil se coucher, je me dis, tiens, une journée de moins à vivre. Salut, les amis.
1: C'est cave.
2: Le Adidas me cassé.
1: Adidas gauche dans le 9,5.
2: Le 8,5.
1: Mais l'appel est lancé.
2: Hey, ça, c'est drôle.
1: Au 6-12-12, si vous avez des besoins, on pourra possiblement y répondre. Si vous voulez voir... Martineau en show.
2: Oui.
1: C'est pas moi, c'est toi, t'es en spectacle. Mais ce soir, hein,
2: ce soir, il reste, hier, je viens de vérifier, il reste deux billets qui sont pas collés ensemble. Fait que si tu es tout seul, viens voir, on sera plus tout seul.
1: Hey, ben quelqu'un qui a pas la clim, c'est parfait.
2: Viens-t'en. Il reste deux tickets pour Saint-Eustache. Le reste, ben, sur le site Internet, il y a des dates jusqu'à 2027.
1: Ouais.
2: On va rajouter des dates partout, là.
1: Absolument.
2: L'Abitibi, les dates viennent de sortir. Let's go.
1: Tu vas être au Nouveau-Brunswick, tu vas être à un paquet de places. Olivier-martineau.com.
2: Exactement.

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1: Vendredi 3 juillet 2026. Bon matin, bienvenue dans votre dernier boost de la semaine. Et oui, ce sera chaud aujourd'hui.
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1: Allô, Béa.
3: Bonjour!
1: Aujourd'hui, on est encore sous l'avertissement de chaleur. C'est déjà 21 degrés du côté de Saguenay, du côté de Roberval. Même chose, 21 également. Aujourd'hui, écoute, c'est un peu copier-coller hier. C'est 28 comme maximum, avec l'humidex 33. Ça, c'est pour Saguenay. Pour, ben, tu peux aller au lac, tabarouette, même affaire. Ah, même, non, l'humidex, c'est à 35 au lac. Bon, un petit 2 degrés de plus d'humidex, c'est ce que tu veux que je te dise. Mais ça ressemble à ça, avec des orages qui pourraient arriver cet après-midi, comme on vous disait hier, mais ça dépend des secteurs. 60% de possibilité d'averse.
3: Okay,
1: on
3: parle plus qu'hier.
1: En fin de journée, ou un peu plus qu'hier. Demain, encore une fois, un copier-coller. Mais là, je pense que les grands avertissements de chaleur, ça va achever, là.
3: De toute façon, tu sais, comme hier, là, tu sais, sérieusement, tu sais, on en parlait hier matin, puis là, je me disais, bon, mais les shows, on va-tu les faire? Les shows, il a fait beau, là!
1: Non, hein?
3: Écoute, ça a commencé, il y a eu un peu de pluie quand je suis revenu chez nous, il était minuit, un peu avant minuit, là. Ben, avant ça, il faisait beau, là. Pas de nuages, pas de pluie.
1: Et c'est le fun, parce que moi, hier, quand je suis sorti, fait, ah! Tu sais, c'était comme... Il y avait comme de la fumée, c'était comme nuageux.
3: Oui, ça sentait bizarre. C'est l'odeur d'Alma, t'es rendu chez nous, là. Non, mais les Côtes-Nord, le
1: spring. Mais moi, c'était pas l'odeur tant que ça. C'est vraiment, c'est, voyons, faut quasiment que t'allumes tes lumières de char.
3: Ouais.
1: C'est bien plate, ça.
3: Ouais.
1: Puis en après-midi, c'est dégagé un peu. Ça a fait du bien. C'était le fun un peu.
3: Bon, c'était chaud, là.
1: Mais là. Puis à long terme, moi, j'espère que ça changera pas, là. Mais dès dimanche jusqu'à jeudi, là, c'est du 27, 28, 29. Puis il n'y a pas de trace de pluie nulle part.
3: C'est parce que je tombe en vacances.
1: Fait que...
3: Ça, tu regardes, ma première semaine de vacances au mois de juin, il faisait beau.
1: D'accord, tant mieux.
3: Donc, j'ai choisi les bonnes semaines.
1: Tant mieux, puis j'espère que vous allez en profiter. Aujourd'hui, on va vous parler des spectacles, parce que quand même, ben, puis tu vas nous parler un peu de ton expérience d'hier.
3: J'ai survécu.
1: Tu vas nous parler de ce qu'il y a à voir en fin de semaine aussi, parce que là...
3: Il y a du stock, là.
1: Ça va son plein, pas à peu près les shows.
3: Puis ben, j'ai parlé avec, tu te rappelles-tu de Julien Renaud?
1: Ouais.
3: Qui est en train de battre un record, qui va battre un record mondial pour le plus grand nombre de festivals en 30 jours. Là. J'y ai parlé hier. Hey, juste l'été passé. Lui, il court les festivals. Hein. Il a fait 3 changements d'huile l'été passé. Tellement il a fait de route.
1: Okay.
3: C'est débile, man, ce gars-là. Il est dans tous les festivals. Il est vraiment fin. Mais c'est un craqué, là. Il aime ça, il est chaud. Il aime ça se promener. Puis, let's go.
1: Marre une question un peu plate, là.
3: Quoi?
1: Travailles-tu?
3: Ben, je sais pas, là.
1: Okay. Non, parce que c'est bien beau,
3: Parce que, tu sais, c'est sûr qu'il y a un handicap physique. Fait qu'est-ce que ça lui permet de... Je sais pas. Il peut pas tout le temps travailler non plus avec sa condition, je pense.
1: Fait ça, que... Là, on en manquera pas là-dessus, mais je
3: veux dire... Non, c'est ça, mais...
1: Parce que c'est bien beau à courir le festival, mais...
3: Hey, c'est quelque chose, là. Là, il m'expliquait.
1: Il y en a beaucoup que c'est à la fin de semaine, en marque, là.
3: Là, ils m'ont expliqué en plus, là, tu sais, c'est le record mondial. Faut qu'il y ait 2 personnes qui le voient arriver au festival. Faut qu'il y en ait 2 qui le voient quitter puis que ça dure au moins 1 heure.
1: Ouais, mais, c'est parce qu'un record mondial, là. Hey, mettons qu'on veut faire un record au PA tout le mois matin, là. Ça coûte cher.
3: Ben, lui, il m'a dit, juste le cahier de charge, là, c'est 70 pages. Il te demande 70 pages d'infos, puis de détails, puis de ci, puis de ça. Puis faut vraiment que ça y tente, là. OK, on va te le dire en tout. Puis moi, de la façon qu'il m'a expliqué ça hier, faut vraiment que ça y tente. Mais il va le faire, regarde. Il est bien craqué. Il est prêt.
1: Ben, on a ça, puis bien plus ce matin dans le show. On a également Vlad avec sa suggestion bière qui va hyper bien tomber.
3: Qui était à Grimmskunk hier, d'ailleurs. Là.
1: Et ça me surprend pas. Et on commence en musique avec Fall Out Boys, Thanks for the Memory. Et thanks, merci d'être ici avec nous, Énergie.

0: 5h32 minutes. On vous en reparle plus tard dans l'émission, mais je suis en train de lire les affaires du mariage de Taylor Swift et de Travis Kelce. Puis si vous demandez pourquoi ils haïssent tous les deux, là, ça va durer 3 jours.
1: Hey, 3 jours. Ça, c'est un festival. Faites comme tout le monde, tu sais, une réception, puis après ça, ben on se réunit dans un local, puis tout le monde danse, première danse des mariés, puis après ça, ben merci, bonsoir, enlève la jartelle, puis lance-moi le bouquet.
0: Ils ont loué le Madison Square Garden.
1: Hey! Non, il va y avoir du monde aussi, là. Il va y avoir un red carpet, là. Tu sais, toutes les vedettes, name it, les acteurs, ben là, les chanteurs, les il va y avoir du monde, là.
0: As-tu lu l'article?
1: Non, pour ben non, pas,
0: ben là, pas tant que ça, là. Parce non. Que, ben t'as peur, parce que la première partie du mariage, là, c'est 16 invités.
1: OK, mon Dieu, c'est...
0: Ça va être dans une salle.
1: OK.
0: Puis, il va y avoir un cocktail au 6e étage.
1: OK.
0: Après ça, ben finalement, on va en parler là, Simonac. La cérémonie sera à 17h30 dans la salle. Et là, après ça, il y a 1000 invités qui sont attendus pour le vendredi.
1: OK. Au Madison Square.
0: Puis la réception du mariage déroulera dans la salle de spectacle de 18h30 à 2h du matin. Après ça, les invités se rendront sur place en voiture. On parle de 500 véhicules qui seront attendus. Un grand chapiteau sera dressé pour cacher leur arrivée dans le stationnement de Penn Station. Puis le troisième jour, ben, c'est le démontage de l'événement.
1: Merci de nous réserver une journée pour le démontage. Une chance. Tabarouette. On est invités, nous autres.
0: J'irais même pas.
1: Bon.
0: J'irais même pas.
1: Moi, j'irais.
0: Moi, Travis Kelce, pas capable.
1: J'irais juste pour dire que j'étais là.
0: Puis Taylor Swift, j'ai jamais accroché sur aucune de ses tunes, puis j'ai jamais...
1: Oh non, t'es pas le public cible non plus, là, tu sais.
0: Ouais, mais les dégagages, pas le public cible, puis il y a des tunes qu'elle fait que je trouve crissement bonnes. Excusez, mauditement bonnes,
1: mais
0: là.
1: C'est comme, mettons, The Cure, c'est pas tout le monde qui nous écoute qui aime The Cure, là.
0: C'est quoi le rapport?
1: Ben, tu sais, c'est comme dans n'importe quel tour.
0: Pourquoi tu parles de Kyo un matin, là?
1: N'importe quel artiste, tu sais. C'est normal qu'on soit pas leur public cible, là. Tu sais, c'est.
0: Bon, oui, mais, je veux dire, tu sais, Katy Perry, il y a des tunes d'elle que j'aime, pis.
1: Ben oui, c'est correct. Taylor Swift, Katy Perry, là, tu l'aimes,
0: t'sais. Taylor Swift, moi, il y a jamais rien d'elle qui m'a accroché. Jamais. Pis là, c'est rendu qu'elle sort un album, pis là, il y a plein d'Instagrammeurs, Instagrammeuses qui font l'analyse de chaque tune. Comme, voyons, tabarouette, là. Elle met l'album, pis laisse faire le reste, Simonac, là.
1: Mais ils aiment ça, frère. Ils sont heureux de faire ça. Oui, pour moi, dire s'ils sont bien là-dedans.
0: Ouais. Oh, écoute, vu de même.
1: T'as l'air heureux.
0: Vu de même. Mais non, moi, Taylor Swift, tu me demandes vite de même des tonnes de Taylor Swift, là. M'a dit Shake It Off, après ça, je le sais pas.
1: Elle a des très bons albums qui sont plus relax, puis d'autres. Tu sais, je suis pas un fan, là. Tu sais, je commencerai pas à me approcher des pieds pour Taylor Swift, là. Mais elle a des bons albums, pareil.
0: Oui, ah, écoute-le.
1: Non, c'est ça, je les écoute pas. C'est ça qui arrive.
0: Travis Kelce, écoute, j'haïs son attitude sur le terrain. Fait que, c'est ça que je te dis, il y a rien pour moi dans ce mariage-là. Il y a rien pour moi dans ce mariage-là. Tu sais, ça que je te dis. Par contre, on va avoir de l'information pour vous autres un matin. Qu'est-ce qui se passe, Pierre?
2: Écoute, le gouvernement du Québec qui va redonner ben des pouvoirs à Arvida concernant son, tu sais, le site patrimonial qui est Arvida.
0: OK, ça donne quoi, ça?
2: Ben, ça a l'air qu'on va prendre plus de décisions ici à Saguenay parce que, tu sais, auparavant, mettons, pour gérer Arvida puis le côté patrimonial, fallait faire affaire directement avec le gouvernement du Québec. Et là, le gouvernement a dit, vous êtes plus au courant de la situation, vous êtes plus... Mais regarde, on pèle ça dans votre cour. Fait que s'il y a des décisions à prendre par rapport à Arvida, site patrimonial avec son histoire, on va vous redonner un peu de lousse là-dessus. Fait que visiblement, tu sais, aussi...
0: On parle-tu d'Arvida des fois pour d'autres choses que le patrimonial?
2: Tu vas en parler pour...
0: Non, mais je te pose la question, là. Puis moi, tu sais, j'habite à Arvida, là, puis...
1: Parce que les autres, je pense, tu sais.
0: Puis tu sais quoi?
1: Ouais.
0: Je suis pas le seul à Arvida qui commence à dire... c'est le fun, là, mais on peut-tu...
1: Eux autres, d'après moi, tu sais, ils veulent du tourisme à Arvida, puis ils veulent que le nom circule, puis ils veulent du monde, puis... Mais en même temps, là, quelqu'un qui vient dans la région, qui vient voir Arvida, là, faut que t'ailles voir autre chose. On peut-tu se le dire? C'est beau, Arvida, là. Ça a un cachet, puis avec les maisons, puis l'usine, l'histoire,
0: ouais, mais c'est un peu comme dans tout, là. Tu sais, je veux dire... Ouais, là, je suis mal parti dans ma comparaison dans ma tête, là, mais je veux dire... Ouais,
1: t'allais où?
0: Tu sais, si tu vas à New York, tu vas pas y avoir une place, là.
1: Ouais, non, ben, c'est ça, là.
0: J'avoue, ben, tu sais, tu viens faire le tour de la région, là, tu sais, tu viens... Quelqu'un, un touriste ici, il fait quoi? Il vient au zoo?
1: Ah, c'est ça, il vient pas juste pour Arvida.
0: Ben non!
2: T'sais, il va aller voir le fjord, il va aller se promener, il va aller... Regarde, il y a une couple d'affaires à faire, là, mais bref, ils sont encore là-dessus, mais on va avoir un peu plus de pouvoir décisionnel concernant le patrimoine d'Arvida. Et peut-être vous dire aussi que des bonnes nouvelles pour l'usine de Domtar du côté de Dolbeau-Mistassini, parce que on avait une machine qui avait brisé dans les dernières semaines, c'était le 20 mai dernier. Et finalement, ben, cette machine-là a été réparée, donc la production qui a reprise du côté de Dolbeau-Mistassini. Donc pour les travailleurs qui sont là, c'est d'excellentes nouvelles. Donc Domtar à Dolbeau-Mistassini, ça reprend.
1: Good. Dans le monde du sport, le Canadien, on a annoncé une prolongation de contrat hier au gardien de but Jakub Dobesch, 5,3 millions par année pour 3 ans. Et comme c'est le cas avec Demidov, ça va commencer pas la saison prochaine, l'autre.
2: Okay.
1: Cette prolongation de contrat-là.
2: Parce que nos jeunes sont là un bout, là.
1: Mais il y a une petite guerre de gardien de but, tu sais. On disait tous au début de l'année que c'était Jacob Fowler. C'est Jacob Fowler l'avenir, là. Mais il y a encore le temps. J'ai hâte de voir qui sera le gardien de but. Dans 3 ans, j'ai hâte de voir si c'est pas Fowler qui va se faire échanger. J'ai très hâte de voir. Alex Ovechkin, lui, a signé une entente avec Washington. Donc, c'était pas une grande surprise, là, tu sais. Un contrat... c'est compliqué, son contrat, là, mais c'est un contrat, une entente, un salaire de 1 million et des primes à 8 millions.
2: OK.
1: Fait qu'il pourrait aller quand même chercher de l'argent. Il a quand même marqué une trentaine de buts l'an passé, là.
2: Ben oui.
1: 32, tu sais. Ils ont été finis, Ovechkin, là.
2: Mais non, regarde, écoute. T'sais, là, c'est sa dernière, là. Tu le dis, là, ça sent la dernière saison.
1: 41 ans au mois de septembre.
2: Puis il est bon,
1: c'est
2: là.
1: C'est incroyable.
2: Il est bon. Je sais pas à quel point il va prendre son été au sérieux, là, mais...
1: Ben là, il est bon.
2: Mais là, change rien, Big, là. Que... Si tu fais 32 buts à 40 ans, change rien.
1: La Coupe du monde de soccer, victoire, ça a été facile hier pour l'Espagne, 3-0 face à l'Autriche. Plus compliqué pour le Portugal qui l'emporte 2-1 face à la Croatie. Et la Suisse a disposé de l'Algérie 2-0. Aujourd'hui, Australie, Égypte. L'Argentine contre Cap-Vert. Et bon, je m'attends à un massacre de l'Argentine dans ce match-là.
2: Ouais.
1: Cap-Vert, c'est une belle histoire, mais je pense qu'on va s'arrêter là. Et la Colombie contre le Ghana, match présenté à 21h30 ce soir. Donc, ça ressemble à ça un peu, votre monde du sport. Et ce qui s'amène à la musique, le fils d'une légende, Mammoth, qui
2: oui.
1: est, si vous voulez, c'est le fils d'Eddie Van Halen. Mm-hmm. C'est pas compliqué, là. C'est quoi son nom déjà?
2: C'est
1: Wolfgang.
2: Ouais.
1: Wolfgang Van Halen, avec The Spell, ça s'amène à énergie.
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0: Hey, je suis pas fier de moi. 5h48. Tu sais, quand je suis là, on est en train intime, on jase pas mal en train intime, là. Je vous ai parlé dans la petite vie du beau cette semaine de mon nouveau phénomène réseaux sociaux que j'aime bien, là. Hot Blonde Mullet.
1: Oui. Parce qu'il y a tout qu'un mullet.
0: Ah, il y a une coupe longueuil, comme on dit au Québec, là. Et c'est un gars qui s'amuse à manger le plus possible dans des buffets chinois. Jusqu'à temps qu'il y a un empoisonnement alimentaire. Puis il y en a sérieusement que...
1: C'était limite.
0: Je sais pas si t'as vu sa dernière, mais...
1: Non.
0: Il y a un buffet, là. Il y avait, tu sais comment ça marche, les buffets? T'as des plats, là. Il y en a un plat, là. C'était un plat de beurre. Fondu.
1: Pourquoi?
0: Man, c'est incroyable.
1: Pour tes crevettes? Pourquoi? Si tu du beurre à l'ail fondu, c'est quoi? C'est dégueulasse.
0: Son dernier vidéo qu'il a faite, il s'est filmé, puis il y avait vraiment beaucoup de monde. Là, d'habitude, il est quasiment tout le temps tout seul. Ouais. Mais là, il y avait pas mal de monde. Puis là, tu vois un gros cochon qui ramasse, je pense, une dizaine de pattes de crabe à lui.
1: Okay.
0: Colon!
1: Ben là, essaye là!
0: Ben ouais, mais c'est pas ça, là. Tu vides pas le plateau, là. Voyons. Retourne-en après, au pire, là. Mais vide pas le plateau. Mais c'est. Et lui, il mange tout le temps ce qu'il appelle des crab rangoon.
1: Mm-hmm.
0: Puis moi, honnêtement, là, je fais une recherche. C'est quoi ça, des crab rangoon? Puis j'ai jamais vu ça sur aucun. Mais écoute, c'est pas longtemps que j'ai pas dans un buffet chinois, là. Mais j'ai jamais vu ça. Et en fait, là, puis en français, il y en a qui appellent ça ragon de crabe ou crabe rangoon, ça se traduit peut-être pas. Ça, là, c'est dans de la pâte. C'est des morceaux de crabe ou bedon de goberge avec du fromage en crème.
1: Ouais, comme sur ta boîte, c'est écrit étrie bleu.
0: Ouais, étrie bleu, c'est du crabe bleu. Mais lui, c'est vraiment du vrai crabe, là, parce que là, je me suis mis à chercher, ça se vend-tu au Québec? J'ai jamais entendu parler de ça, moi, des crabe rangoon, tu sais. Et j'ai trouvé ça chez IGA hier, pardon. C'est la compagnie Panache. Ça que je pense que ça coûte 10$ la boîte, t'en as 12.
1: Bon, OK, c'est pas super. Ça, c'est Air Fryer.
0: Air Fryer. Et tu sais quoi? Man, c'est bon, là.
1: Ça vient-tu avec une sauce ou ben tu manges
0: non,
1: ça
0: de
1: même?
0: Non, il n'y a pas de sauce. Moi, je mange ça de même. Mais tu peux pas une sauce sucrée, là, ça te tente, là.
1: Mais lui, il a de l'air de manger ça de même, là. Tu sais, il a de l'air de prendre ça dans le buffet, dans l'assiette, puis en moins dans le banquet.
0: Sérieux, là, c'est bon. C'est bon. J'ai vraiment trouvé ça bon, celui-là que j'ai acheté, là. Il y a là aussi chez Walmart, ça a l'air, mais c'est une autre sorte, là.
1: Puis
0: là,
1: tu vas réessayer. Tu vas en racheter.
0: De cette marque-là, c'est sûr.
1: Tu pourrais-tu les faire maison? C'est comme les aigrolls, ça doit être tough à faire pareil, là. Tu fais ta pâte, puis après ça, tu fais frire ça.
0: Tu fais pas
1: ça,
0: de la pâte,
1: puis...
0: tu l'achètes. L'aigroll, ils se vendent de la pâte à aigroll à l'épicerie.
1: Tu pourrais essayer de faire ça. Puis là, t'achètes du bon crabe, là. Tu mets ça là-dedans, puis...
0: Ouais, là.
1: Avec un peu de fromage.
0: Tu sais quoi, B.A.?
1: Quoi?
0: Je pense que ça me coûterait plus cher, il y a 10$.
1: Ouais, probablement. Je pense que mais il serait maison. Il serait bon.
0: Ouais.
1: Tout ce qui est fait maison est souvent meilleur. Fait que, regarde, moi, je te lance l'idée de même. Je te lance ça dans l'univers.
0: Peut-être.
1: Mais de l'étrie bleue. Je connaissais même pas le mot.
0: Ouais, c'est un crabe bleu.
1: Le panache. Dit. J'aime le nom panache.
0: Ben, ils font plein d'affaires, eux autres.
1: Oh, ouais,
0: c'est genre
1: c'est
0: de confiture, pis tout.
1: Ils font pas des saucisses dans la pâte aussi, dans pas le même.
0: Peut-être. Pis... C'est fort possible. Je connais pas leur catalogue entièrement. Hey, 6-12-12. Êtes-vous là un matin? 6-12-12. Salutations, quelque chose, là. Je n'ai pas pour me texter.
1: Pis fort que ça, êtes-vous là?
0: Ceux qui travaillent un matin, là, les vrais ES et les vrais IS, là. Textez-nous un matin, là. 6-12-12. Salut, mon nom, c'est un tel, je travaille. On va vous saluer ce matin, là. On est... Y'a pas grand monde, c'est la route à Madère, elle me semble. J'ai l'impression que tout le monde est en vacances, sauf tout du moins.
1: Ouais, mais beaucoup de monde qui ont laissé le char à la zone portuaire et du côté de la noce. Ça, je te le confirme. Okay, y a des chars partout dans les rues.
0: Avec raison.
1: Puis c'est correct. Si avec vous avez raison. Bu, plan B.
0: Ah non, t'as bien voilà. Raison. T'as bien raison là-dessus. Ce qui s'amène, ben, bientôt, c'est l'ouverture de l'émission officielle, tour de table, tout ce que vous devez savoir dans l'actualité. Également, on va jaser de sport. On a bien des sujets pour vous un matin, les shows à voir en fin de semaine. Et écoute, on a du beau stock un matin. On a puis les gamers qui nous écoutent là, on a du stock aussi. On a du stock aussi, m'a te le dire là.
1: Mauvaise nouvelle pour PlayStation hein, d'ailleurs.
0: Fait que... Oui, mais c'est-tu une nouvelle comment je te dirais ça? C'est-tu une nouvelle qui est surprenante tant que ça? On s'en reparle plus tard dans l'émission.
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0: 5h57 minutes. Bienvenue dans votre dernier boost de la semaine et. Ce sera chaud aujourd'hui encore.
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0: D'ailleurs, parlant de Mylène, elle sera de retour lundi. Toi, c'est toi qui pars?
1: Oui, deux semaines. Petite deux semaines. On va aller se promener un peu, dormir. dire, enlever le cadran. Ouais. En fait, le cadran devient le cri de mes enfants pour okay. deux semaines. Ça va, ah. être, ça va être ça.
0: Des enfants?
1: Ça a l'air.
0: Ah ouais.
1: Bon, ça a l'air.
0: D'abord, ouais.
1: Une armée.
0: C'est 21 degrés présentement du côté de Saguenay. Aujourd'hui, ce sera un peu copié-collé hier. Là. 28, mais avec possibilité d'averse cet après-midi, risque d'orage. Avec l'humidex, 33. 60% comme je vous ai dit, de probabilité d'averse. Ce soir et cette nuit, ça va descendre à 15. Ça va faire quasiment du bien, 15. Hein? Ouais. Avec 60% d'averse et d'orage aussi de prévu au menu. Lac Saint-Jean, c'est pareil. C'est 28 aussi avec 60% de possibilité d'averse. L'humidex à 35, par contre. Et c'est 21 degrés présentement du côté de Roberval et 21 du côté de Saguenay. Donc, on s'en va vers une autre journée très chaude. Pérus, je te regarde, là.
1: Oui.
0: T'as l'air bête un peu. Tu veux sourire?
1: Oui, oui, oui. On va faire du bien.
0: Déride-toi donc, Pérus. Dérite-toi. Ah ouais, let's go.
2: Alors là, vous êtes sur RDI, à Mordu de politique. Nous vous parlons sur l'écran dans chacun nos petites cases. Je suis avec Jean-Yves Potier, je suis Chantal Adet-Diet, Diamétral Padouette et Francement.
3: Bonjour.
2: Salut. Alors, notre premier sujet, les changements climatiques menacent-ils notre sirop d'érable? Oh. Et le deuxième sujet, c'est-tu à cause de notre premier sujet que tout le monde vient de changer de poste?
3: Eh bien, c'est sûr que si on considère que pour donner de l'eau d'érable, il faut qu'il fasse moins 5 degrés la nuit et 5 degrés le jour.
2: Voilà, donc l'érable, comme tout chanteur pop-rock, doit être gelé 12 heures sur 24.
3: Et avec le réchauffement climatique, on va perdre ça.
2: D'accord, mais une question de même, oui. Si on peut plus avoir de l'eau d'érable, est-ce qu'on peut quand même manger l'érable? Du comme les feuilles d'érable, ça doit goûter l'érable, ça, manger des feuilles d'érable.
4: Oui, mais comme c'est parti là, il y en aura peut-être même plus d'érable. Oui. Vous pouvez pas manger des feuilles d'érable.
3: C'est ça.
4: La seule feuille d'érable qui va rester va être sur le drapeau canadien.
3: Ben voilà.
2: D'accord. Et on s'entend que manger le drapeau canadien.
3: Ben voilà.
2: Parce que je connais certaines personnes.
3: Oui, moi aussi.
2: Je vais essayer de dire ça correctement à la télé.
3: Bonne chance.
2: Et oui. C'est pas nécessairement dans la bouche qu'ils veulent se le mettre.
3: Ah, ben c'est assez bien.
0: Pierre Fontaine.
1: Oui, c'est moi.
0: Aux informations.
1: Je regarde mon baptiste. Ben oui, c'est moi. Production qui a repris du côté de Dolbeau-Mistassini concernant l'usine de papier Domtar. Donc, des bonnes nouvelles parce que il y a de ça quelques semaines, la machine, malheureusement, qui avait brisé. Donc, on parle d'un bris majeur. Et ça avait fermé l'usine. Donc, dans ce temps-là, ben, tu mets ton monde au chômage. Donc, c'était quand même le 20 mai dernier. Fait que là, ils ont reçu des bonnes nouvelles. Finalement, tout a été réparé. Tout le monde est de retour au travail. Donc, voilà. Fait que bonne nouvelle pour Domtar du côté de Dolbeau-Mistassini, tout simplement.
0: Excellent, merci P.A. Le Canadien, c'est pas vrai, j'allais trop vite, tabarouette. Vincent dans le coin, il me regarde avec des gros yeux, t'as raison, je m'excuse. Vincent, les orages violents qui causent des pannes dans plusieurs régions du Québec, là.
5: Oui, la soirée d'hier qui a été encore marquée par les violents orages là, qui ont balayé le Québec, causant des dégâts matériels et aussi beaucoup de pannes de courant. Plus de 130 000 foyers là au cœur des pannes hier soir. Hydro-Québec rapporte toujours plus de 60 000 pannes ce matin, surtout situées dans les Laurentides, Laval et Lanaudière. De la pluie torrentielle et des vents violents ont donc causé des chutes d'arbres et de structures dans plusieurs régions. Une bonne partie du Québec est toujours sous un avertissement de vagues de chaleur aujourd'hui, avec des valeurs d'humidex prévues entre 35 et 40 degrés. Dès lundi prochain, les fonctionnaires fédéraux devront retourner au bureau à 4 jours par semaine et au moins 5 ministères manquent de place pour les accueillir selon une compilation du quotidien Le Droit. Il s'agit entre autres du ministère de la Justice, Affaires mondiales Canada ou encore Emploi et Développement social Canada. Des moyens devront donc être trouvés rapidement pour recevoir les employés de ces ministères. Depuis le 4 mai dernier, les cadres supérieurs doivent se rendre au bureau 5 jours par semaine. Et finalement, le gouvernement fédéral investira dans la construction d'un nouvel oléoduc reliant le nord de l'Alberta au sud de la Colombie-Britannique, conçu pour acheminer environ 1 million de barils de pétrole par jour. Ce projet est estimé entre 35 et 43 milliards de dollars. Le fédéral et l'Alberta pourraient assumer jusqu'à 90 % des coûts, tandis que le privé ne financera que 10 %. La construction devrait débuter en septembre 2027 pour une mise en service entre 2032 et 2034. Voilà, ça fait le tour. Pour des détails et d'autres nouvelles, consultez nouveau.info.
0: Dans le monde du sport, le Canadien qui a octroyé une prolongation de contrat de 3 ans au gardien de but,

0: Par ailleurs, à la Coupe du monde de foot, victoire de l'Espagne 3-0 sur l'Autriche. Le Portugal, c'était plus serré que prévu, 2-1 contre la Croatie. Et 2-0, victoire de la Suisse sur l'Algérie. Aujourd'hui, à 14h, l'Australie contre l'Égypte, l'Argentine contre Cap-Vert, donc Messi et compagnie. D'après moi, ça va être facile ça pour l'Argentine, ce match-là. Et Colombie contre Ghana, match présenté à 21h30 plus tard en soirée. Hey, y a une salutation à faire quand même, là. On a...
1: Salut la gang, je suis présent
2: à
1: la porte de Silpin, boulangerie du Royaume.
2: Yes!
1: Bonne journée!
0: Bon, on a Marco qui nous a écrit, j'étais arrivé de Papa Roach à minuit et demi, mon pire ennemi, mon cadran à 4h30.
2: Hey, ça c'est vrai, hein. Moi, le matin, quand ça sonnait, j'ai dit, ça, je viens de me coucher. Puis en plus, je suis revenu là où était le show. L'impression que j'ai pas bougé depuis hier.
0: Ah, ben écoute, moi, je me lève à 3h30, moi, puis je me suis couché à 9h, puis je l'ai trouvé de bonne heure aussi, je te dirais. Je me suis couché pas mal plus tôt que vous autres, mais je l'ai trouvé tough aussi.
2: Ouais.
0: Technique, vinyle, Saguenay, on vous écoute. Yes! Merci d'être là, gang! LP qui nous écrit, bon matin, les chums travaillent à matin, moi, pas férié, pas de vacances. Moi, étant toi, tu sors la shop, le bouse dans le prélat. Bon, ben merci, tabarouette. Qui en a d'autres? Jérôme, qui travaille à Chibougamo, sur un...
2: Scarificateur.
0: Hey, on est, hein?
2: C'est quoi ça?
0: Google. Pendant ce temps-là, Reg, qui est au camping pour la fin de semaine avec sa blonde du côté de Chambord. Stéphane, il nous souhaite une bonne journée. Jerry également, qui est là. Donc, 6-12-12, je n'ai pas me texter, là. On est bien content d'avoir de vos nouvelles. Peu importe ce que vous faites. Hey, ça nous intéresse.
2: Hey, je pense que c'est, tu sais, les affaires qui font des trous dans le gazon, là.
0: Ouais.
2: Je pense que c'est ça.
0: OK.
2: Ouais.
0: Bon, ben, écoute, c'est quoi? On a-tu son nom?
2: Scarificateur électrique, ouais.
0: Ouais, scarificateur. Bon, ben, écoute, bonne journée. Tu vas sûrement travailler à l'extérieur. Reste, ça fait des trous dans le gazon. Qu'est-ce que t'en penses?
2: En tout cas, j'y souhaite.
0: Petite vie du beau, ça s'en vient. Et, on fait des petits dans le beau, c'est pire. On fait des petits.
2: OK.
0: Ouais.
2: Okay.
0: On fait des petits, on tenterait de créer un mouvement. On crée un mouvement. J'aime ça. J'adore ça. Okay. Restez là, vous allez le savoir, pas à peu près. Mais d'ici là, on a comme des enfants d'Alexandre Poulain, des enfants qui avalent. Hein? C'est un enfant, mais un enfant qui avale. Hein? On écoute le témoignage.
3: Je suis fils de...

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1: Juste avant d'y aller avec le sujet, écoute, on a ta réponse, PA, là,
2: oui.
1: Pour ta... T'as quoi déjà?
2: Une sacrée...
1: Tu l'as dit quand tu l'as prononcé dans...
2: Sacrificateur. Sacrificateur.
1: Ouais.
2: Ça, là.
1: C'est un gros tracteur. C'est comme pour labourer, vraiment dit, là.
2: Ouais, c'est ça.
1: Ça, on se comprend tout.
2: Moi, ce que j'ai vu, c'était comme une petite tondeuse. Lui, c'est la grosse.
1: Non. Je pense pas que tu vas chez Bougamo avec une petite tondeuse, hein.
2: C'est ça, là.
1: Ce serait surprenant. Hey, PA!
2: Oui!
1: Le Boost fait des petits. Ben, on crée un mouvement et j'en suis pas peu fier. J'en suis même très fier. Cette semaine, on vous a parlé, puis écoute, ça a viré, vous nous avez texté en masse là-dessus, sur ce qui vous dérangeait à l'épicerie.
2: Ouais.
1: Et si vous n'étiez pas avec nous à ce moment-là, moi je t'avais raconté l'histoire, j'avais eu une femme, pas apostrophée, mais quand même, un monsieur qui s'amusait quasiment à faire de l'autocueillette, là. Il était dans les raisins, il était dans les cerises, puis là, il se faisait un great asset, puis en mangeant en même temps, là, il se faisait un paquet des meilleurs, autrement dit.
2: C'est
1: ça. Et là, il s'est allé vers les fraises, parce qu'il s'est dépêché de prendre son petit plat de fraises. Et elle dit, là, on va arrêter, là, c'est pas de l'autocueillette, ça. Et j'ai adoré ça. J'ai adoré ça. Et hier, imagine-toi donc, PA, que j'allais faire les épiceries.
2: Mm-hmm.
1: Et pour des raisons géographiques, j'ai commencé par la jaune et rouge.
2: Okay.
1: Et il y avait un spécial, c'est ben il est encore là le spécial là, dans la jaune et rouge.
2: Mm-hmm.
1: Il y en avait trois men qui
2: en train de faire de l'autocueillette.
1: Est-ce
2: que t'as osé?
1: Il y en a qui en mangeaient. Il y en a qui en mangeaient là.
2: Là tu y as-tu été?
1: J'espère.
2: Pour leur dire hey l'autocueillette c'est non.
1: Non.
2: Ça faudrait partir ce mouvement là quand ça arrive
1: attends,
2: quand vous le voyez.
1: Attends.
2: Tu y vas.
1: Attends. J'ai pas osé. Mais tu sais, quand j'en voyais un qui est mangé à main nue, là, je me suis dit, ça se peut qu'il fasse des petits cacamous bientôt, lui, puis ça serait quasiment mérité, mais bon, ça, c'est autre chose. Puis là, je suis comme arrivé pour en prendre, puis j'ai fait arc.
2: Ouais, c'est ça.
1: Ça
2: donne moins le goût, hein. C'est comme lequel qui a taponné là-dedans, là, tu sais.
1: Il était une pièce de plus à l'épicerie toute rouge. Puis je les ai pris là, finalement.
2: Ouais.
1: Ça taponnait pas. Il y avait personne qui taponnait autour.
2: Peut-être 15 minutes avant, tu sais pas.
1: Ben, je les ai arrivés en arrivant, là.
2: Regarde,
1: mais...
2: c'est ça, prends pas de risque.
1: Non, tout le temps, ouais, tout le temps. Tu sais, mais puis ils sont super bonnes en plus à l'épicerie rouge. Je sais pas, je fais pas de pub à personne, là, mais c'est ça pareil. Tu sais, il y avait pas de taponneux. On sait que à l'épicerie bleue et jaune et jaune et rouge, il y a du taponneux en masse. Ben, à rouge, là, il y a moins de taponneux.
2: Okay. Je sais pas si c'est un hasard.
3: Je suis en train
2: là.
3: De démêler les couleurs pis les bannières, là. OK, ouais.
1: Ben oui.
3: Oui.
1: Fait que c'est ça, ouais. Okay. Ben oui, on dirait que ça taponne plus un peu.
2: OK.
1: Pis, fais pas faire. Fait que lui aussi, ça taponne un peu. Fait que,
2: okay.
1: Tu sais, ça Et je reçois un message hier. Appelons-la Madame L.
2: OK.
1: Okay. Madame je veux pas la nommer parce qu'elle m'a pas dit si je pouvais aller en onde avec ça. Fait que je veux pas la nommer. Une auditrice. Allô, ma?
4: Allô?
1: Salut. Hier, dans une épicerie, je me suis adressé à deux dames qui goûtaient, entre guillemets, les fraises de façon très exagérée.
2: À deux dames, OK.
1: Oui. Merci pour l'expression autocueillette que j'ai reprise pour l'occasion. Leur face valait 1000$.
2: Fait que les deux femmes, peut-être connivantes.
1: Et le pire, elles n'ont rien acheté. C'est tellement colon, je me promets de leur dire.
2: Puis là, elle l'a dit.
1: Ils
2: sont en train de se gâter pas pire,
1: ah
2: là,
1: ouais.
2: Tu sais. Puis ils ont rien acheté.
1: En plus, ben, ils ont pas acheté. Ils ont probablement acheté de quoi, mais pas ça.
2: Fait que là, t'arrives devant l'étagère, puis là, c'est tous des petits paniers de fraises, tu vois qu'il en manque, là, sur le top du paquet, là.
1: Hein?
2: Et c'est eux autres.
1: Hein?
2: Oui, belle madame, qui se sont dit, en avant-midi, sur Facebook, se sont dit, hey, on va aller faire la cueillette cet après-midi. On va aller à l'épicerie.
1: Ben oui, on va aller se gâter, puis quand on aura mangé assez, ça va être en masse.
2: Mais la cueillette, c'est terminé.
1: Ah non, gênez-vous pas. On part le mouvement, là, puis...
2: Puis dites-le, dénoncez-le, c'est important, là. Tu sais, si on part le mouvement, faut le dénoncer.
1: Puis moi, il n'y a rien qui m'énerve, puis on dirait que c'est tous des gens de 55 ans et plus qui font ça.
2: Ouais. Mais là, j'ai hâte de voir parce que.
1: Moi, j'approche, là, tranquillement, là.
2: La bannière que t'as dit, qui était tout rouge. Eux autres, maintenant, ils mettent les fruits aussi beaucoup dans les portes. Comme les portes de congélateur. Fait que ça va-tu m'empêcher de commencer à faire de. Ouais!
1: Non.
2: Mettons, tu veux des framboises ou des fraises ou. C'est comme, mettons, quand tu vas dans les surgelés, t'ouvres la porte, puis là, ils sont de l'autre bord. Ils sont au frais, là. Fait que je me dis, hey, si ça, ouais, t'as pas vu ça.
1: J'ai jamais vu ça.
2: Ouais. Fait que là, je me dis, si
1: son,
2: c'est
1: son à l'entrée, que ce soit celui-là à Chicoutimi, ouais, ou IGA, là, on va l'appeler IGA.
2: Non, regarde, t'en penses?
1: On va appeler un chien.
2: Non,
1: un
2: moi,
1: chien.
2: J'étais là où IGA Jonquière arrière sur Saint-Hubert, puis il est à l'entrée, là.
1: Moi, IGA sur Talbot, t'arrives dans l'entrée, là, OK? Puis là, juste un petit peu plus loin, comme à gauche, où il y a les fruits et légumes, t'as des portes qui, les raisins, les framboises, les fraises, il y en a là-dedans. Fait que j'imagine que c'est peut-être. C'est moins subtil si tu commences à faire le tour.
2: Mais Cédric, il me dit c'est les mêmes fraises entre les épiceries qui partent en même temps de la même ferme. Bon, peut-être, mais
1: c'est pas les mêmes taponeuses.
2: C'est ouais, c'est ça. C'est moi, la poignée de change, comme l'oncle Roger avait dans les mains, ça me tente pas de goûter à son 10 cents, là, tu comprends-tu?
1: À moins que lui aussi fasse le tour des épiceries.
2: Ouais. Donc là, il est peut-être comme toi.
1: Pas dur, là, Christy, là. Prenez le panier, puis mettez-le dans votre panier. That's it. Commencez pas. Ah, ça m'écœure. Ça m'écœure.
2: C'est là qu'on s'ennuie du purel, hein?
1: Ah, cette bonne vieille COVID, oh, nous manque. Oh,
2: t'écoute, ça avait tellement d'avantages.
1: Cette bonne vieille pandémie.
2: Oh.
1: Hein?
2: Pandémie quand tu nous tiens.
1: Puis regarde, il y a quelqu'un qui dit au super carnaval, les poignées à soude ballonnées sont en augmentation terriblement. Yeah. Puis un sto que ça m'écœure. C'est pas un sto qui a écrit.
2: Non, ça n'a pas de bon. Arrêtez ça, Simonac.
1: Question inutile.
2: Oui.
1: Ça s'amène dans les prochains instants. Restez là, vous ne voulez pas en manquer.
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2: Question inutile qui n'aura jamais aussi bien porté son nom. Question qui s'adresse à tout le monde, autant gars que filles. Puis 6-12-12. Quand vous regardez une fille ou un gars, là, la couleur de cheveux qui vous fait triper.
3: Ah ouais.
2: Les gars, c'est une blonde, c'est une rousse.
3: Puis ça a changé.
2: Noire,
3: moi, ça a changé.
2: Brune. Les filles, c'est quoi qui vous fait. On dirait que les filles ne trippent pas ces blondes, par exemple.
4: Ça a déjà, je le dirais, c'est con ce que je veux dire, OK?
2: On dirait que les filles étaient pas ces blonds.
4: À l'époque des Backstreet Boys et Nick Carter, les blonds étaient plus populaires.
2: Non, pas
4: tu sais, ça prend des symboles. Tu sais, ça prend des sex-symboles qui représentent une couleur de cheveux, là. Tu sais, ça vient avec. Fait que Nick nous a bien aidé, foutu une époque, avec la coupe champignon. Moi, ça m'aide un peu moins. Hey, j'ai encore des photos de finissant avec ma coupe champignon, les cheveux blonds.
2: Moi, je suis fier. Je n'ai jamais eu de coupe champignon de ma vie. Même quand c'était à mode, je refusais. J'étais un visionnaire.
4: Ah oui, non, regarde, t'as su, écoute, garder tes culottes là-dedans, toi. Quand ta mère te disait, hey, ça serait beau, ça.
2: Pas de coupe longueuil non plus.
4: Non, ça non plus, j'ai pas eu ça.
2: Pas de queue de rat non plus.
4: Mais toi, ta couleur de cheveux, toi, c'est ça serait quoi?
2: Je suis une femme, parce que moi, je suis aux femmes.
4: Ça a l'air.
2: Écoute, c'est ma réponse va être plate, là, mais je n'ai pas.
4: C'est toi qui poses la question en plus.
2: Je sais, mais je n'ai pas. Je pourrais dire ce que j'aime pas, mais okay, j'aime.
4: Ce que t'aimes pas, mettons, là. Ça veut dire qu'il y en a, là, la couleur, ça turn off, là.
2: Licorne.
4: OK, ouais. Je comprends. OK.
2: Ben, c'est correct, là.
4: Ah oui,
2: il y en a qui ça va bien, là.
4: Puis il y en a qui vont aimer ça, là, tu sais.
2: Moi, j'aurais de la misère, là.
4: Mais moi, une femme qui a les cheveux foncé.
2: Ouais.
4: J'aime beaucoup. Tu sais, pis ça fait pas fois de tout, là. Tu sais, quand même, bien que t'aurais pas les cheveux foncés, je m'en sac, là, c'est pas grave.
2: Je te dirais que j'aille pas ça, non. Noir foncé, j'aille pas ça.
4: Moi, les cheveux foncés,
2: ouais,
4: là.
2: Je vais te donner une réponse, ouais, noir,
4: pas ça. J'aille pas ça. T'es un gars de même, moi.
2: Ouais, noir foncé, on est là pas mal.
4: Mais nous autres, tu sais, parce que les gars, tu sais, c'est, je sais pas. Je me base pas là-dessus pour dater, mettons, là. Tu sais. C'est juste une plus-value. De toute façon, les femmes aussi, tu sais, il y a quelque chose à laquelle faut penser, c'est que eux se teignent beaucoup les cheveux.
2: Ah oui.
4: Versus les hommes.
2: Ah oui.
4: Fait que ta blonde, tu sais, mettons, dans les 5 dernières années, ça se peut qu'elle ait testé une coupe d'affaires, là, tu sais. Comme, j'en ai eu, moi, tu sais, des blondes que c'était vert, ben, pas vert, non, c'était blond, puis après ça, c'était foncé, c'était brun foncé, après ça, oups, ça tirait sur le roux, après ça, ça, tu sais, ils ont fait le tour, là.
2: Alors, il y a eu des modes, là.
4: Oh oui. Nous autres, les gars, on est moins là-dedans. Mais mettons, la couleur naturelle de cheveux, moi, y aller pour, le côté dark.
2: Fait que tu aimes ça plus sombre un peu.
4: Ah ouais, j'aime ça sombre, comme ton âme.
2: 6-12-12, vous autres, ton partenaire, ta partenaire, quelle couleur vous aimez ça, les cheveux, vous autres, chez l'être aimé?
4: Ou chauve.
2: Ah?
4: Tu sais? Mettons un gars, là, mettons, il y en a qui aiment ça, que le gars soit chauve.
2: C'est ouais, les filles, ouais, ça se peut.
4: Martin Matt, il y en a qui y feraient pas mal, là.
2: Tu penses?
4: Je sais pas,
2: moi. C'est que c'est un vol, Martin Matt.
4: Je suis pas là pour juger. Des sex symboles chauves, il y en a, là. Bruce Willis l'a été longtemps.
2: Ouais, là, puis l'autre, là, Jason Statham, là.
4: Aussi, porte très bien le coco, là.
2: Moi, je suis très content d'avoir des cheveux, par exemple. J'aimerais pas ça être chauve. Je serais là tant que...
4: Monsieur Lett aussi, ça y va bien, tu sais.
2: Ben, Monsieur Lett, c'est parce qu'il fait le ménage aussi. Bien penché, le long de l'évier, là. Il y en a qui aiment ça. 6-12-12, oui. 6-12-12, on va attendre vos réponses là-dessus. Les gars comme les filles, c'est quoi votre couleur préférée? Ou ben non, chauve, ça nous intéresse d'avoir ça. Hey, il fait beau aujourd'hui, il va faire encore du 30 degrés plus, donc c'est une belle journée pour se soigner dans la piscine, ça,
4: yeah.
2: N'est-ce pas?

0: 6h24, on a des réponses à nos questions, mon cher PA.
1: Ben ouais, il faut.
0: Via mon Facebook perso, il y a Florian qui nous écoute de la France, qui lui dit « Salut Marc, salut le boost, je dois dire que pour moi, la couleur n'est pas importante. »
1: OK.
0: Je le comprends un peu.
1: Oui, mais tu sais, des fois, c'est... Sans dire que tu choisis ta blonde ou ton chum par rapport à sa couleur de cheveux, c'est une belle petite plus-value, là. Tu mettons que tu regardes une vedette, là, que toi, tu trouves cute, là. Tu sais, qu'on voit-tu, Sydney Sweeney est blonde. Je viens de dire que j'aime les foncés. Fait que, tu sais, des fois, c'est juste que c'est une petite plus-value le fun pour d'autres, là.
0: C'est le pain qui nous a réécrit encore. Puis moi, je te disais que, tu sais, moi, personnellement, les licornes, j'aime pas ça, là. Tu sais, ben, les cheveux. Mais regarde, ça compense, mesdames. S'il y a des femmes qui nous écoutent qui ont les cheveux, un peu, couleur un peu osée, là, ben, ça compense.
2: Allô? C'est encore Sylvain.
0: Ben ouais.
2: Concernant la couleur de cheveux, moi j'aime bien ça quand une mademoiselle a les cheveux soit mauve ou rose. Je trouve que ça a un charme particulier. C'est pas la couleur naturelle, mais c'est quand même beau. Sur ça, passez une belle fin de journée, mes amis.
0: Merci. Ah. Bon. Mais c'est correct.
1: Ben oui,
0: ça en apprend tous les genres. Là.
1: Ben oui. Tu sais, comme t'as déjà dit, si on était tous en même...
0: Ça serait plate.
1: Il y a un foutu problème.
0: Ça serait dole en maudit. Ça serait vraiment dole. Il y a Eric qui nous écrit, moi, peu importe, mes conjointes étaient plus blondes et brunes.
1: OK.
0: Dom nous écrit, j'espère qu'elles aiment ça, en parlant des gars chauves, parce que ça fait 25 ans que je le suis, puis je serais seul depuis longtemps. Donc, ouais, effectivement, il y en a pour tous les goûts.
1: Ah oui!
0: Il y en a pour tous les goûts.
1: Tu l'as dit, chacun ses goûts.
0: Moi, quand je vois un gars, alors, je fais de la radio de l'ancien temps, mais quand je vois un gars que je trouve bien ordinaire, là, avec une femme vraiment belle, là,
1: ouais,
0: j'ai un respect qui s'installe automatique.
1: Ah,
0: ouais.
1: Ben, il y a d'autres qualités, visiblement.
0: C'est pas. Moi, j'ai un respect automatique. Quand je vois, tu sais, comme on dit, là, au-dessus de ta ligue, là.
1: Ouais, ouais.
0: Moi, j'ai un respect automatique pour ce gars-là. Automatique.
1: Moi, j'ai un respect pour les femmes qui ont voulu sortir avec moi quand j'avais les cheveux bleachés. Ça,
0: ben oui, je te dirais.
1: J'ai déjà eu les cheveux bleachés. Je suis blond.
0: Pourquoi t'as fait ça?
1: Écoute, c'était ma mère.
0: Tu l'as semblé d'un flash de soudure,
1: mais non, mais ça, c'était dans le temps d'NSYNC puis Backstreet Boys encore, là. Puis c'était bien à la mode, là. Fait que moi, dans le fond, on décolorait le blond. Ça devenait comme gris-blanc, je sais pas trop, là. J'étais bleaché. Tu sais, quand tu dis des fois des erreurs là dans une vie, puis on parle de couleur de cheveux,
0: tu passais devant un mur blanc, ouais, des yeux qui se promenaient, ouais, quoi.
1: Là, t'avais pas le choix de mettre du gel, parce que là, fallait que tu vois un peu le bleachage. Surtout dans mon cas, moi, vu que j'avais les cheveux blancs, là, mais... Ouais, ça, j'ai du respect pour ça. Bravo, mesdames.
0: Mais, ouais, moi, quand quelqu'un est au-dessus de sa ligue, là, je me dis... Tabarouette,
1: toi et t'es.
0: C'est ouais, ça donne de l'espoir, ça donne bien de l'espoir. Il y a Karine qui nous écrit, moi, j'aime bien les hommes grisonnants.
1: Ben oui, ça, il y en a que ça lui va bien, là. Pas tout le monde. Mais il y en a, tu sais, des fois, puis il y en a qui deviennent grisonnants fin vingtaine, début trentaine. Puis ça lui va bien, là. C'est.
0: Ben, moi, ça presse pas non plus. Moi, c'est grave, c'est assez à m'en 51 bientôt, là. Ouais, c'est pas même pas super.
1: Non, c'est ça, tu sais.
0: Un petit peu, là, mais c'est plus ma barbe qui me trahit, mais je regarde pas ben longtemps.
1: Fait que moi, vu que je suis blond, je vais pouvoir dire quand je vais commencer à blanchir. Non, je suis bleaché.
0: Mon père disait ça. Mon père, il a commencé à avoir les cheveux blancs. Il disait, non, je suis tout au blond, moi.
1: Ouais,
0: ça peut pas être le fils, hein, comme on dit.
1: Oh, j'adore.
0: Juste avant ton info, PA, c'est 21 du côté de Saguenay présentement. 28 aujourd'hui comme maximum, 33 avec l'humidex. Et on parle de 60% de possibilité d'averse cet après-midi avec un risque d'un orage. Du côté de Robertval, ben c'est 21 présentement. Et c'est un peu copier-coller, là. 28, humidex 35. Et on parle 60% de possibilité d'averse et un risque d'orage et de pluie d'après-midi. Comme on dit.
1: Okay.
0: D'après-midi.
1: Juste comme hier, ça va être tranquille. Mais là, il y a plus de probabilité qu'hier. Là, mais...
0: Ouais, mais tu sais, ce sont pas la journée.
1: Arrêtez-vous.
0: Non, arrêtez. Non, faites pas ça. J'ai dit, faites pas ça.
1: Bouge pas.
0: Dans le monde du sport, le Canadien a octroyé un contrat de 3 saisons au gardien de but Jakob Dobesch qui va commencer pas la saison prochaine, l'autre, à 5,3 millions par année. Alex Ovechkin, lui, de retour avec Washington, a signé un contrat d'un an avec à la formation et à la Coupe du monde de foot. Victoire de l'Espagne, 3-0 sur l'Autriche. Portugal, 2. Croatie, 1 également. Et la Suisse l'emporte 2-0 sur l'Algérie. PA, tu nous parles de quoi?
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1: OK, on rit, mais c'est pas drôle, OK? Ouais, c'est dans l'actualité, on va aller du côté de Québec. Au lac Saint-Charles, pour être plus précis. Écoute, c'est un homme qui, au bout de 2 ans, s'est fait arrêter pour vol à l'étalage dans les épiceries de Québec. Il fait 2 ans qu'il essayait de mettre la main là-dessus. Puis, tu sais, okay, on va se dire...
4: C'est un king.
1: Oh ouais, mais tu sais, ben là, il était. Il était, parce que là, il était arrêté. Mais quand tu regardes ça, puis probablement qu'il y a bien des propriétaires ou des gens qui travaillent dans des épiceries actuellement qui nous écoutent, qui vont dire, écoute, le vol à l'étalage, là, depuis, tu sais, l'inflation, depuis que ça impacte pas mal tout le monde, le vol à l'étalage a dû augmenter. D'après moi, du monde qui cache des affaires dans leur poche, dans le manteau, ça arrive plus souvent qu'avant. Mais lui, ça faisait 2 ans. Écoute, il a volé pour plus de 10 000 $ pendant 2 ans dans les épiceries de la région de Québec. Ça
4: en 2 ans?
1: En 2 ans.
4: 10 000 piastres?
1: 10 000 piastres. Au-dessus de 10 000 piastres.
4: Il va rester ramène, mais pas gros 10 000 en 2 ans.
1: Non, mais quand même, c'est faut que tu en voles du stock pareil là, pour atteindre 10 000. Puis j'imagine qu'il volait pas tout le temps, parce qu'à un moment donné...
4: Pogne deux poulets bio, t'es rendu à 100 piastres, là.
1: Ouais, mais maintenant,
4: monte vite.
1: Maintenant, imagine que lui, non, mais tu sais, dans sa stratégie, là, s'il allait à l'épicerie 2 fois par semaine, pis qu'il achetait jamais rien, tu le vois rentrer, tu le vois sortir.
4: Il achetait rien, en plus.
1: Ben non, mais c'est ça, je te dis, il devait acheter quelque chose pareil. Fait que, tu sais, le temps de monter ça à 10 000, mais lui, il avait vraiment un objet de prédilection, OK? Lui, ce qu'il aimait voler, c'était les vignes. Le vin en boîte.
4: C'est quoi, Béa? C'est pour ça qu'on devrait le crisser en prison.
1: Non, mais tu sais...
4: Man, tu bois du vignier tout le temps.
1: Ah ouais, en dedans.
4: Et là, non, les policiers...
1: Non, ça, c'est un crime, ça. Les policiers se demandent comment il a fait pour sortir autant de vin en boîte. Imagine-toi, là, tu vas à l'épicerie. OK, demain matin, toi puis moi, on va à l'épicerie, on veut voler un vignier. Tu mets ça où?
4: Premièrement, on est mort de rire en disant qu'on s'en va voler un vignier.
1: Tout le long jusqu'à temps que tu sors derrière.
4: Hey, juge pas le monde. Regarde, s'il y en a qui aiment ça, qui nous écoutent, je vous juge pas, là. Mais...
1: Mes parents aiment ça.
4: Ah.
1: Moi, quand je vais chez mes parents à Québec, justement, là, pis...
4: Franchement, dans ta mère.
1: Ben, des fois, là, je me permets, j'apporte des bouteilles. Tu sais, des fois, je me dis, regarde, goûte à ça, c'est bon. Tu sais, c'est... Je l'ai dit. Parce que des fois, un petit Smokey Bay, là, c'est correct, ça. Tu dis que t'as ça, du Smokey Bay? T'es pas... Non, mais c'est correct, tu sais. Ma mère aime ça, c'est bien correct.
4: Oui, les libertés sont libres.
1: Tu sais, un samedi soir, regarde, je le paye pas, le vin. Fait que regarde, bien correct, là, mais Smokey Bay, on fait le tour. Mais lui, visiblement, il aimait ça, le Smokey Bay, ce gars-là. Et les policiers se demandent aussi parce que ils ont été faire des perquisitions au domicile de l'individu. Et ils ont retrouvé du stock qu'il avait volé dans les derniers mois, tu sais, congélateur, tout ça. Puis ils ont retrouvé du stock. Puis il y a des affaires qui c'était gigantesque, là. Puis ils se disent, mais comment t'as fait pour voler ça? C'est une des questions qu'ils vont y poser. Parce que là, visiblement, soit ça, soit il y en a qui font pas le job côté sécurité dans les épiceries où il est allé. Parce que comme je te dis, là, regarde, je te rapporte encore à la boîte de vin, là. Tu mets ça où? Dans ton manteau? Hey, c'est dur à cacher, là. Mais ça a l'air que lui, il aimait bien ça. Fait que là, finalement, écoute, là, pour l'instant, il est derrière les barreaux. Il va comparaître aujourd'hui au palais de justice de Québec. Et, tu sais, probablement qu'ils vont lui redonner sa liberté, là. Ce qu'on peut comprendre ce matin dans le Journal de Québec, là. Mais, tu sais, ce gars-là, lui, il faisait le tour des épiceries. Écoute, c'est un homme de 49 ans. Puis, comme je disais, tu sais, on rit, mais tu sais, c'est peut-être quelqu'un qui a des besoins.
4: Non, on rit. Il n'y a pas de personne. Là,
1: non, c'est sûr. Année, puis, là. Il vole du vignier. Mais, tu sais, c'est peut-être quelqu'un qui avait des problèmes de l'argent, là. Mais en tout cas, ils ont répondu à plusieurs questions des psys qui lui manquaient du stock. Tu sais, quand ils font l'inventaire, là.
4: Ouais. Mais là, PA, là, avec ton affaire de Vigny, là, ouais. Tu m'as mis la vieille parodie d'Herbéo dans la tête, la pub du Vigny. As-tu entendu ça?
1: Non.

0: des rosiers, un vignier. Pas les élèves de la commission scolaire Georges Bannier, un vignier.
1: Allô?
0: Pas un pénis, un vignier.
2: Quoi?
3: Le vignier, disponible en quatre grands crus. Le clos des maringouins, le mouton cadorette, la réserve de Gabi Bolduc et le lendemain de la Saint-Jean.
2: Pas un pénis!
4: Ça cogne à pop, c'est du monde qui arrive, ouais. Parce que la pub originale, le gars, il dit, pas un pilier, un vignier! C'est mort, man. C'est comme ce qu'il y a dedans.
2: Donne le goût d'en bois.
4: Hey, on s'excuse pour ceux qui consomment des vignets qui disent ça, quoi, t'as
2: pas
4: de prenez-le pas personnel.
2: On juge pas, là.
4: Écoute-moi, je mange du chef Boyardi Fred dans la canne, des fois, OK?
2: Fait qu'on est quitte.
4: Okay, regarde,
2: est
4: quitte.
2: Si vous nous invitez à souper, on s'occupe du vin.
4: Ben oui!
2: On va
4: Daniel qui nous écrit, avec les caisses rapide, tout est possible.
2: Ouais, nice.
4: Daniel, le connaisseur.
2: Il y a un point, ouais, c'est ça.
4: En tout cas, il vient de répondre à notre question, là. On a pas beaucoup dormi, hein?
2: Non, ben surtout moi.
4: C'est dangereux, hein, mais pas très dormi non plus. Dangereux, ça. Dangereux.
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3: On commence ça fort avec Martineau et son personnage de Bruno qui débarque dans le Boost.
4: Tout le monde va bien, lui, il file pas trop. Toujours déprimé, c'est là Bruno.
5: Salut Bruno, ça va?
6: Salut, ça va bien.
5: Ah ouais?
6: Ouais, j'ai payé moitié prix pour aller au cinéma.
5: Comment ça?
6: Ma date n'est pas venue. je suis bien déprimé, là. Mais c'est parce que je comprends qu'elle n'est pas venue. Au début, j'y avais dit, hey, tu sais que je ressemble à une vedette. Puis après ça, elle m'a dit laquelle? J'ai dit, hey, Kieran. Et qu'elle était bien déçue, là.
5: Mais je comprends.
6: En plus, là, ça, là, ça va pas trop, là, je suis tombé dans la drogue dure.
5: Comment ça?
6: À cause des céréales. Hein? Quand les maudites céréales sucrées, c'est une véritable porte d'entrée vers les drogues dures. Regarde toutes les mascottes, hein. Ils font semblant de rien, mais toutes les mascottes, hein. Sam le toucan, et plutôt Sam le drogué, hein. Tony le tigre avec son petit foulard. Putain, c'est un foulard de drogué. Cric, crac, croc, c'est trois drogués. Captain Crunch, excusez, plus Captain Crack. Moi, là, ça a mal viré. Tout ça, ça a commencé doucement par des mini-wheat, hein. Pis là, ça fait un mois que je suis dans le fentanyl.
5: Ça a escaladé vite, hein?
6: Ah oui, ça s'est escaladé très vite. Mais là, le médecin m'a dit d'arrêter le sucre.
5: Okay.
6: J'avais vraiment plus le choix à cause de mon diabète. Oh. Oui, parce que j'ai le diabète, puis là, la gangrène m'a pogné dans un pied.
5: Ben oui.
6: Et ils ont pas niaisé, ils ont été obligés de l'amputer.
5: OK. Oh.
6: Et ça m'a fait de la peine.
5: Ben, je comprends.
6: Parce qu'en plus de ça, je venais tout juste de m'acheter des nouveaux running shoes. Fait que si ça intéresse quelqu'un, là, j'ai un Adidas pied gauche grandeur de demi avant. Mais au moins, j'essaie de prendre la vie du bon côté.
5: Ouais.
6: J'ai déjà trouvé mon costume d'Halloween.
5: Hein?
6: Oui, je vais être un flamant rose.
5: Hey, c'est une bonne idée.
6: D'un coup, il y a une patte.
5: Mais c'est futé.
6: Mais parlant d'oiseaux, je me suis acheté un perroquet.
5: Non.
6: Oui, comme j'ai pas beaucoup d'amis, je me suis dit qu'un perroquet, ça allait me faire la compagnie.
5: Ben oui.
6: Oh, au début, ça allait super bien, mais là, depuis une semaine, il commence à me faire de l'intimidation. Il arrête pas de m'appeler sa petite pute. Je sais bien pas ce qu'il a appris à dire ça. Oh, je suis tellement déprimé, c'est pas drôle, hein, c'est un appel à l'aide.
5: Oui.
6: Je suis tellement déprimé. Cette semaine, j'ai essayé de mettre fin à mes jours, là.
5: Hein?
6: Ouais, j'ai essayé de me pendre.
5: Ça a pas marché.
6: Non, ça a pas marché, là, c'est parce que j'habite dans un nouveau quartier. C'est juste des petits arbres. Fait que j'ai... Fait que je les ai toutes cassées, là.
5: Mais ben oui.
6: Fait que là, faut que j'y aille, mais au moins ce soir, là, je vais aller voir le coucher de soleil. Ça, j'aime ça.
5: Okay.
6: Parce qu'à chaque fois, je regarde le soleil se coucher, je me dis, tiens, une journée de moins à vivre. Salut, les amis.
3: Martino. 6h46 minutes. Je me mets un petit point avec mon micro, tabarouette. Qu'est-ce que je te dis? Ça arrive. J'ai ma mémoire. On jase, pis là.
7: Ben oui. C'est notre sujet des spectacles.
3: Ben oui.
8: Parce que, écoute, ça a commencé pas mal. Hier, là, sincèrement, là, c'était le départ des festivals puis de l'été, là. On peut tout se le dire, là, même s'il faisait chaud. Et, salutations aux policiers de Saguenay aussi, qui étaient vraiment présents hier sur le territoire. Autant pour gérer le trafic, pour sortir, puis même du côté. D'après moi, du côté de la noce, on s'est peut-être attendu à un bordel concernant Angine de poitrine, mais c'est comme on se disait hier. C'est que la noce, de toute façon, il y a un nombre limite de billets à vendre. Et ils sont pas mal toujours sold out.
3: Ouais.
8: Fait qu'ils sont capables de gérer une foule comme ils ont eu hier. Et j'ai vu Angine de poitrine. Et je pense que t'aurais aimé ça. Parce que, tu sais, on se demandait, là, c'est bien beau sur album, mais ces deux boys-là, ça scène, ben, comment c'est...
3: Moi, j'étais pas inquiète parce que la vidéo qu'ils ont mis au monde sont en spectacle.
8: Ben, c'est ça.
3: Fait que j'étais zéro inquiète, là.
8: Pis, tu sais, il y en a qui se posaient la question, comment ça marche dans les soundchecks? Hier, là, écoute, ils embarquaient sur la scène à 7h35.
3: C'est 7h35. Ben, premièrement, ben, du monde, c'est quoi un soundcheck?
8: C'est, tu sais, mettons, les tests de son.
3: Okay.
8: Tu sais, pour être sûr que les instruments sonnent bien, que le gars avec la console est pouce en l'air, tout est beau, ok, merci, bonsoir. Et vers les 19h10, les deux gars sont embarqués pour le soundcheck avec des masques, des grosses cagoules noires. Fait que même là, tu sais, ils veulent pas se faire voir, puis j'étais avec Jacques Dubé, notre ancien producteur ici, à Belle. Et je disais, de toute façon, ils jouent local à soir, ils pourraient porter pas de masque, puis... Ça serait bien correct. Je pense que tout le monde commence à savoir ici dans la région c'est qui ces gars-là, mais il y avait du monde hier. Il y avait du monde. Tout le monde, là, tout le monde parlait d'Angine de poitrine. Il y avait des costumes partout. Puis s'il y en a qui se demandent comment ça sonnait à peu près de même, là, hier, là.

0: Moi, ce qui m'a le plus surpris, c'est que les gens connaissaient les tunes. C'est-à-dire que quand ils en partaient une, que ce soit au drum, à la bass ou à la guitare, ah ouais, bonne celle-là, ouais, pis tout, pis le monde savait quoi faire, le monde dansait en même temps que les gars sur le stage. Puis à cette heure, ils ont comme une troisième personne déguisée. Qui, elle, est comme là, des fois, pour animer la foule et prendre des photos.
1: Ah ouais.
0: Avec le triangle, avec les mains.
1: OK.
0: Hein? Fait que, pour vrai, là, ils sont tight. Live, là, ces deux gars-là, c'est des machines de guerre. Et j'aurais pas voulu être en dessous des costumes. J'aurais pas voulu être en dessous des costumes. Et là, je me suis dit, OK, là, le gars, il part, je remonte la côte. Moi, j'habite à côté, justement, sur le chemin de la réserve. Et là, je redescends sur la zone portuaire hier pour Papa Roach. Écoute, qui ont donné encore une performance qui était extraordinaire.

0: OK,
1: en plus, le monde chantait d'autres choses, là, mais...
2: Ah, ça chantait en tabarouette hier à Papa Roach, puis, tu sais, les gars étaient en feu, ils arrivaient de l'Europe, ils sont en train de finir leur tournée. Mais on a vraiment des beaux sites de festivals, puis, tu sais, à un moment donné, je m'étais dit, est-ce que tous les festivals sont, ils tirent une balle dans le pied en étant en même temps sur un territoire c'est assez
3: sûr.
2: Restreint?
3: C'est sûr.
2: Mais hier, en même temps, je me disais, hey, en ce moment, moi, j'habite à Chicoutimi, au Saguenay. Et j'ai la chance, dans un très court laps de temps, d'aller voir Anjune de Poitrine, puis après ça, de me déplacer pour Papa Roach.
3: T'avais cœur de pirate à Jonquière, c'est pas de nobody
2: en
3: non plus.
2: Plus
3: qu'on aime ou pas, c'est pas important.
2: Fait que quelqu'un hier aurait pu se dire, je vais aller voir Anjune de Poitrine, puis je finissais à cœur de pirate. Hey, c'est hot, pareil, là. Tu sais, côté festival, pis chaud, on est gâtés. D'ailleurs, je vous ai sorti un peu, là, la liste de ce qui s'en vient pour ce soir. Tu sais, on va faire ce soir, pis ceux qui veulent les détails, ben, les sites pis les Facebook existent, là. Mais, regarde, ce soir, du côté de Jonquière en musique, c'est la gang de Mixmania qui est là. Donc, aucun regret. Et Défense Urbaine, toi, c'est clair que t'étais pas le public cible à ce moment-là, toi.
3: Non.
2: Moi, j'étais un petit kid. Écoute, je commençais à garder des enfants, pis, c'est ça. C'est à peu près ça. Avec Simon Anthony aussi qui va être là ce soir. Sinon, si je regarde du côté du festival La Noce, vous allez avoir du Milk and Bone, du velours, vous allez avoir Emma Beko.
3: Ça vaut pas la peine d'en parler. Je veux dire, c'est sold out, La Noce.
2: Ouais, c'est fait ça.
3: Si t'as pas des billets, t'es pas là, là.
2: Mais ceux qui, mettons, des passes, pis tout, je sais pas, ils sont-tu, billets journaliers, sold out tous les jours?
3: Ouais, tout est sold out.
2: Parce que ce soir, c'est les louanges, le gros nom, tout ça. Grand cru musicaux, c'est Tayo Cruz, ce soir, qui va être là. Tayo Cruz, qui, lui, a pris, il avait pris un break pendant une couple d'années. Lui, tu sais, en fait, de ce que j'ai compris, tu sais, de l'anxiété avec le végétariat, puis c'était pas évident, puis le domaine de la musique, tu sais, juste le jet set, quoi, ça. Il aimait pas tant ça. Fait qu'à un moment donné, il avait arrêté pendant un bout, puis là, finalement, il a décidé de reprendre la tournée. Tu sais, à un moment donné, quand t'as besoin de payer ton bill, t'as pas le choix de recommencer à travailler. Mais mine de rien, Tayo Cruz, d'après moi, ce soir, ça va lever, ça, c'est clair. Festiram aussi, Festiram, ce soir, ça va danser aussi avec... moi, j'aime le nom. DJ Tounette.
3: Ouais, c'est en première partie, ça.
2: DJ Tounette en première partie, suivi de Domeno aussi, qui va être là ce soir. Et avec en tête d'affiche Mike Demero, avec Night in Paris, entre autres, pis tout ça. Puis lui, c'est un DJ qui est québécois, mais qui commence à faire des collaborations avec des artistes à l'international. Donc lui, tu sais, regarde, il fait de la bonne musique.
3: Demain, moi, il va avoir du monde. À Festiram aussi, là, avec
2: ben,
3: Salle
2: Barbe. Qui va être là demain. Tu regarde, ben, regarde, on peut faire la fin de semaine aussi vite. Regarde, vois-tu, Roxane Bruno demain aussi au Grand Cru Musicaux. C'est ce qu'on prévoit. Si je regarde aussi, bon, on disait La Noce, je sais pas si sont sold out pour la
3: bon
2: dernière
3: journée. C'est sold out, je t'allais vérifier hier, PA, okay. C'est sold out.
2: Fait que, regarde, vois-tu, eux autres, c'est Angelica Garcia qui va être là, puis du monde comme ça, avec Clopel Gag aussi. Du côté de Jonquière en musique, qu'est-ce qu'on a pour la journée de samedi? Je lis ici, c'est Blue Jeans Bleu. On va essayer d'aller faire un tour, moi, pour vrai, avec Blue Jeans Bleu, puis Scotch and Posh. J'adore Alexis Saint-Pierre qui fera la première partie. Et eux, dimanche, ça se poursuit aussi, là, avec Jérôme 50 qui va être là. Donc, pas mal des artistes énergie, là. Énergie 94.5, pas pire. Et d'ailleurs, c'est Thomas, notre chum Thomas qui présente les shows. Donc, on est bien affiché à Jonquière en musique. Mais une autre belle fin de semaine qui s'en vient. Puis après ça, ce sera pas terminé. On va se parler du Festival des vins. On va se parler du Festival des rives du monde, puis des bières, puis des ci, puis des ça. Fait que c'est lancé, là. Depuis hier, c'est lancé. Dans l'humidité, la chaleur...
3: Bon, mais ça va être moins pire, là.
2: Mais tu sais, hier, regarde, et même que du côté de La Noce, on a donné des bouteilles d'eau, là. Tu sais, un moment donné, on a bien réalisé que, regarde, puis on arrosait la foule aussi, un moment donné. On s'est dit, regarde, sors le boyau, puis arrose le monde. Fait qu'il donnait des bouteilles d'eau, puis arrose le monde.
3: Ça, c'est une bonne idée, ça, bravo, là,
2: ben
3: l'organisation
2: oui,
3: pour
2: puis,
3: ça, là.
2: Tu sais, à Papa Roach, là, tu sais, j'étais comme avant-scène, fait que je m'étais dit, regarde, pendant qu'il y a comme un petit allée, là, jusqu'au bar, je vais aller me chercher deux bouteilles d'eau, comme ça, moi, t'as fait le show, tout va bien aller.
3: Parce que, regarde, demain, c'est 23, là, puis
2: ben oui.
3: 25 samedi, tu sais, la nuit 13. Fait que ça va lâcher un peu les gros chaleurs intenses aussi pour les soirs de festival comme ça. Là. Ben, merci, P.A.
2: Ouais, ben, fait plaisir. C'est moi qui ai eu du plaisir hier en plus. Fait que
3: parfait, ça. J. Scott, buzzé, c'est maintenant Énergie.
2: Yes.
3: Bon matin, gang.

0: 6h55 minutes. Bon vendredi. Bienvenue dans votre dernier boost de la semaine et à la météo. C'est pas compliqué. C'est un copier-coller hier, un peu. 28 comme maximum à Saguenay. 33 avec l'humidex au lac, 28, 35 avec l'humidex. Et c'est pareil dans les deux régions, là, pas de chicane. On parle de possibilité d'averse cet après-midi avec un risque d'orage également. On parle même de risque d'orage en soirée, 60%. Et dès demain, ce sera plus confortable. On sera dans le 22 demain. Et dimanche, on tombe à 27, 28 lundi. Donc une belle fin de semaine. Puis pour les gens comme toi qui partent en vacances, la semaine prochaine, ça s'annonce quand même assez lumineux, merci.
1: Tant mieux!
0: On aime ça. Et présentement, du côté de Saguenay, c'est déjà 21 degrés. Et du côté de Robertval, on est à 21 également. Donc pas de chicane. Pérus, c'est le meilleur moment. On est-tu game?
1: Ah ouais, on est
0: game. Pace s'il te plaît!
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3: Depuis quelques années, il y a de plus en plus d'agressivité dans les commerces.
4: Ouais, est-ce qu'on vous a répondu?
5: Non, la céramique que là, j'en prendrais 350 pieds carrés.
4: Ah, oh, cette céramique-là, il n'y en a plus en stock.
5: Moi, ça, il n'y en a plus en stock. Mon acide de rejet, l'oseur, transféré dans 18 familles d'accueil de suite.
4: On a des problèmes d'approvisionnement, là.
5: Ouais, problème d'approvisionnement. C'est un skingari de marde, mon acide de malformation congénitale, de plug-in, clé, d'odeur de swamp, de gars de sol dans le coin d'un party de finissant.
4: Parce que cette céramique-là, à poignet, okay. Est un peu en.
5: Voilà,
4: est moins au goût du jour, cette céramique-là.
5: Bien sûr, le
4: jour, ça goûte pas bien bon.
5: Surtout
4: le jour des vidanges.
3: Des éditorialistes en politique utilisent souvent des anglicismes à l'antenne.
6: De s'adresser aux aînés pour les élections, c'est cheap shot.
7: Il faut faire attention, Sophie.
6: Je t'écoute.
7: Beaucoup qui pensent que cheap shot, c'est aller à l'animalerie puis s'acheter une chatte bon marché.
6: Oui, je le sais.
7: Pour finalement s'apercevoir qu'elle a une mauvaise qualité.
6: Écoute,
7: je cogne toujours la tête sous le corde de porte de sa litière.
6: Oui, mais.
7: Et à la place de ronronner, elle triangle, triangule.
6: Écoute,
7: elle se fourre de figure géométrique.
3: Il faut faire attention avec les anglicismes.
0: 157 à PA dans l'actualité régionale.
1: Ouais, ben si vous avez vu des pompiers ce matin du côté de l'UQAC, c'est normal. Vois-tu, je viens de recevoir le courriel de mesures d'urgence de l'UQAC et il y a
0: un incident. Ils ont des notes en feu, non?
1: Non, ben à ce temps-ci, ça a pas mal été réglé.
0: Ben, il y a des cours d'été.
1: C'est vrai, il y a des cours d'été, ben oui. Il y a un incendie qui s'est déclaré au 5e étage du pavillon des humanités. Je sais pas qu'est-ce qu'il y a là qui aurait pu brûler, mais tu sais, des fois, ça prend une niaiserie puis ça brûle. Fait que normalement, ceux et celles qui vont être touchés par ça aujourd'hui vont recevoir les avis pour leur mentionner. Écoute, garde, il y a juste le 4e étage qui va être ouvert, tu sais, juste en dessous pour aller chercher du matériel. Mais le 5e étage, lui, est vraiment inutilisable. Donc, à cause de l'odeur, de fumée puis les travaux qu'on a fait du côté des services incendie. Mais ouais, un incendie ce matin du côté de l'UQAC au pavillon des humanités.
0: Merci beaucoup, Pierre et Vincent. Tu nous parles d'une force de police internationale qui s'attaque un vaste réseau d'agresseurs sexuels.
8: Oui, une histoire fort troublante. La police a mis au jour un réseau international d'hommes qui cherchaient à droguer puis violer des femmes pour ensuite partager des images sur Internet. Selon la BBC, au moins 270 individus ont été identifiés. Plusieurs arrestations ont été faites avec la collaboration de divers corps de police à travers le monde, y compris au Canada. Les abus seraient perpétrés par des partenaires de longue date et dans certains cas, les agressions se seraient déroulées sur plusieurs années. Cette affaire nous rappelle le cas de Gisèle Pellicot, cette Française droguée par son mari et livrée à des inconnus recrutés via le web. Le gouvernement fédéral investira dans la construction d'un nouvel oléoduc reliant le nord de l'Alberta au sud de la Colombie-Britannique. Conçu pour acheminer environ 1 million de barils de pétrole brut par jour, ce projet est estimé entre 35 et 43 milliards de dollars. Le fédéral et l'Alberta pourraient assumer jusqu'à 90 % des coûts, tandis que le privé ne financera que 10 % La construction devrait débuter en septembre 2027 pour une mise en service entre 2032 et 2034. Et finalement, l'ancien canoéiste olympique américain David Hearn a été inculpé hier pour destruction de biens à la suite d'un incident survenu au bassin réfléchissant du Lincoln Memorial à Washington. L'homme de 67 ans a expliqué avoir brièvement manipulé un morceau de revêtement déjà décollé lors d'une promenade à vélo. Il assure l'avoir immédiatement relâché à la demande d'un employé du parc. Il pourrait donc écoper jusqu'à 10 ans de prison. Cet incident survient alors que le projet de rénovation du bassin suscite une vive controverse politique aux États-Unis depuis quelques semaines, fondée sur des accusations de travail bâclé et de favoritisme dans l'attribution du contrat. Voilà, ça fait le tour pour d'autres nouvelles. Consultez nouveau.info.
0: Merci à Vincent dans le monde du sport. Le Canadien, prolongation de contrat de 3 saisons à Jakub Dobesch qui fera 5,3 millions par année. C'est-tu où habite Jakub Dobesch?
1: Non.
0: Tu le sais pas?
1: Non.
0: D'après toi?
1: Ben, il reste à Montréal?
0: Non.
1: Ça, c'est un gars de Saint-Sauveur, ça.
0: Non. Je vais te donner un indice, là. Automatique, il reste pas au Québec.
1: OK. Il vient de où, Dobesch? C'est un Suédois?
0: Pas tout. Dobesch, c'est un Tchèque.
1: C'est un Tchèque?
0: Il habite en Tchéquie? Non.
1: OK.
9: Mexique.
10: Il habite à Saint-Louis.
9: À Saint-Louis?
10: Ouais.
9: Y a-t-il une raison
10: Saint-Louis,
9: pour ça?
10: Saint-Louis, Missouri. Ben, il a joué son hockey à universitaire à Ohio State.
9: OK.
10: Mais il a joué son hockey avant dans USHL avec les Lancers d'Omaha.
9: Fait que c'est comme installé là, lui. Puis il a peut-être rencontré une fille là-bas aussi. Puis elle, tu sais, sa famille est là, tout ça. Fait qu'il retourne à Saint-Louis, ça, ça se peut.
10: Mais, ouais, c'est ça.
9: C'est parce comme que Gallagher qui habitait à Vancouver, tu sais.
10: Ouais.
9: Ces ténats sont là, comme dirait l'autre.
10: Tu sais, on aurait pu penser qu'il soit à Montréal ou en République tchèque, là.
9: Ouais.
10: Mais non, il habite à Saint-Louis. Alex Ovechkin, contrat d'un an avec les Capitals de Washington. Et à la Coupe du Monde hier, victoire facile de l'Espagne, 3-0 sur l'Autriche. Portugal, qui tirait de l'arrière 1-0 contre la Croatie, sont revenus pour remporter ça 2-1. Et 2-0, victoire de l'Algérie sur... victoire de la Suisse, pardon, sur l'Algérie. Aujourd'hui, dès 14h, Australie, Égypte, Argentine, Cap-Vert, ça vous tente de voir Messi. Et Colombie... contre le Ghana, match présenté à 21h30.
9: On parlait de festival.
10: Je vous rappelle que la zone de jeu, ça s'en vient.
9: Oui.
10: Et ça vous tente de gagner, de jouer avec nous autres. En plus, ce sera pas facile. 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
9: 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Moi, ce que j'aime, c'est qu'on prend la peine de prendre les vignerons qui viennent ici du côté de Saguenay

0: Tu sais, il aurait pu dire personnel hockey, là, parce que c'est pas vrai qu'un dépisteur, un simple dépisteur est un décideur tant que ça, là, mais, tu sais, c'est personnel hockey, là, tu sais. Et lui, il trouve ça plate, qu'il n'y ait pas autant de femmes, puis il a même, pendant le repêchage, il a même pris des photos des tables des équipes et il a compté 5 femmes.
1: OK.
0: Fait que, mais, sauf que, tu sais, puis c'est, puis il y en a, là. Il y en a des femmes dans le monde du sport. Il y a même une Québécoise là qui a un gros rôle avec les Browns de Cleveland, là, Catherine Reich, mm-hmm. Qui a vraiment un très gros rôle avec les Browns de Cleveland. Tu sais, il y a Émilie Gastonguy, il y a Camille Granato qui sont assistantes au DG. Tu sais, il y en a qui depuis quelques années on voit ça arriver là, mais.
2: Ben c'est ça, c'est progressif encore. Tu sais, ben, c'est pas comme ben la là, politique. Moi,
0: premièrement là, faut être patient parce que. Des femmes au hockey, dans des postes de DG, des postes de dépisteur, je serais curieux de voir, pour le fun, le nombre de CV que le Canadien reçoive de femmes versus le nombre de CV d'hommes qu'ils reçoivent. Puis l'autre chose, là, il y a une ligue de femmes, là, la LPHF qui existe.
2: Puis il y en a beaucoup qui vont aller là.
0: T'sais. Ben là, il y a des femmes qui se font des noms dans cette ligue-là. Puis au niveau olympique, aussi, il y a des femmes qui se font des noms dans cette ligue-là. Parce qu'au hockey, là, le problème, c'est pas d'être un homme ou une femme. Comme moi, mettons moi, par exemple, OK? Je n'ai vu des games de hockey.
2: Mm-hmm.
0: Je serais-tu capable d'être dépisteur?
2: Ah, là, c'est...
0: Je serais-tu capable d'être dépisteur?
2: Ce serait difficile. Faut que t'envoies des gars, faut que t'envoies des games.
0: Ouais, mais mettons que je fais ce job-là, là, je serais-tu le pire de la ligue?
2: Bon... font toutes leurs erreurs. Probablement que tu serais capable de tirer ton épingle du jeu aussi.
0: Mec, OK, mais je serais jamais engagé comme dépisteur.
2: Non.
0: Tu sais pourquoi?
2: Pourquoi?
0: Parce que, un, j'ai pas joué à game, puis je connais personne.
2: Ouais. Rien que les dépisteurs, je suis pas sûr que c'est tous des gars qui ont joué à game
0: ah, ouais?
2: Ligue nationale. Là.
0: Donald Odette.
2: Ben, on avait un exemple, c'est Martin Pouliot pour les Capitals. Il a pas joué... pas joué du gros hockey, là.
0: Non, mais tu peux... si t'as été coach dans le mineur, si t'as été... Jérôme Maisonneiro, qui a été coach, il a été DG des titres de Victoriaville, et dépisteur de au Colorado. Si t'as pas de contact, t'as pas de job. C'est pas plus compliqué que ça.
2: Fait que ces femmes-là sont en train tranquillement
0: de se faire des contacts. Oui. T'sais. Ça va passer par la LPHF, ils vont en avoir qui vont les essayer, au niveau supérieur, Ligue américaine et tout, puis ça va arriver. Est-ce qu'on aura la parité 50-50? Honnêtement, je serais très surpris.
2: Non, puis tu sais, ils feront pas comme la politique de se dire voici un conseil des ministres paritaire.
0: Non, c'est un business. Là, c'est un business. C'est une équipe de hockey, c'est un business. C'est pas de la charité. Puis, tu sais, Marie-Philippe Poulin, moi, je suis sûr qu'elle va travailler dans une organisation de la LNH. Là.
2: Ben, elle a travaillé pour le Canadien un peu. Elle a travaillé avec les jeunes.
0: À sa carrière, elle n'a pas le temps. À sa carrière, elle peut pas faire ça. Anne-René Desbiens, ça va aussi tenter de m'amener. Anne-René Desbiens pourrait être coach de gardien de but de m'amener, que sa carrière va être finie. Tu sais, il y en a plein là. Soyez juste patient pour ceux qui veulent. Mais, ça revient à ce que je vous dis, ça prend des contacts dans le monde du hockey. Faut que tu connaisses quelqu'un à la bonne place. Puis, tu sais, t'as bien beau avoir ton CV si t'as jamais eu d'expérience là-dedans. Ouais, moi, je vois des games, puis je connais ça, puis je dis, ouais, mais non, puis tout. Pis c'est très rare. Oui. Un exemple que je connais, qui est présentement dépisteur avec les Olympiques de Gatineau,
2: mm-hmm.
0: C'est Simon Boisvert.
2: Oui, le Snake.
0: Simon Boisvert, qui est avec Mathias Brulant dans les podcasts,
2: mm-hmm.
0: Lui, puis même de son rôle avec les podcasts, a déjà été à Cap-Breton et à Val-d'Or. Il y avait une petite tête de cochon sans l'air, ça faisait pas bien.
2: Ah
0: bien.
2: Ouais? OK.
0: On est-tu surpris?
2: Non.
0: Tu sais, des pisteurs, junior majeur, ça va pas être payé tant que ça non plus.
2: Non, tu fais ça pour le plaisir plus qu'autre chose, je pense.
0: Ça doit vraiment pas être payé tant que ça, là. Donc. Tu sais, lui, il a réussi parce qu'il était une figure publique de passer pas de contact. Mais c'est rare en titi, là.
2: Le PHF va les aider encore parce que, tu sais, souvent, il y a des partenariats avec les équipes de la Ligue nationale. Ils jouent dans les mêmes amphithéâtres. Puis même, je pense que ça va amener aussi plus de femmes qui vont devenir analystes, qui vont devenir sur, tu sais, les équipes d'analyse.
0: Ouais, mais là, je te parle pas de la télé.
2: Plus de place aux femmes.
0: Ouais, mais ça, je m'en fous, ça. Moi, je te parle des structures d'équipe, là. Ça, on viendra un autre tantôt, là. C'est vraiment pas, moi, le point aujourd'hui. C'est vraiment les structures d'équipe. Il va en avoir. Garde Manon Réaume, là, qui est en train de faire ses classes dans la LPHF aussi. Ça pourrait être une candidate. Ça fait une bonne job. Ça pourrait être une candidate.
2: C'est quoi son rôle? C'est assistante DG, je pense?
0: Ben, je pense qu'elle est DG tout court.
2: Okay.
0: Avec la nouvelle formation. Fait que, c'est ça. J'ai hâte de voir. J'ai bien hâte

0: à voir la suite des choses, mais soyez juste patient, là. Je pense qu'il y a une certaine ouverture, mais c'est des pionnières, puis des pionnières, quand tu montes le chemin, c'est jamais, jamais, jamais facile. C'est ça. On verra. 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
1: Fait que,
0: vous avez une grosse chance de gagner, là. 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Pendant ce temps-là, Émile Bilodeau, moi, il est chez eux. Il en a plein son casque. Moi, c'est okay, fais beau matin avec ton été, tes chums, ta musique. C'est où, ça? Ben oui, c'est énergie. Bon matin.

0: Êtes-vous prêt?
1: Vous vous apprêtez à rentrer dans la zone jeu.
2: 7h12 minutes, zone jeu, ben oui, un beau passeport double pour le Festival des rythmes du monde qui aura lieu du 16 au 19 juillet à la zone portuaire de Chicoutimi. 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Et pour jouer avec nous ce matin, on a Anaël. Comment ça va?
3: Ça va bien?
2: Ben oui, là, on va jouer à un... C'est PA qui l'a concocté.
4: 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Donc, écoute, c'est aussi simple que ça. Deux bonnes réponses sur trois pour gagner. Puis, Dicky, il a promis que t'allais gagner. Fait que je
2: m'amuse. Non, ben, elle va l'avoir, je le sens.
4: Je pense?
2: Ben oui, je suis convaincu. Okay.
3: Pouvez-vous répéter? J'ai pas bien compris.
4: Dans le fond, là, je vais te nommer, j'ai trois artistes, OK? Pour chaque artiste, je vais te nommer deux albums de l'artiste. Faut que tu me nommes lequel des deux albums est paru en premier dans l'histoire du groupe, OK?
3: OK.
4: Allons-y pour Metallica. C'est ma première question. Lequel de ces deux albums-là est paru en premier? Injustice for All ou encore Ride the Lightning?
3: Rise
2: the
3: Lightning.
2: Ah. Ben,
4: votre réponse.
2: Ah, ça en apprend juste une, c'est réglé, là.
4: Yes, une bonne réponse sur deux, puis c'est la victoire. On va y aller pour la formation de Papa Roach, qui était de passage ici hier du côté de Chicoutimi. Si je te dis l'album Infest et l'album Crooked Teeth, lequel des deux est paru en premier dans l'histoire du groupe?
5: Love it, tragedy.
3: Love it, tragedy.
4: Est-ce que c'est ta réponse finale?
2: Ben, ah, ouais, mais t'as même pas, t'as pas dans les choix.
4: Non, ben, en fait, regarde, on va répéter le choix, OK? On a Infest.
3: J'entends vraiment pas bien que c'est ça. J'entends qu'on est dans un.
4: Ouais. OK, t'as peu, je viens de comprendre pourquoi. J'ai encore mon mix qui était enlevé. C'est pour ça, fait que les autres, ils l'entendent mal. Écoute, regarde, j'ai encore... OK, je te nomme les deux albums, Infest et Crooked Teeth. Lequel des deux est paru en premier dans l'histoire de Papa Roach?
3: Crooked Teeth.
2: Est-ce que c'est ta réponse finale?
3: Oui.
2: Malheureusement, non.
4: C'était l'album Infest qui était dans leur carrière, leur premier album. Et on va finir avec la formation DC. Je vous nomme les deux albums. Lequel des deux est paru en premier dans l'histoire du band? J'ai l'album The Razor's Edge ou encore l'album Rock or Bust. Lequel des deux est paru en premier dans l'histoire des CDC?
3: Rock or Bust. C'est moi,
4: je réfléchis.
2: C'est
3: Razor's
2: Edge.
3: Razor's
2: Edge.
4: Bonne
2: réponse! Et voilà, c'est réglé!
4: Et voilà!
2: Visiblement, t'as de l'aide à côté de toi, ça se peut-tu?
4: ils sont démasqués!
2: Hey, comment elle s'appelle?
3: Audrey!
2: Ben Audrey, félicitations! Tu vas-tu l'amener voir un show au moins une fois? Oui, pas le choix, là.
3: Ouais,
2: j'aurais
3: pas le choix,
2: là. C'est excellent, ça! Ben félicitations! Puis profitez du festival, mesdames! Bonne journée! Bonne fin de semaine!
3: Merci!
4: Salut, bye!
2: Bon! All right! Ça a bien été cette semaine, hein?
4: Ben oui!
2: Que des gagnants,
4: je pense, hein?
2: Ben oui! Une station de winner, tu sais?
4: Je sais bien, je sais!
2: C'est que tu fais de beau dans l'après-midi, PA!
4: Je dors!
2: Ok, fait qu'on va pas marcher dans le bois, toi, puis moi!
4: Non!
2: On va laisser dans le restaurant du four! Aller marcher dans le bois aujourd'hui. Crème solaire, insecticide, bien important, ça rend pour aller marcher dans le bois aujourd'hui, énergie.

0: 7h19 minutes. Plus tard dans l'émission, on va parler du mariage de Taylor Swift. Pas parce que ça me fait plaisir de vous parler de ça.
1: Oh,
0: parce que
1: regarde, d'après moi, il y a un petit fond de. Hein?
0: De quoi?
1: T'aimerais ça y aller, juste par curiosité.
0: Non. J'irai à New York, par exemple.
1: Toi, t'invites pis tu y vas pas, toi. Mettons, là, tu gagnes un concours à lequel t'as pas participé pis tu dis, hey, viens-t'en.
0: P.A. Premièrement, là, j'ai pas les moyens de leur faire un cadeau.
1: On s'en fout, ça. Il y a pas de cadeau, là.
0: Tu la rachètes pas un bon d'achat de 100$ chez un jeune alors, ils vont rire de toi.
1: Pas grave, ça.
0: Non.
1: De toute façon,
0: j'irai pas là, moi.
1: Ils ont besoin de rien, là. Ils se feront pas donner des toasters et des fours à micro-ondes.
0: Mais il va se financer un petit peu le mariage, dis-toi ça.
1: C'est pas, en tout cas. Mais toi, t'aurais pas la curiosité avec un billet de te dire, moi, y aller. Pas tout, là. Zéro.
0: Tu sais, j'allais le faire là.
1: Mais non, tu sais, juste pour dire que c'était là.
0: PA. Ah, il est 7h30, là. Les enfants, ben, ça sonne, là, 2 secondes. Je me sentirais tout tu. Excuse-moi, là.
1: Tu t'arrêtes pas de dire que t'es aimes pas.
0: Hey, quand je ferai 500 000, on s'en reparlera, là.
1: Imagine,
0: par année.
1: Tu pognes le bouquet, pis tu vends ça sur eBay, là.
0: Le bouquet, c'est les femmes qui pognent ça. T'arrives de you, toi.
1: Ben oui, mais
0: on fait j'irai pas mal avec les femmes pogner le bouquet.
1: Pousse un peu.
0: Ben oui, t'as déjà vu ça, un gars pogner le bouquet à un mariage.
1: Ben non, mais achète que t'as, tosse-le un peu, pis pogne le bouquet. Vends-moi ça en ligne.
0: Je suis convaincu que la sécurité qui va être là vont triper bien raide.
1: Et que dire de sa jarretière? Regarde. Il y a de l'argent à faire là. Mais tantôt, tu vas nous donner les détails. J'ai hâte d'entendre les détails.
0: Je me rappelle même plus qu'il l'a poigné à mes noces, la jarretière, moi.
1: Faut-tu que t'en lances, ça, la jarretière?
0: Bon, ouais, t'en lances de dos, là. Me semble. Ben, il fait longtemps. Je me rappelle pas de tout, là.
1: Puis là, tu pognes un gars trop craqué dans la famille qui se met à le signifier.
0: Non, ça, la perversion, je le sors de ton bord. Mais,
1: C'était moi.
0: Si mon souvenir était bon, c'est juste les gars célibataires qui pouvaient y aller, là.
1: OK.
0: Puis si tu pognes la jarretière, faut que tu te maries dans un an.
1: OK, c'est comme le bouquet dans le fond,
0: je pense que c'est. Oui, c'est des. Ouais, mais je pense. 6-12-12, aidez-moi, je suis mêlé, là. Mais me semble que c'est juste les gars célibataires qui y vont. Puis si t'as poigne, t'as un apte marié ou bonne affaire de même, là.
1: OK, sinon quoi? C'est quoi la menace? Moi, c'est toujours ça.
0: C'est comme quand tu fais le miroir, là, ça t'a de malheur.
1: Tu sais, c'est comme imagine.
0: La vraie menace, c'est de se marier.
1: Il est rendu au bout de 12 mois, il est comme sur les traces du Père Noël. C'est là que tu te maries, sinon tantôt tu disparais. Là.
0: On me confirme que c'est en plein ça au 6-12-12. Bon. C'est vraiment les célibataires qui y vont. Puis, merci Marie, super apprécié. Donc, c'est ça. C'est comme ça que ça se passe. Il fait longtemps que je parlais d'un mariage. Fais-tu longtemps, toi?
1: Il y a 2 ans.
0: C'est mon amie Catherine, il y a peut-être 4 ans.
1: Mais le monde se marie moins aussi, là. Ça se marie beaucoup moins, là. Moi, mon dernier mariage, c'était un mariage italien. Je peux te dire qu'on n'a pas manqué de vin et qu'on a bien mangé. Le serveur, à un moment donné, il fallait quasiment que tu l'arrêtes pour qu'il arrête de mettre du vin dans ta coupe. T'es comme, hey, t'as peur, là, man. Je m'en retourne à l'hôtel tantôt, là, tu sais, buddy. Fait que, non, c'était bien le fun.
0: Là, j'ai plein de confirmations que j'ai raison, là, donc.
1: Vive les jartelles.
0: Comme ça que ça se passe. C'est jartière, pas jartière.
1: Jartière
0: qu'on dit. Ah, là, je t'arrête de me mêler, là.
1: Bon! On est dû pour aller à un mariage. Y'a-tu quelqu'un qui se marie, moi, pis dit qu'on va aller faire les wedding crashers en fin de semaine?
0: Ça fera pas grand chose, là. Hey, non, moi, ça va me coûter cher. Moi, j'ai même plus de veston, moi.
1: Ah, ben là.
0: Parce qu'ils me font plus.
1: Ils sont toutes lousses.
0: Ah oui, ça lousse, tu dis, toi.
1: On ira s'acheter ça pas cher. On ira à friperie.
0: Hein? On va écouter de la musique, si t'en penses.
1: Oui,
0: Alex Warren, Fever Dream, ça vous tente-tu, ça, par cette belle journée? Vous êtes sur la route. Montez le son, gâtez-vous, Simonac. On a juste fait une vie à vivre. Let's go!

0: 7h25 minutes. Bienvenue dans votre boost du.
1: Ben oui,
0: c'est vendredi!
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0: Là, on est encore dans l'avertissement de chaleur tant au Saguenay qu'au lac Saint-Jean. C'est, hein, mon Dieu, on a perdu 12 degrés. C'est 20 du côté de Saguenay présentement.
1: Une petite fraîche.
0: Et 23 du côté de Robertval. Et aujourd'hui, copier-coller presque partout, 28 avec 33 d'humidex à Saguenay, 36 d'humidex du côté du lac. Et on parle de risque d'averse ou d'orage en après-midi. Même chose pour la soirée. Ce soir et cette nuit, hein, c'est un petit peu plus menaçant qu'hier. Mais... Que ce soit pour Festiram, que ce soit pour les grands crus, que ce soit pour la noce, Jonquière en musique, peu importe, empêchez-vous pas. Hier, c'était supposé d'être pas le fun non plus, finalement, ça s'est très bien passé.
1: Ben oui.
0: Et dès demain, là, un petit peu plus de fraîcheur. 22 et 27 dimanche, soleil.
1: Parfait.
0: Donc là, la semaine qui s'annonce, là, de dimanche à jeudi, il n'y a pas de pluie pantoute, selon Environnement Canada, mais ça, hein, ça peut toujours changer. On verra, ça peut changer.
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4: Ben, tu sais, d'une canicule de même, là, tu serais prêt à quoi pour mettre la main sur un ventilateur ou encore un système de refroidissement pour ton domicile?
0: J'ai une thermopompe.
4: Serais-tu prêt à te battre, toi?
0: Ben, ça me bat.
4: Mettons que t'en as pas, là. T'sais, mettons, là, il fait chaud, là, pis là, écoute, là, tu vois qu'il y a un rabais sur t'sais, les ventilateurs, pis là, faut que t'ailles en chercher un. T'es-tu prêt à te battre?
0: Ben,
4: à 35-40 degrés, tu te bats-tu?
0: Non, ben non, battre, non. Là.
4: C'est arrivé en France. Tu sais qu'en France, présentement, il y a une canicule tristement extraordinaire.
0: Ils se battent, les Français?
4: Ils se sont battus, man.
0: Ça fait dingueuler.
4: C'est une blague, vos amis français.
0: Hey, c'est ça que j'allais te dire. On a des auditeurs
4: qui sont français. Fais attention.
0: C'est une blague.
4: On les aime d'amour. C'est de l'amour. Non, mais c'est parce que, tu sais, en France, là, dans les derniers jours, ça a vraiment été intense. Eux, des festivals, ils en ont annulé, là.
0: Ben oui, pour dire non, que. Regarde, tu dis la France, mais c'est l'Europe au crèsement au grand
4: complet. Oui, puis tu sais, c'est même pour les attraits touristiques. Puis même le gouvernement a décidé que la vente d'alcool t'est interdite. Tu peux plus l'amener puis te promener partout avec ça. En tout cas, ils ont pris des mesures pour être capables de gérer le mieux possible la canicule qu'il y a présentement. Et il y a un commerce en France qui a eu une fausse bonne idée. Ils ont annoncé des soldes sur les climatiseurs et les ventilateurs. C'est dans les magasins à rabais. Ça s'appelle Lidl. Et là...
0: Évidemment en France, hein, Lidl.
4: Il faut que ça sonne anglais. Hein? Le shopping, on est allé faire du shopping pour un climatiseur, mais écoute, ça s'est battu des magasins, trois choses. Les gens se sont présentés...
0: Ben où la fausse bonne idée? D'avoir mis des spéciaux?
4: Oui, mais c'est parce qu'avec la canicule, les gens se sont présentés en grand nombre dans ces commerces-là pour aller mettre la main sur l'un des ventilateurs ou des climatiseurs. Et les vidéos ont fait le tour du web depuis 24 heures. Les gens entrent à l'intérieur et se sautent littéralement dessus pour mettre la main sur une boîte. Il fait tellement chaud en France. Puis tu sais, je sais pas si eux, ça doit pas être comme nous, là, tu sais, les thermopompes. En France, il y a beaucoup de monde qui habite en appartement. Fait que tu sais, t'as pas nécessairement une maison où t'achètes une thermopompe, pis je sais pas, tu sais,
0: bonne question.
4: Jamais habité en France. Mais les gens, écoute, se criaient après, pleuraient, écoute, s'arrachaient les boîtes, se voulaient se défoncer juste pour mettre la main là-dessus, et le magasin s'est excusé. Et il s'est excusé aussi envers ses employés. Parce qu'on y pense pas, mais c'est bien beau, tu sais, ta clientèle rentre, puis là, ça commence à se battre, puis c'est pas le fun, là. Mais pendant ce temps-là, t'as des employés qui essayent de leur côté de gérer tout ça. Pis on s'entend-tu que moi, personnellement, si je t'ai payé quasiment le salaire minimum, puis j'ai à peu près 5 personnes qui sont en train de se battre pour une boîte, battez-vous, là. Regarde, on va appeler la police, puis la police va venir. C'est exactement ce qu'ils ont fait. Les policiers, il a fallu qu'ils s'en mêlent, il a fallu qu'ils aillent, qu'ils séparent tout le monde, puis qu'ils essayent d'y aller par priorité, mais encore là, c'était tellement le chaos que c'était qui le premier qui est arrivé, là? C'est qui le premier qui met la main sur la boîte, là? Hey, t'imagines-tu le chaos d'autre chose?
0: Ça leur tentait pas de faire rentrer tant de personnes à la suite de l'autre, ça, je sais pas.
4: Ouais, tu sais, comme dans...
0: Comme ils font des fois au Boxing Day, ou bien...
4: Comme dans la course aux jouets, avec des petites balles, avec des numéros. Il te donne une balle sur ton numéro, il tire, là, le ventilateur.
0: Comme on voit dans les magasins ici, là, tu laisses rentrer
1: Un nombre de personnes.
0: Merci, bonsoir. Ben oui.
1: Mais encore là, tu sais, je regarde les vidéos, là, puis au pire, je t'enverrai le lien, là, tu vas
0: c'est
1: voir.
0: C'est des gros magasins, c'est pas des petites boutiques, par exemple, c'est des gros magasins.
1: Oui, tu sais, c'est comme, comment je pourrais dire, c'est comme un Zellers ou un, tu sais, c'est des bas prix, puis tu sais, puis il y a des rabais là-dedans, fait que ça, tu sais, visiblement, la campagne de marketing a fonctionné, là, parce que ça a attiré le monde, là. Mais écoute, regarde, il y a même des madames qui sont à terre, toi, chose, puis ça se crie après. Écoute, en France, pas facile, je sais pas à quel moment la canicule est censée se terminer, puis mais tu sais, garde, en attendant, ils auront peut-être d'autres raisons de se frustrer. La France est-elle encore dans le mondial?
0: Ouais, oui, ça va bien.
1: Ah, regarde, non. Mais la journée qui vont être éliminées, par exemple, oh, canicule, plus de fêtes des Bleus. Hey, je veux pas être en France, mais que ça arrive, là.
0: Mais s'ils gagnent, je sais pas, ça peut être dangereux s'ils gagnent aussi, là.
1: Ah, ben, ça peut être dans les deux sens. Mais bref, s'il vous plaît, civilité et respect quand vient le temps de profiter de rabais sur les ventilateurs et les climatiseurs.
0: Ouais, tu sais, on peut pas rire de ça parce que ben ça pourrait arriver ici aussi.
1: Il y en a qui se sont blessés là-dedans. Là.
0: Ça pourrait vraiment arriver. Hey, merci, PA.
1: Ça fait plaisir.
0: Merci.
1: Je suis là pour toi.
0: Man. On dit que ton sujet est hot.
1: Ah, un vent de fraîcheur. Ah, ça vient-tu de créer un froid?
0: Non, je pense pas. Je pense pas.
1: Hey, tu sais, on sent le courant d'air. Oui!
0: Fait longtemps qu'on n'a pas entendu ça. Modest Mouse avec Flotant. Bien content d'entendre cette chanson-là qui est excellente. Et par ailleurs, aussi, la machine à café, ça s'en vient. As-tu déjà acheté de la contrefaçon, toi?
1: Ouais, comme ben du monde.
0: Moi, je suis allé au royaume de la contrefaçon.
1: Ah!
0: Puis je pensais. J'ai quasiment eu peur de mourir une matinée.
1: OK.
0: Puis c'est vrai. On vous parle d'une histoire assez spéciale, tantôt.

0: Ah ouais, c'est vrai, ça te prend l'ouverture de la machine à café, toi.
1: Bon, on va
0: aller chercher ça, c'est parti.
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0: J'ai ri. C'est pas tant drôle, mais j'ai ri quand même quand j'ai lu cet article-là ce matin dans le journal de Québec.
1: C'est un peu drôle, là.
0: C'est un boxeur. Là, on dit une étoile montante, mais son dernier match, c'est un verdict nul, là. Puis, qu'est-ce que commence sa carrière? T'as des verdicts nuls en boxe. Normalement, c'est pas... Mais peu importe, c'est un boxeur qui est actif, qui s'est battu récemment du côté de...
1: Les Olympiques aussi, je pense, hein?
0: Ça se peut, c'est un boxeur turc qui est établi au Québec depuis quand même un petit bout. Puis s'est battu à Québec le 11 juin dernier, là, dans un gars-là qui avait lieu au Capitole de Québec.
1: Okay.
0: Ceux qui connaissent la boxe, vous le connaissez peut-être, c'est Mehmet Nadir Unal, qui est un boxeur, mais lui, parce que tu sais, c'est même pas ça, on parlait des artistes qui avaient de la misère à arriver, tu sais, puis les boxeurs à ce niveau-là, des fois, ça leur prend peut-être des petits sidelines, parce que tu sais, je veux dire...
1: Surtout quand ils gagnent pas, là.
0: C'est, ben, puis c'est pas des... Tu sais, tu fais pas des grands combats à des grands... T'as pas des grosses sommes non plus pour ton combat, tu sais, t'es pas... Et lui, ce qu'il fait, c'est que, et c'est le bureau d'enquête de TVA qui a découvert, qui vend à des très petits prix des vêtements griffés qu'il s'est procuré sur le marché noir.
1: Ah.
0: Là, on parle de Balenciaga?
1: Je connais pas ça.
0: Burberry, Louis Vuitton.
1: OK, bon.
0: Givenchy, Dior. T'sais, des marques que vraiment, vraiment connues, là, tu sais. Là.
1: Mais lui, c'est pas du vrai, là.
0: Non, lui, il dit que c'est du vrai.
1: Ah, OK.
0: Ouais, il dit qu'il y a 100 modèles différents de t-shirts, de chandails, de hoodies, de blousons d'hiver. Et parce qu'on l'a contacté de façon incognito, évidemment, sur Messenger, parce qu'il s'annonçait sur Marketplace, des choses comme ça. Et lui, ce qu'il dit, c'est qu'il y a des contacts en Europe, dans ces fabricants-là. En Australie, en fait, son contact. Il dit que c'est des employés qui veulent faire de l'argent un petit plus. Fait qu'ils fournissent des surplus à ce gars-là.
1: OK.
0: Mais c'est des vrais.
1: OK.
0: Le problème, c'est qu'ils ont acheté deux t-shirts de bureau d'enquête et ils ont fait vérifier par deux firmes. Et il y en a une qui dit que les deux vêtements, c'était de la contrefaçon.
1: OK.
0: Et l'autre firme a conclu qu'on pouvait pas établir que le Louis Vuitton était authentique et on n'offrait pas le service pour analyser le t-shirt de Marc Dior. Donc,
1: ça porte à croire, tu sais, avec l'autre qui dit que c'est de la compte. Parce que, on va se le dire, mais ils sont assez sur la coche, là. Tu sais, je regarde des vidéos des fois, mettons juste les souliers Nike. C'est ceux qui font des faux souliers Nike. Ils ressemblent au vrai quand même pas pire, là, tu sais. C'est fou, là. Ou les casquettes New Era aussi, parce que j'en ai beaucoup, fait que je regarde des affaires. Des fois, il y a des affaires pour se déceler si c'est des vrais ou pas. Les contrefaçonneux, en tout cas, peu importe ceux qui font ça, là.
0: Ouais,
1: ils sont contrebandiers. Ils ont du talent, là. Je sais pas comment ils font ça, là, mais c'est pareil. Fait que je peux comprendre que peut-être que c'est pas évident de déterminer si c'est vraiment du vrai, là.
0: Non. Et la question qu'on pose à la machine à café, est-ce que vous avez déjà acheté de quoi contrefait? Que vous le saviez ou que vous le saviez pas? Puis 6-12-12, puis vous pouvez écrire confidentiel, là. J'ai acheté telle affaire, ça m'a coûté tel prix, puis tout. Puis moi, je suis déjà allé dans le paradis des contrefaits.
1: C'est où, ça?
0: À New York.
1: Ah oui, ben oui, sur le coin des rues, là.
0: Pas sur le coin, non, sur la rue.
1: OK.
0: La rue, s'il y en a qui vont à New York cet été, vous voulez voir ça, là, c'est vraiment Canal Street.
1: OK.
0: Canal Street. Ouais. Autrement dit, c'est là que ça se passe. Il y a beaucoup de gens asiatiques qui sont là. Je sais pas faire de racisme, ni rien, de profilage, rien, mais c'est, moi, ceux que à qui j'ai eu affaire, c'était des asiatiques et il y avait de ça pas mal toute la rue.
1: C'est-tu assumé, mettons? C'est-tu, tu sais, eux autres le disent puis tout le monde le sait, c'est de la contrefaçon puis tu vas payer moins cher.
0: Il y a personne qui te le dit.
1: OK.
0: Mais tu te promènes sur la rue puis c'est comme, tu sais, quand tu vas voir un show, là.
1: Ouais.
0: Il y a du monde qui passe autour de toi. T'es cuts.
1: Fait que là, ceux-là aussi qui vendent des t-shirts à la sortie qui sont pas les vrais du band, là.
0: Ouais. Et là, t'as quelqu'un qui passe puis qui te dit, Vuitton, Dior, pis tout. Pis là, tu dis oui. Et là, je te le jure, là. Il y a une femme, elle arrive puis je suis. Elle a un walkie-talkie. Pis là, l'autre coin de rue, c'est une autre femme qui prend la relève.
1: Okay.
0: Là, j'y suis. Faut que j'y suis. Faster. Faut que t'y suis vite.
1: Hey.
0: Et là, on rentre dans un magasin. Puis
1: t'as fait ça, toi?
0: Je te jure, j'ai fait ça, man.
1: Suis madame pis tout, là.
0: Je te le jure que j'ai fait ça. Et, à un moment donné, je rentre dans une boutique.
1: Ouais.
0: Puis il y avait comme des câbles là, HDMI, là, tu sais, des affaires de même après le mur pis tout. Et là, la femme fonce dans le mur. Et le mur s'ouvre.
3: Voyons, toi.
0: C'est une porte.
3: T'as vécu ça, toi?
0: Je te jure, man. Je te jure.
3: T'as embarqué là-dedans.
0: Ben, je savais pas.
3: Tu voulais vivre dangereusement.
0: Man, moi, je tripais, là. J'ai jamais eu de fun de même à acheter une bourse à ma blonde, là.
3: Moi,
0: j'ai jamais eu de fun de même, là.
3: Ça y est, c'est là, je meurs. T'sais, ils vont me mettre d'une pièce.
0: Ben, honnêtement, c'est tellement évident que j'y ai pas pensé. Et là, on descend les marches.
3: Oh,
0: et là,
3: je me reviens. C'est rassurant, c'est le fun.
0: Et
3: c'est
0: la porte est fermée, là. Y a plus de porte. Et là, on arrive. Et là, il y a un genre de chinois ou japonais. Je pense que c'est plus un chinois. Les cheveux spikés. Et là, de soleil. Puis là, t'es dans une petite pièce, puis tout le stock est après les murs. Puis j'ai ça, tel prix, ça, tel prix, ça, tel prix, ça, tel prix.
3: Les prix, ça ressemble à quoi? C'est-tu...
0: Puis là, je me souviens même plus du prix.
3: C'est abordable.
0: Puis fais ça vite, là.
3: Ah ouais, faut que tu fasses ça vite. Question que t'analyses pas trop le produit que t'achètes.
0: Non, fais ça vite. Puis là, Myriam avait pris une sacoche, là.
3: OK.
0: Elle l'a pas eu longtemps parce que c'était pas la grosse qualité.
3: Ça a pas fait, ça a pas.
0: Puis là, il met ça dans un sac, genre. Noir, opaque, là. Comme okay. Un genre de petit sac vert.
3: Okay.
0: Un sac de vidange.
3: Hey.
0: Puis moi, pis là, il te fait sortir par une porte, pis là, t'es dans une ruelle. Pis là, moi, je regarde, Myriam, je dis wow!
3: T'as vu, wow, pourquoi? Pour l'expérience?
0: C'est
3: bien
0: le fun d'acheter une sacoche ici. Wow! T'en veux-tu un autre?
3: Va y aller, non,
0: mais moi, je tripais.
3: T'as trippé, toi, là.
0: Hein?
3: Alors, j'aurais peur tout le long, moi. Tu descends les marches, pis la porte ferme, pis t'as peur, là.
0: J'étais un. J'ai pas d'argent dans les poches, là.
3: Là, t'as plus force, toi, là. Combien tu l'as payé, cette bourse-là, là?
0: Ben, je pense que c'était 35 US, là.
3: 35 US?
0: Voilà.
3: J'espère que t'as pas cru que c'était une vraie sortie de là.
0: On créait pas ça à personne. Maintenant, il y en a un qui me vend une montre sur le coin d'une rue.
3: Oui.
0: Elle était à 50$, la montre.
3: Cool.
0: Elle était vraiment belle.
3: C'est pas du genou, c'était une Rolex.
0: Non, c'était pas une Rolex, c'était une sorte quand même pas pire. Okay, mais je peux te dire que la montre, là, même pas rendue au doigt, elle marchait plus. Puis, le parfum que je porte,
3: oui.
0: Le 212 Carolina Herrera.
3: Oui.
0: J'en avais acheté aussi.
3: Contrefaçon.
0: Contrefaçon. La bouteille m'avait coûté 15$. Elle sentait super bonne. Le problème, c'est que je m'en mettais à 2h. Puis à 2h20, je ne faisais plus rien. Tu comprends?
3: Oh, tabarnak.
0: Sauf que là, j'ai. Mais grâce à la contrefaçon,
3: oui.
0: J'ai trouvé l'original.
3: Fait que, rappelle-moi de ne pas magasiner avec toi à New York.
0: Okay? Ah non, hey, man, t'aurais eu du fun, là.
3: Bon, on aurait ri, ça, c'est clair.
0: Man, je te le dis, quand j'ai reçu la petite ruelle, puis le pire, c'est qu'après ça, tu te promènes jusqu'à la street, là, puis tout le monde a des petits sacs verts. tout le monde a des petits sacs verts.
3: On sait, avec un petit regard vers l'autre, hey, on sait où c'est que t'étais.
0: Ah non, ça regarde pas, on regarde le plafond dans ce temps-là.
3: Ben,
0: c'était quelque chose, c'était quelque chose. Via Facebook, on a-tu des réponses un peu?
3: On a Benoît qui, lui, dit, il a souvent acheté des lunettes aux clés, contrefaçon, ça, c'est vrai, il y en a beaucoup, tu sais. Puis Jean-Philippe renchérit en disant, ouais, c'est sûr que les manchons cassaient tout le temps. On s'entend que quand t'achètes de la contrefaçon, faut pas s'entendre à de la qualité. S'entendre à de la qualité de Marilus qui nous dit des bourses. Elle dit, chaque fois que je vais dans Chinatown, j'achète une bourse et un portefeuille de luxe que je négocie. Ça, c'est vrai. Quand il négocie, ça donne quand même un indice aussi. Comme si ma vie en dépendait. Elle dit, donc, je les ai pour vraiment pas cher. Je sais pertinemment que ce sont pas des vrais, mais la beauté de la chose, c'est que je m'en fous royalement. Tu sais, fait que, regarde, si elle est capable, tu sais, quelqu'un qui prend soin de ses affaires, qui veut juste paraître aussi, là, pis que ça coûte pas cher. Bah, toi, ta bourse, ça a pas toffé longtemps, mais il y en a peut-être qui...
0: Ben, c'était pas à moi, là, mais il me semble qu'il a pas toffé longtemps.
3: On a aussi Audrey qui, elle, a dit un porte-clés Dior qui fitait un dans l'autre. J'ai perdu la moitié, finalement, c'était un vrai. Ah, elle, c'est un vrai. Et Annie aussi qui nous dit des t-shirts. Ça, c'est vrai que des t-shirts, j'en ai acheté, tu sais, des t-shirts early ou des affaires comme ça, là. Dans des marchés aux puces. Ouais. Dès que tu mettais dans la laveuse, une fois, tu l'avais acheté, mettons, large, c'est rendu un small.
0: Allô, flotte.
3: Tu l'avais à l'eau froide, là. T'es comme, voyons donc. C'est quoi, ça? C'est fait en éponge? C'est quoi? En tout cas, peu importe. Fait que moi aussi, ça m'est arrivé, ça.
0: La contrefaçon, faut faire ben attention
3: à ça. Ben d'accord.
0: Ben attention à ça. Vous allez rire dans ce qu'on se baissait.
3: Ah ouais?
0: Ouais, je m'envoie d'un vieux souvenir dans Oscar Sebastic. Vous allez rire dans les prochains instants. Changez pas de poste, restez là. Puis là, c'est vendredi. Vendredi, on fait quoi?
3: On
0: lève notre verre!
3: Okay, c'est beau!
0: On lève notre verre! Faut assister Grand Prix justement là pour qu'on lève notre verre énergie. Yes, sir! Vendredi! Non.

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1: Oh! On est allé très vintage aujourd'hui.
2: OK.
1: Je cherche une publicité.
2: OK.
1: Régionale, très régionale.
2: Okay.
1: Je veux le nom du commerce. P.A., es-tu prêt?
2: Je suis prêt.
1: Vas-y.

0: ville. Irez pas.
1: Oh! Quel, est le, quel était le nom de ce commerce?
2: T'as moi, j'en ai aucune idée.
1: Ça dit rien,
2: moi, non, 000, je sais pas. Je peux pas aider personne là-dessus. Là.
1: Je suis sûr qu'au 6-12-12, ça va... Je suis convaincu qu'au 6-12-12, ça va y aller pas à peu près.
2: Veux-tu un rappel ou...
1: Ah oui, un rappel.
0: Du moderne dans tous les temps, le seul unique candidat. 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
1: Oh!
2: C'est la bonne réponse, hein?
1: 6-12-12 à date, là. Frédéric, Jerry, José, Danny, vous avez pas mal. Oh, il y a quelqu'un qui nous écrit, par contre. Je suis allé faire une soumission dernièrement. Hein, ça existe encore, ça?
2: Hein?
1: En tout cas, je vais vérifier, là, mais... Écoute,
2: c'est, on veut pas dire c'est qui, là?
1: Des pages et des pages et des pages de bonnes réponses. Fait que ceux qui l'ont pas cherché, vous avez encore le temps de le trouver, ce magasin, avec ses pubs assez uniques au niveau régional. Pensez-y pendant ce temps-là. La pause s'en vient, tour de table également. On a bien du stock qui s'en vient avec vous dans le beau ce matin.
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1: Et pour ceux qui viennent de joindre à nous, hey, écoute, on va partager ça ensemble. On va partager ça ensemble.
2: Un moment d'anthologie.
1: Ah, absolument. On cherchait une chanson d'une pub, années 80-90, d'un commerce. Il y en avait un à Alma, je pense, à une manée aussi. Puis, moi, je me souviens de lui sur la rue Sainte-Famille à Jonquière.
2: Mais là, t'as-tu confirmé s'il en avait encore avec le texto?
1: Non, le texto CPO qui nous envoyait ça. Il est allé le rencontrer, le monsieur, pour une solution pour lui. Puis, il a 80 ans, puis il est top shape.
2: OK.
1: Il est encore top shape.
2: Bon.
1: Fait que je vous fais entendre un extrait de la publicité en question.

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1: Là, je vous laisse 5 secondes pour ceux qui viennent de joindre Renault pour texter au 6-12-12 la bonne réponse.
2: Ça, le xylophone est excellent.
1: 4, 3, ah, c'était des pubs 100% régionales.
3: Ouais.
1: Et la bonne réponse. T'es-tu prêt, P.A.?
3: Ouais, vas-y donc, je vais mettre ton son.
1: Ben oui, regarde. On y va.

0: Monsieur Chaudron!
1: Oh yeah!
0: Ben oui, qu'on cherchait, puis ils avaient été très nombreuses et nombreux à avoir la bonne réponse.
1: Des pages et des pages.
0: Mets de bonne image, la petite toune-là, se trouve pas.
1: Tu veux pas un rappel, là?
0: Non. Okay. Peut-être plus tard. Mais salutations, je connais pas son vrai nom, Monsieur Chaudron. Mais salutations!
1: Ben c'est ça, c'est Monsieur Chaudron.
0: Ouais.
2: De son prénom Poêlon.
0: Monsieur, c'est monsieur, puis son prénom c'est Duchaudron. Ouais. Non, j'en doute. Je doute, mais salutations. Jelly Roll, qui sera au FAQ, ça s'en vient. Ben, ça s'en vient pas, c'est là. Liar Energy.

0: Vendredi 3 juillet, 7h58. Vous êtes à la bonne adresse, au bon poste. Bienvenue dans le Boost.
1: 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Mylène Audet, Marc Diquet et P.A. Fontaine.
0: Et ce sera encore une fois la grosse chaleur extrême aujourd'hui, alors que ce sera 28 degrés, tant à Saguenay qu'au lac Saint-Jean, avec l'humidex, devra atteindre du 33, même 36 du côté du lac. Par contre, on parle de 60 % de possibilité d'averse en fin d'après-midi, avec un risque d'orage également au menu. Ce soir, cette nuit, même chose. Et les grosses chaleurs de demain, ça disparaît. Tu sais, on tombe à 15 cette nuit, 22 demain, avec 40 % de possibilité d'averse, d'orage encore une fois également. Donc, on n'y échappe pas vraiment. Qu'est-ce que tu veux faire? Ouais. Donc, ça va ressembler à ça. Puis le reste de la semaine, écoute, dès dimanche.
2: Là,
0: dès
2: ça va être beau, là.
0: À jeudi prochain, là, les pictogrammes, ce n'est que du beau temps. Que du beau temps.
2: Tabarouette.
0: Présentement, Jonquière, c'est 20 degrés. Et du côté de Robertval, c'est 23. Et on a Pérusse qui s'en vient direct, là.
3: Sur RDI, un mordu de politique. Nous vous parlons sur l'écran dans chacun nos petites cases. Je suis avec Jean-Yves Potier, chez Chantal Adet-Diet, Diamétral Padouette et Francement.
4: Bonjour.
5: Salut.
3: Alors, notre premier sujet, les changements climatiques menacent-ils notre sirop d'érable? Oh. Et le deuxième sujet, c'est-tu à cause de notre premier sujet que tout le monde vient de changer de poste?
4: Eh bien, c'est sûr que si on considère que pour donner de l'eau d'érable, il faut qu'il fasse moins 5 degrés la nuit et 5 degrés le jour.
3: Voilà, donc l'érable, comme tout chanteur pop-rock, doit être gelé 12 heures sur 24.
4: Et avec le réchauffement climatique, on va perdre ça.
3: D'accord, mais une question de même. Oui. Si on peut plus avoir de l'eau d'érable, est-ce qu'on peut quand même manger l'érable? Comme les feuilles d'érable, ça doit goûter l'érable, ça, manger des feuilles d'érable.
6: Oui, mais comme c'est parti là, il y en aura peut-être même plus d'érable. Vous pourrez manger des feuilles d'érable.
4: C'est ça.
6: La seule feuille d'érable qui va rester va être sur le drapeau canadien.
4: Ben voilà.
3: D'accord. Et on s'entend que manger le drapeau canadien.
4: Ben voilà.
3: Parce que je connais certaines personnes.
4: Oui, moi aussi.
3: Je vais essayer de dire ça correctement à la télé.
4: Bonne chance.
3: Et c'est pas nécessairement dans la bouche qu'ils veulent se le mettre.
4: Ah ben c'est assez bien.
0: 8h pile, période dans l'actualité.
2: On va revenir sur l'UQAC parce qu'ils ont été victimes d'un incendie ce matin, donc ça s'est passé là, un endroit bien précis là. Puis d'ailleurs, il y en a certains qui vont être touchés par ça, mais c'est au pavillon Jolie Justice, c'est le pavillon des humanités. Ça s'est passé au 5e étage, donc pour l'instant, c'est sûr qu'on n'a pas énormément de détails sur les raisons qui ont causé l'incendie, mais ça va amener quand même des répercussions pour la journée. Donc s'il y en a qui sont touchés, normalement les avis ont été envoyés. Mais oui, il y a eu un incendie à l'UQAC, donc 5e étage. Oh, tu vois ça, un incendie au 5e étage?
0: En tout cas, s'il n'y a pas trop de dommages, c'est la bonne nouvelle.
2: Non, c'est ça. Puis 4e, ben, tu sais, le 5e étage, lui, c'est pour aujourd'hui, c'est fermé. Le 4e, ceux qui ont besoin d'aller chercher des trucs comme les profs, tout ça, parce qu'il y a quand même des gens à l'UQAC, là, durant l'été, là. Tu sais, il y a des sessions d'été, il y a des gens qui travaillent là aussi à l'année longue, fait que ça va amener quand même un certain impact. Mais donc, incendie, ouais, ce matin, du côté de l'UQAC, mais ça a été rapidement contrôlé par le service de sécurité incendie.
0: Excellent.
2: La caserne est en avant. Va bien dans ce temps-là. Tant mieux.
0: Ah, mais il y a déjà un restaurant à Jonquière, il a brûlé, puis la caserne était juste au bord de la rue. Ça veut rien dire.
2: OK.
0: Quelqu'un le feu peut pas dire comme du monde, là.
2: Ah oui, quand c'est un brasier.
0: Ça veut absolument rien dire. Vincent, les orages violents qui causent des pannes dans plusieurs régions du Québec.
7: Oui, la soirée d'hier qui a été encore marquée par les violents orages là, qui ont balayé le Québec, causant des dégâts matériels et aussi beaucoup de pannes de courant. Plus de 130 000 foyers là, au cœur des pannes hier soir. Hydro-Québec rapporte toujours plus de 60 000 pannes ce matin, surtout situées dans les Laurentides, Laval et Lanaudière. De la pluie torrentielle et des vents violents ont donc causé des chutes d'arbres et de structures dans plusieurs régions. Une bonne partie du Québec est toujours sous un avertissement de vagues de chaleur aujourd'hui, avec des valeurs d'humidex prévues entre 35 et 40 degrés. Dès lundi prochain, les fonctionnaires fédéraux devront retourner au bureau à 4 jours par semaine et au moins 5 ministères manquent de place pour les accueillir selon une compilation du quotidien Le Droit. Il s'agit entre autres du ministère de la Justice, Affaires mondiales Canada ou encore Emploi et Développement social Canada. Des moyens devront donc être trouvés rapidement pour recevoir les employés de ces ministères. Depuis le 4 mai dernier, les cadres supérieurs doivent se rendre au bureau 5 jours par semaine. Et finalement, le gouvernement fédéral investira dans la construction d'un nouvel oléoduc reliant le nord de l'Alberta au sud de la Colombie-Britannique, conçu pour acheminer environ 1 million de barils de pétrole par jour. Ce projet est estimé entre 35 et 43 milliards de dollars. Le fédéral et l'Alberta pourraient assumer jusqu'à 90 % des coûts, tandis que le privé ne financera que 10 %. La construction devrait débuter en septembre 2027 pour une mise en service entre 2032 et 2034. Voilà, ça fait le tour. Pour des détails et d'autres nouvelles, consultez nouveau.info.
0: Merci beaucoup, Benoît, dans le monde du sport. Du côté des Canadiens de Montréal, ben prolongation de contrat de 3 saisons, gardien de but Jakob Dobesch. Ça va commencer pour la saison prochaine, l'autre. Et 5,3 millions de dollars, oui, par année pour Dobesch. Donc, on fait officiellement de lui le gardien de but numéro 1. Mais tu sais, on parlait du Canadien, puis là, puis il y a de l'ouvrage encore à faire. Là.
2: Ben oui.
0: À ce que je cherche, mon tambour est toujours pas échangé.
2: On n'a pas de deuxième centre.
0: Ouais.
2: Ben mon tambour, tu sais, j'imagine, là, ça doit être sur le bord de se faire, là. Malgré des gardiens de but, des fois, tu. Je sais pas. Ça a l'air que les Oilers étaient intéressés, mais là, ils ont réglé le problème de gardien au 1er juillet, là. Fait que les autres.
0: Là, les agents libres, c'est réglé aussi. Fait que là, il va peut-être avoir du mouvement.

0: du côté de l'Argentine et Colombie contre le Ghana, match présenté à 21h30 également. Et pour ceux qui se posent la question, là, coudon, le Canada, c'est quand? C'est samedi, le match du Canada, match qui sera présenté à 13h contre le Maroc, donc ça sera pas nécessairement évident, ça sera... Puis en plus, France-Paraguay, à 17h demain aussi. Là. Donc, ça devrait être pas trop dur pour la France, là, moi te le dire. Là. La France qui devrait aller loin dans ce championnat-là. Et t'as Brésil-Norvège également. Hey boy, ça c'est dimanche à
1: Norvège?
0: Ouais, avec Erling Haaland. Hey, ça sera pas facile.
1: Hey,
0: après moi, ça se termine en fin de semaine à Norvège.
1: Il y en a qui sont en train de devenir fans, là, parce que notre cher homme, Blondinet, là.
0: Ouais.
1: Il y en a qui m'ont parlé de lui, puis il dit, hey, il joue comme s'il jouait au rugby, lui. Ça a l'air que lui, sur le terrain, il se promène, puis il tosse le monde, puis il est physique, là.
0: Il est incroyable.
1: Tosse-toi.
0: Il est incroyable. Son seul défaut, il joue pour Manchester City. Sinon, c'est un joueur parfait.
1: OK.
0: Bon, faut être fan du Manchester United pour la rire. Et je suis probablement seul. Ouais, c'est ça.
1: Hey, la route des vacances.
0: Mais ça va prendre pour eux autres.
1: Mon horaire est déjà assez chargé.
0: Non, mais c'est dimanche. Ça s'écoute. Non, à l'heure qu'on a, PA, là, le soccer, ça s'écoute super bien. Bref.
1: Je mets ça sur la glace.
0: Sois intéressant, s'il vous plaît. Sauve le segment, je t'en prie.
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0: Là, PA,
1: ouais.
0: J'imagine que tu vas me parler de jeux vidéo.
1: OK, oui, et on est loin de cette époque-là où, tu sais, on soufflait dans la cassette, là. Puis ouais. On essayait de la rentrer, puis de la... Écoute, tout le monde avait son truc pour ça. C'était quoi ton truc, toi, pour que la cassette marche?
0: On soufflait dedans. C'était le seul truc qu'on avait, là.
1: Moi, des fois, j'essayais de maintenir la cassette à l'intérieur. Tu sais, comme tu pousses un petit peu plus fort, puis là, t'as la tiens, là. Tu sais, des fois, quand on voulait pas rentrer, puis ça clutchait pas, là. Ouais. En tout cas, tu sais, tout le monde a eu ses petits problèmes avec sa Nintendo. Mais là, ce qu'on vit, puis PlayStation l'a annoncé cette semaine, les jeux physiques, ça va pas mal être terminé.
0: Les on les rend avec la boîte,
1: les CD. Ouais, c'est ça. Ouais, on se trouve violent.
0: Ouais.
1: Tu sais, jeu de hockey, jeu de football, non, boxe, lutte, non, on oublie ça. C'est terminé. Non, mais tu sais, on sait qu'on peut encore acheter des CD. Moi personnellement, je regarde puis c'est rare. Okay, c'est rendu rare que je m'en vais dans un commerce pour acheter une copie physique. Parce que maintenant, vous le savez, sur les Xbox, les PlayStation de ce monde, ben on va directement sur la boutique en ligne, puis on va acheter. Moi, en tout cas, j'ai acheté des digitales. J'aime bien le physique, mais j'ai acheté du digital aussi.
0: Ben, comme... moi, l'affaire PA qui est le fun, c'est que, mettons que je veux jouer à un jeu, puis avec les vitesses de connexion Internet qu'on a maintenant, ça prend une demi-heure gros max si tu l'as. Là.
1: Puis encore. Ça peut prendre moins de temps que ça.
0: Ça peut prendre moins de temps que ça, tu sais.
1: Après ça, tu l'enlèves. Moi, des fois, j'ai toujours la crainte, tu sais, qu'il y ait un bug puis que la machine se rappelle pas que je l'ai acheté, ben, que je l'ai.
0: Il est avec ton compte.
1: Ouais, je sais. Mais tu sais, des fois, hein, on n'est pas à l'abri d'un bug. En tout cas, peu importe. Mais, tu sais, PlayStation a annoncé que dorénavant, ils vont y aller de façon transitoire. Mais plus le temps va avancer et moins il y aura de copies physiques qui seront vendues. Puis tu sais, on va commencer par, tu sais, toutes les... Parce qu'il y a encore des CD, mettons, de PS3. Peu importe, t'sais, gars, ils vont commencer à faire cette transition-là. Pour ce qui est d'Xbox, on n'a pas encore d'annonce officielle comme quoi les copies physiques, c'est terminé. Mais là où ça a fait jaser, c'est surtout à cause de GTA 6. Grand Theft Auto 6, qu'on attend depuis 15 ans à peu près. Je sais pas ça fait combien de temps qu'il fasse l'attendre.
0: J'avais pensé l'avant-dernier, moi.
1: J'avais joué beaucoup au 3, beaucoup au Vice City. Vice City que j'ai fait au complet, d'ailleurs, qui était dans l'époque disco.
0: Hey,
1: c'était
0: bravo.
1: Cool, ça, pareil. Mais, tu sais, on a passé des heures là-dessus. Mais là, GTA 6, qui a été annoncé, c'est que on pourra acheter la boîte. Il y a rien dedans. C'est les rumeurs qui circulent. C'est-à-dire que tu vas acheter ta boîte comme... Parce que il y a des collectionneurs de jeux vidéo.
0: Ouais.
1: Okay, eux autres, ce qu'ils veulent, c'est avoir la boîte, avoir le CD, puis en faire une collection. Puis il y en a beaucoup quand même. Là. J'ai vu bien des gars passer sur les réseaux sociaux que eux autres, ils font ça. Ils collectionnent les jeux vidéo. Mais là, tu vas acheter ta boîte, tu vas l'ouvrir, puis ça va être un code pour l'acheter directement sur le site en ligne.
0: Okay.
1: Tu n'auras pas de CD. Fait que là, il y a eu un appel au boycott.
0: De toute façon, si tu n'es pas branché en ligne... tu peux quasiment plus jouer à Star avec les mises à jour et tout ce qui se fait. Tu peux pas jouer, là.
1: Ben non, t'as pas le choix. Puis ça, là.

0: quand ça fait longtemps que t'as joué à PlayStation, mettons, depuis un mois, t'as pas eu le temps de jouer, là. Hey. C'est le festival de la mise à jour, là. Hey,
1: ça démarre, ça redémarre et ça redémarre.
0: On est loin de l'époque de Duck Hunting, tu prends le petit Duck fusil, puis Duck Hunt, puis let's go, pampard, là. Tu sais, on est loin, là. C'est, des fois, c'est long. Et là, je me suis demandé, mais t'as peu, là. C'est parce que là, il y a des commerces qui, eux, leur commerce, c'est de vendre des copies physiques. Je pensais, entre autres, à Jeux Vidéo Hi-Tech, qui, eux, vendent des CD, vendent des copies physiques. Et là, quand t'as Sony, une grosse entreprise, PlayStation, qui décide d'arrêter ça, il peut-tu y avoir un impact? Et j'ai parlé avec Sébastien Tremblay, justement, de Jeux Vidéo Hi-Tech, qui nous explique pas mal quelle est la réalité, là, actuellement, là.
2: Ben c'est sûr que pour un magasin, c'est jamais bon signe. Mais tu sais, le digital veut pas, hein, c'est pas arrivé, tu sais, c'est pas ce matin, tu sais, qu'on voit ça, que ça arrive tout d'un coup, tu sais, veut pas. Si je regarde des jeux comme NHL ou tu sais Call of Duty, tu sais, on a passé à dans les années mettons 2015 à vendre 150-200 copies, à en vendre à peu près une dizaine là dans les dernières années. Donc c'est sûr qu'on on voyait un peu, tu sais, on voyait un peu la tendance quand même qui s'en venait. Donc c'est pas sorti de nulle part ce que Sony annonce ce matin, mais tu sais, si on regarde leur raisonnement, tu sais, disent on va arrêter de produire des disques pour satisfaire notre clientèle qui achète majoritairement digital. Donc tu sais, c'est comme de dire on va arrêter de vendre la viande pour satisfaire les végétariens, tu sais.
0: Hey, mais le nombre de copies physiques qu'ils vendent,
1: ben là,
0: c'est fou, une dizaine. À peine, une dizaine. C'est là que tu vois que quand tu veux la copie physique, t'es un vrai collectionneur. Ceux qui se le demandent, c'est à quel moment précisément qu'ils vont arrêter, c'est dès 2028. C'est vraiment l'année qui a été ciblée pour dire, nous, à ce moment-là, les copies physiques, c'est terminé, on passe à autre chose. Tu sais? Et l'autre problème, c'est que pendant ce temps-là, on annonce aussi une hausse des prix. C'est beau, hein, le monde du jeu vidéo. Tu sais, on n'a plus de copie physique. Ça, c'est correct. Au pire, je suis capable de comprendre. Mais encore une hausse des prix. T'as-tu acheté un jeu neuf, toi, dernièrement?
1: Ouais,
0: une centaine de piastres, là.
1: Ben,
0: minimum.
1: Je l'ai pas payé ça, là, mais ouais. Ben, moi, honnêtement, je joue beaucoup au hockey et au football. Puis j'attends après les fêtes. Il y a toujours un spécial ou pendant les fêtes, là.
0: Toi, tu connais ça, toi. Toi, tu connais ça. Toi, t'es fort.
1: Tu sais, c'est ça.
0: Mais en même temps, regarde, les commerces, là, comme Sébastien vient de l'entendre, tu sais aussi ce qui va arriver, c'est qu'ils vont vendre autre chose. Tu sais, jeux vidéo high-tech, tu peux acheter des cartes de hockey, tu peux acheter des statues de collection. Puis tu sais, les jeux vintage, ça va rester physique. Tu sais, des gens qui veulent acheter du Nintendo 64, qui veulent acheter du Sega, qui veulent acheter du... Ça reste pas mal physique. C'est des pièces de collection, mais ben, c'est dans des magasins comme ceux-là qu'on va les retrouver.
1: Moi, personnellement, j'aime tellement mieux les cartouches que les CD, là.
0: Ah, il y a ça aussi.
1: C'est le fun. Tu sais, les cartouches, tu peux pas y raffiner ça. Tu peux pas, tu sais. Tandis qu'un CD, ah!
0: Ah, c'était fragile, ça, tu sais. Mais moi, je me rappelle, je m'ennuie de mes cassettes de Nintendo 64. Ah! Ça, c'était le fun, ça. La bonne vieille époque.
1: Non, les cassettes, les cartouches.
0: Mais donc, dès 2028, là, PlayStation terminé les jeux physiques. Puis j'imagine qu'Xbox va suivre un moment donné. Puis peut-être Nintendo aussi. Nintendo sur la Switch, c'est des jeux physiques encore. Fait que pour combien de temps? PlayStation a peut-être parti quelque chose.
1: À suivre.
0: Yes.
1: À suivre. Merci, PA. Ce qui s'amène dans le boost. Et là, que vous soyez fan ou pas, moi, je suis zéro fan. Mais on va se parler du mariage de Taylor Swift parce que ça n'a juste pas de bon sens. Ça n'a juste pas de bon sens, tu sais. On est un couple comme les autres. Ben oui.
0: Ah, ben oui. Si elle a dit ça, là, t'as peu, là.
1: Ben oui.
0: Là, non, on est pas, vous êtes pas pareil.
1: Puis même si vous en foutez, restez là parce que les détails, je vous le dis, c'est quelque chose. Mais d'ici là, énergie, ta musique, ton été, tes chums, My Body avec Young the Giant, c'est maintenant.

0: Hey, on vous parle du mariage de Taylor Swift. Également, la suggestion bière de la semaine de Vlad de l'Opéra, ça s'en vient. Puis je pense que ça va être bienvenu quand on regarde la météo de ce temps-ci, là. D'ailleurs, la bière du drapeau du Saguenay.
1: Ouais, tu y as goûté, toi?
0: Ouais, ben je m'en suis toffé une. Elle est pas chère. Tu sais, des fois, les bières de micro, on a l'impression, ben, c'est plus cher que les bières commerciales, on s'entend, là. Mais, avant la taxe, dépôt, blablabla, là. Mm. J'en ai ramassé une au IGA, sur le Vaux-Talbot. Je pense qu'elle était à 3,79, 9 ans de même.
1: Ah, ça vaut à peine, à ce prix-là.
0: En bas de 4 piastres, là. C'est très rare, très, très, très rare. Puis, pour ça que dans la piscine avant hier, ça faisait la job, pas à peu près. Pas à peu près. Donc, on a Vlad qui s'en vient avec ses suggestions. Puis, bien d'autres choses. Dans le boost de ce matin, merci d'être là.
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1: 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Ouais,

0: Bon.
1: Ouais.
0: Plus qu'il le faut.
1: Allez, déverse ta haine.
0: Le mariage envers Madame Swift et Monsieur Kelsey.
2: Ah, moi, c'est Monsieur Kelsey. Tu sais, Taylor Swift, comme je te dis, j'aime pas ses... Ben, j'aime pas que j'aime pas ses... Ça m'intéresse pas.
0: Mais tu sais, t'es pas un fan.
2: Tu sais, ça... Je suis bien content de son succès, mais moi, je préfère Lady Gaga et Katy Perry 100 000 à l'heure.
0: Mais Kelsey, lui, tu le détestes.
2: Ah, j'haïs ce gars-là.
0: Fondamentalement.
2: Ouais, j'haïs ce gars-là.
0: T'en fais des boutons, man.
2: Non. Non.
0: Même pas à des endroits cachés?
2: Non. Non, okay. Non.
0: Fait que ça ressemble à quoi, le mariage?
2: C'est correct, là.
0: Ça a de l'air extravagant, pas pire. Là.
2: On se marie en fin de semaine. On se marie en fin de semaine.
0: Ben, pas toi pis moi, là, mais...
2: Là, ce qu'on sait, c'est dans cette YouTube de ce matin, ça vous tente d'aller voir, là... On dit qu'on a déboursé 3 millions de dollars pour louer le Madison Square Garden.
0: Nice.
2: Pour les 3 jours de festivité de leur mariage.
0: 3 jours, c'est un festival.
2: Mais c'est pas si pire que ça, 3 jours, pas 3 millions. Je pensais que c'était pire que ça, le Madison Square Garden, louer ça, moi.
0: Non, mais quand même, tu te maries pendant 3 jours.
1: Au Madison Square Garden.
2: Ouais, je sais bien, mais.
1: Nous autres, on loue une salle un soir, puis.
2: Ouais,
1: on loue pendant une coupe d'heure.
2: C'est quand même pas si pire, 3 millions pareil, pour 3 jours. 3 jours, je vois ça pas si pire. Ben, tu sais. C'est le Madison Square Garden, là. C'est pas le Palais des Sports, là. Ça me manquait de respect au Palais des Sports. Pas pareil, pas tout.
0: Peut-être qu'à ce prix-là, t'as pas le personnel encore, t'as rien d'autre.
2: Là, ce qu'on dit, c'est que la programmation du mariage, bon, ben, elle aurait débuté hier, le jeudi, par un dîner de répétition. Bon, dans le théâtre du Madison Square Garden. Puis il y a un théâtre là-dedans aussi. Il y a pas rien que l'aréna, là. Il y a d'autres choses là-dedans aussi.
0: Ils font ça beaucoup aux États-Unis, hein. Des mariages préparatifs, tu sais, comme le souper préparatoire.
2: Les riches font ça. Toi puis moi, on n'a pas fait ça.
0: Non.
2: La première soirée va se dérouler dans la salle de spectacle. Et il y aura 100 invités de 18h à 22h30. Okay. Et le jour du mariage. Donc, aujourd'hui, on va commencer par un cocktail à 16h dans le hall du 6e étage.
0: Dans le hall du 6e étage.
2: Et la cérémonie sera à 17h30.
0: OK.
2: Dans la salle du Madison Square Garden.
0: En tout cas, si vous voulez garder ça secret, c'est manqué. Et là, c'est les heures.
2: Et là, c'est 1000 invités qui seront entendus.
0: OK. Là,
2: et la réception du mariage va se dérouler dans la salle de spectacle la plus populaire au monde de 18h30 à 2h du matin. Les invités vont se rendre en voiture. Hey, le trafic. C'est 500 véhicules qui sont attendus. Puis si vous êtes déjà passé devant le Madison Square Garden, là, c'est en plein cœur de New York. Là.
0: Oui.
2: C'est vraiment en plein cœur de New York. Là. Puis on a même mis un chapiteau qui va cacher leur arrivée aux invités, parce qu'il y aura sûrement des invités connus qui seront là, j'imagine. Et le troisième jour, c'est le démontage.
0: OK.
2: Fait que c'est aujourd'hui que ça se passe. Puis on dit même que ils vont faire construire un immense château pour leur mariage.
0: C'est pas toi tantôt qui disait « Ouais, on est comme tout le monde. »
2: Ah ouais, on est comme tout le monde.
0: Hey, ils sont déconnectés. Pour vrai, si on dit ça, ils sont complètement déconnectés, là. On va se bâtir un château. Ben, on sait quoi, cette histoire-là.
2: Et le couple a demandé, une demande d'autorisation pour fermer les rues autour du Madison Square Garden du 2 au 4 juillet.
0: Puis j'imagine les photographes, les journalistes, les médias, c'est on est loin de ça le plus possible.
2: Selena Gomez sera là.
0: Ah,
2: okay. Carly Cross.
0: OK.
2: Elle n'est pas elle. Zoe Kravitz, Ed Sheeran, les sœurs Haim, Suki Waterhouse.
0: Ça me dit pas grand chose.
2: Gigi Hadid.
0: OK.
2: Et bien d'autres célèbres.
0: Y a-tu les joueurs des Chiefs? Pat Mahomes, c'est sûr que lui va être là.
2: On s'entend, qu'il va être là.
0: Coach Reed. Est-ce qu'Andy Reed va aller se présenter au mariage de Travis Kelce? Ce serait bizarre que le coach aille au mariage.
2: Pourquoi?
0: Ben, je sais pas. Il me semble que c'est comme figure d'autorité. C'est ton coach.
2: Ah, figure d'autorité. Début des années 60, là.
0: Ça devient-tu un peu, tu sais, puis là, je pose la question plus sportive. Ça devient-tu comme une distraction pour les Chiefs, là, toute cette histoire-là, puis Travis va revenir marié avec Taylor, puis d'après moi, il y a une couple de gars des Chiefs sans dire haut et fort. Ils vont dire, là, ça peut-tu prendre sa retraite, lui, là, qu'on pense à autre chose? C'est ouais. Mais je serais curieux de visiter le Madison Square Garden, comment c'est fait.
2: Mais par contre,
0: le Madison Square,
2: on les connaît, là, il y aura des performances lors du mariage par Stevie Nicks, Fleetwood Mac et Tim McGraw, de McGraw, chanteur country.
0: OK.
2: Donc, quand même. Mais c'est loin de la simplicité, c'est pas ce mariage-là, on s'entend dessus, là.
0: D'après moi, le choix des bouteilles de vin et de mousseux et de. D'après moi, ça va coûter une beurrée, là. La facture va être belle.
2: J'ai bien hâte de voir, mais t'as raison, tu sais, au niveau sportivement parlant, ben là, il est marié. Pis
0: c'est une distraction. Au moins, il le fait avant la saison, là. S'il l'avait fait pendant la saison, puis une fin de semaine,
2: ah,
0: pas de
2: match. Pas dans le bye week.
0: Genre, le bye week, moi, je me marie au Madison Square. Let's go, mon chum. Non, mais tu sais, regarde, je sais pas. C'est en même temps, ils ont le droit de se marier, là. Je suis pas en train de leur interdire.
2: Ben
0: c'est
2: non,
0: juste que c'est un festival de 3 jours. Ouais. Colin.
2: Ben, 2 jours, en fait, il y a une journée qui démonte.
0: Ouais, qui démonte, ouais. Ça les concerne pas.
2: Il y a une journée qui démonte, là. Mais regarde.
0: Hey, mais pour que ça prenne une journée, démonter ça, là, c'est tout qu'un setup, pareil. Colin! Ah, OK. Mais bon.
2: Si tu veux, on n'est pas rendu là. Hey, tour de table, ça s'en vient dans le boost également. Suggestion, bière de Vlad, de l'Opéra. Bien hâte de goûter à ça ce matin. J'ai une petite soif ce matin, ça tombe bien, toi?
0: Ça fait du bien, j'ai chaud.
2: Ah ouais, t'as la face rouge.
0: J'ai soif.
2: Ah ouais.
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1: Le boost. 8h34 minutes. Bon matin. Bon dernier droit du boost de ce vendredi, de cette très chaude semaine. Et ça va se poursuivre, que vous le vouliez ou non. Aujourd'hui, on est encore sous l'avertissement de chaleur. C'est 22 déjà du côté de Saguenay. 28 comme maximum aujourd'hui avec l'humidex. On s'en va dans le 33. Et c'est un peu comme hier. On nous prévoit des orages et de la pluie en après-midi, 60%, mais quand même du soleil à travers ça. Ça va refroidir. Ça va refroidir, on peut le dire de même. Demain, oui. T'sais, ce soir, cette nuit, on parle de 15 avec possibilité d'orage encore une fois. Mais demain, c'est 22. Là, dimanche, je te reviens, 27. Mais tu sais, un beau 27. Là.
2: OK, ouais, il est beau, là.
1: Tu sais, puis la nuit, c'est sexy, là. Oui, c'est un beau 27.
2: C'est ça, là, tu sais, il se déshabille tranquillement, puis...
1: Bon, je n'irai pas jusque-là, mais disons que ça va être le fun. Puis de dimanche à jeudi, pictogramme de soleil seulement sur Environnement Canada, en espérant que ça ne change pas tant pour le Saguenay que pour le lac. Et pour le lac aujourd'hui, ben, c'est un peu copier-coller, 28 avec 60% de chances d'averse et d'orage en après-midi. 35 avec l'humidex, par contre. Et présentement, Roberval, ben, c'est 23 degrés. Donc, ça ressemble à ça côté météo.
2: Et dans l'actualité, des bonnes nouvelles pour l'usine de Domtar du côté de Dolbeau-Mistassini pour l'usine de papier, parce que au mois de mai dernier, malheureusement, ben tu sais, il y a eu un bris majeur. Fait que dans ce temps-là, ben tu renvoies le monde à la maison. C'est pas ce qu'on veut. Et là, ben la machinerie a été réparée, donc on était de retour au travail. Ça s'est passé hier. Donc des bonnes nouvelles, Domtar du côté de Dolbeau-Mistassini.
1: Parfait. Et Vincent, à l'actualité, tu nous parles d'une force de police internationale qui s'attaque à un vaste réseau d'agresseurs sexuels.
3: Oui, une histoire fort troublante. La police a mis au jour un réseau international d'hommes qui cherchaient à droguer puis violer des femmes pour ensuite partager des images sur Internet. Selon la BBC, au moins 270 individus ont été identifiés. Plusieurs arrestations ont été faites avec la collaboration de divers corps de police à travers le monde, y compris au Canada. Les abus seraient perpétrés par des partenaires de longue date et dans certains cas, les agressions se seraient déroulées sur plusieurs années. Cette affaire nous rappelle le cas de Gisèle Pélicaud, cette Française droguée par son mari et livrée à des inconnus recrutés via le web. Le gouvernement fédéral investira dans la construction d'un nouvel oléoduc reliant le nord de l'Alberta au sud de la Colombie-Britannique. Conçu pour acheminer environ 1 million de barils de pétrole brut par jour, ce projet est estimé entre 35 et 43 milliards de dollars. Le fédéral et l'Alberta pourraient assumer jusqu'à 90 % des coûts, tandis que le privé ne financera que 10 %. La construction devrait débuter en septembre 2027 pour une mise en service entre 2032 et 2034. Et finalement, l'ancien canoïste olympique américain David Hearn a été inculpé hier pour destruction de biens à la suite d'un incident survenu au bassin réfléchissant du Lincoln Memorial à Washington. L'homme de 67 ans a expliqué avoir brièvement manipulé un morceau de revêtement déjà décollé lors d'une promenade à vélo. Il assure l'avoir immédiatement relâché à la demande d'un employé du parc. Il pourrait donc écoper jusqu'à 10 ans de prison. Cet incident survient alors que le projet de rénovation du bassin suscite une vive controverse politique aux États-Unis depuis quelques semaines, fondée sur des accusations de travail bâclé et de favoritisme dans l'attribution du contrat. Voilà, ça fait le tour pour d'autres nouvelles. Consultez nouveau.info.
1: Oh, dans le monde du sport, Jakub Dobbé, je vous le rappelle, contrat de 3 saisons avec le Canadien de Montréal. Et on surveille quoi? Ben écoute, on surveille pas mal la Coupe du monde de foot en fin de semaine. Dès aujourd'hui, on a 3 matchs à l'affiche. Australie-Égypte, qui est pas grave si vous le regardez pas. À moins d'avoir des...
2: Non, non, mais si t'aimes ça...
1: Ouais, à moins d'avoir le cœur australien ou égyptien, là, c'est pas grave. Là, c'est Argentine-Cap-Vert avec Messi. Par contre, à 18h, ça vaut la peine. Colombie-Ghana également à 21h30. C'est intéressant. Et demain, je pense que c'est le match qui intéresse... Demain, là, je pense, sans me tromper, que c'est les matchs qui intéressent le plus les Québécois.
2: Ben...
1: Et gens du Québec. Oui. Parce que Canada-Maroc à 13h et Paraguay-France à 17h. Je pense que la France va gagner. Et Canada-Maroc... Écoute, je peux me tromper, là.
2: T'espères te tromper.
1: J'espère me tromper, mais si tu me forces à gager 100$, tu me forces à me mettre du côté du Maroc.
2: La tête avec le Maroc, le cœur avec le Canada.
1: Ah, bon, oui, oui, absolument. Absolument, mais c'est un match, on sait jamais. Il peut se passer quelque chose, on verra la suite des choses, mais est-ce qu'on peut dire que le Canada est déjà gagnant?
2: Ben oui.
1: Oui, mais...
2: Si on peut passer, regarde, on va le faire. On va se rendre jusqu'où on peut se rendre, là.
1: Tu sais, l'entrée était super bonne. Le plat principal était bon. Moi, je file pour un dessert, là.
2: Petite cerise, là.
1: Moi, je file.
2: En fait, la cerise, c'est
1: un dessert. Non, j'ai un dessert. C'est ton sundae cheap, toi, là. Je parle d'un dessert. Ah, oh, ton sundae.
2: Oh, oh, oh. C'est non. Bon, un sundae.
1: Mais mange, j'en ferme, toi. Mais tu sais, non, mais tu sais, un beau dessert, là. Tu sais, au moins une crème brûlée, quelque chose. Arrive-moi avec de quoi de le fun, là.
2: Tu me donnes le choix, je prends le sundae avant la crème brûlée.
1: Vlad est avec nous, déjà avec nous autres. Vlad, un dessert, de la luce, pas un sundae.
0: Non, c'est une crème brûlée, on s'en fout.
1: Ah, ah, merci, Vlad.
2: J'aime mieux le sundae, moi, gang.
1: Ben, man, je vous aime pareil, là. Je vous juge pas, là.
0: Nous, on juge solidement.
1: Oh, jugement, c'est bon.
2: C'est de l'amour. Non, mais c'est de l'amour.
1: Non, il n'y a pas d'amour, là.
0: Mais qui aime bien, châtie bien.
1: Il n'y a pas. Regarde, voilà. Ah, même pas, même pas. Même pas. Écoute, on va essayer d'oublier ça en écoutant Jonathan Pinchot. Je vais entamer ma bière, de toute façon, là. Mais P.A., fais-toi sans pas.
2: Oh,
1: hein.
2: Ouais.
1: On a
2: ouais.
1: Tous les mêmes goûts, on s'en tout sans même.
2: C'est ça, on l'a dit tantôt.
1: Ben important.
2: Fais-toi-en pas.
1: Laissez-moi mon Sunday tranquille.
2: Joe Pinchot est là. D'ailleurs, il sera avec Salbarbe à Festiram demain.

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2: 8h43 minutes, Vlad de l'Opéra, comment ça va?
3: Bon matin, ça va super bien.
2: C'est fan de crème brûlée, d'ailleurs. On a su ça, là.
3: Merci. Ben,
2: pas. Tu es capable d'en faire, toi, de la crème brûlée?
4: Ben oui, franchement.
2: Ouais, c'est vrai. Il est breton.
3: Crème brûlée au foie gras.
2: Ah ouais. Ah, oh, et tabac au foie gras.
3: Oh oui, oui. C'était pour moi pareil. Tu mets un peu de foie gras dedans, là. Ça pime ça sur un méchant temps.
2: Là, c'est une parler à Dicky, là. Vlad, t'es français?
3: Breton.
2: Le foot?
3: Oui.
2: Tu te sens un peu?
3: Pas tant.
2: Pas tant, hein?
3: Pas tant. Ben, le seul truc que je suis, c'est que je ne veux pas que l'Argentine gagne.
2: Okay.
3: Parce que je déteste Messi.
2: Ah ouais, t'as pas Messi?
3: Oh que non. Toute son attitude. Bon, peut-être parce qu'ils avaient gagné contre la France aussi à la dernière Coupe du Monde. Donc moi, j'étais pro Mbappé. Fait que quand Messi a gagné, c'est non. Fait que je peux pas le saquer au sens littéral. Donc non. N'importe qui, sauf l'Argentine.
2: C'est le fun, haïr des sportifs. Ça fait partie de...
4: Non, mais ça fait partie de la game, ben oui.
2: Haïr, des fois, c'est bon.
4: Comme au hockey, on déteste Tom Wilson, tu sais, regarde, puis des Sean Avery aussi.
2: Moi, on déteste pas tant que ça.
3: Ben écoute, il y a le droit, il y a encore des gens qui détestent le Canadien parce que c'est des fans des Nordiques.
2: Aussi. Ouais.
3: Donc, pourquoi j'aurais pas le droit d'haïr l'Argentine?
2: C'est ben correct. Par contre, ça fait l'unanimité, ce que tu nous présentes ce matin. Je pense qu'il n'y a pas grand monde qui va se lever pour détester ça. C'est quoi cette bière-là ce matin? L'étiquette assez...
3: Ah, c'est flyé pas mal. Ouais. C'est une collaboration. Donc, c'est une bière de nos amis de Brasserie du Bas-Canada à Gatineau, qui se sont associés à la brasserie Le Ketch à Sainte-Flavie, donc okay, à l'entrée de la Gaspésie.
2: Mon Dieu, des diamétralement opposés. Hein,
3: quand même pas pire. Ouais, ouais. Le seul truc dans lequel ils se réunissent, c'est qu'ils mettent du houblon en salle dans leur bière.
2: Ah, oh, ça goûte. Mais moi, j'adore le goût du houblon.
3: Ouais, je le savais. Écoute, en t'apportant, c'est sûr que 8,2%, on parle d'une double IPA.
2: Cool.
3: Donc, ils en font en masse, Brasserie du Bas-Canada. Des double IPA, des IPA, il y en a en s'il vous plaît. Ça change, c'est juste en fait les houblons qui changent.
2: Mais c'est encore ça qui pogne. Tu regardes le marché, le monde, c'est ça qu'ils veulent encore.
3: Mais c'est ça qu'ils font. Écoute, moi, je reçois, on a du Brasserie du Bas-Canada à l'Opéra pas mal tout le temps sur nos lignes. Puis je reçois à chaque fois la liste de qu'est-ce que je veux acheter. Puis c'est essentiellement des IPA. Il faut que tu lises la description parce que le nom, ça va rien dire. C'est juste, il y a quel houblon, en quelle quantité, puis quelle sorte.
2: Okay.
3: Là, on est sur des houblons, écoute, que je n'avais jamais entendu parler de ma vie. Eagers Special Lily, Eagers Special X, Petcharin, puis après du Motueka et du Citra.
2: Mais là, t'as peur pour que
4: c'est
2: des houblons...
4: C'est paroles dans l'âge de poitrine, qu'est-ce que tu me chantes?
3: Ça pourrait ressembler à ça.
4: Ouais, mais pour pas connaître les houblons, ça veut dire qu'ils sont assez particuliers, là, ben, sont assez uniques.
3: Ce qu'on veut dans ce genre de brasserie, t'es pour promouvoir la IPA, ben, c'est justement trouver les houblons que les autres n'ont pas.
2: Okay.
3: Puis c'est pas le houblon qui pousse t'es dans la cave de mon oncle et ma tante, c'est des houblons t'es qui sont développés.
2: C'est normalement des champignons ça.
4: Ouais, c'est sûr, quelque chose.
3: C'est plus t'sais, c'est les premiers à avoir ce houblon là.
2: Ok.
3: Donc là évidemment dans cette bière là on parle d'une double IPA mais très très très opaque puis on sent la texture. Il y a du manger dedans aussi là.
2: Ok.
3: C'est 8,2 mais t'sais, c'est assoupli par cette texture un peu rondelette en bouche.
2: Ouais.
3: Il y a de l'amertume qu'elle a, mais pas tant. Et puis, il y a surtout un gros côté fruité. Puis, t'es, normalement, quand on finit par s'habituer au IPA, puis qu'on voit la description des ingrédients, et qu'on voit Citra, puis mettons Mosaïque, on sait qu'on s'attend à une bière qui va goûter les fruits tropicaux, etc.
2: C'est ça, c'est le houblon qui goûte ça, là. C'est pas que des fruits dedans,
3: c'est l'aromatique. Le houblon, c'est, oui, un amérisant, un agent de conservation, mais surtout, maintenant, un aromatisant. Donc, selon le houblon, où est-ce qu'il pousse, son origine, bah, il va apporter certaines, des notes, que ce soit fruité en Amérique du Nord, que ce soit plus épicé, résineux en Europe, quasiment vineux en Nouvelle-Zélande. Là, écoute, ces houblons-là, là, le Eagers spécial, j'ai aucune idée d'où il vient, mais juste en bouche, bah, déjà au nez, qu'est-ce que ça sent? Difficile à décrire. Moi, je trouve qu'il y a un petit côté légèrement coconut, fruits à noyaux. T'es le quand on était gamin, quand on mangeait des abricots, on s'amusait à ouvrir le noyau et puis à manger l'amande. Ce qu'il faut pas faire parce que accessoirement c'est très toxique. Il y a beaucoup de cyanure en fait dans les noyaux. Mais il y a ce côté un petit peu amande, noix de coco. Puis par contre, quand on la boit, en finale, on retombe sur la menthe, la mangue, mais t'es très végétale. La mangue verte, celle qui est pas assez mûre.
2: Fait que toi, tu pourrais savoir, il vient de où, ce houblon-là, juste au goût?
3: À l'arôme, tu sais, ce mélange-là rappelle plus les houblons néo-zélandais, justement. Parce qu'il y a un côté quasiment raisin vert, il y a ce côté fruit à noyaux. Donc moi, je gagerais sur la Nouvelle-Zélande.
4: Okay.
3: Donc on vérifiera après là, pour savoir si mon palais est vraiment scrap à cause de la soirée d'hier.
4: Grimmskong, qui t'as fini ça au...
3: Bah, on s'est croisés toute la soirée.
4: Bah oui, mais sans se voir, sans se parler.
3: Non, je pense qu'on a fait juste se croiser sur la racine.
4: Exact.
2: Écoute, tu l'as entendu tantôt, juste Sunday versus crème brûlée, c'est une bonne chose de ne pas parler. Là,
3: je l'ai chicané, je pense.
2: Rappelle-nous le nom de la bière.
3: Alors écoute, y a-tu vraiment un nom?
2: Elixir.
3: Elixir, c'est la double IPA, puis c'est... Brasserie du Bas-Canada avec le catch. Puis je pense que j'en ai en plus sur les lignes à l'opéra en ce moment.
2: Oh.
3: Donc si vous trouvez pas, si vous trouvez pas la canette, passez à l'opéra, puis vous êtes capable éventuellement de prendre un petit verre.
2: J'ai une question. Elle est très basic, très très très basic, mais tu tiens de parler de lignes de fût et tout. Est-ce qu'une bière, c'est meilleur en fût ou en canette? Ou ça, c'est pareil? Parce que moi, la Guinness, quand j'ai la chance d'en prendre une en fût, je préfère en fût qu'en canette.
3: Oui, je suis d'accord avec toi. Il y a deux écoles.
2: Ouais.
3: Parce que, tu sais, la bière.
2: Mais c'est une bonne question, là.
3: C'est une très bonne question.
2: Je pense que oui, hein. Ben oui, t'as bon.
3: Là, ça va dépendre du client en tant que tel. Okay. Parce que la bière, quand on la met en canette ou en fût, c'est le même principe. C'est la même cuve. Sauf qu'on va mettre un tuyau qui va remplir une canette ou un tuyau qui va remplir un fût.
2: Ouais.
3: Mais ce fût-là, donc, il est gazé, la bière est prête. On le remet dans un bar et là, on repousse avec un petit peu de CO2 et un petit peu d'azote. C'est un mélange, ça s'appelle le beer gaz. Donc ça va changer un peu la dynamique de la bière.
2: Ok.
3: Donc c'est l'effervescence va pas être pareil, le service aussi. Et nous on faisait de la pilsner en canette, qui en canette t'avais une belle mousse, mais on avait une poignée spéciale qui venait d'Europe d'Europe de l'Est. Puis là on était capable de faire des grosses meringues qui finissaient plus.
2: Ah ouais. Ok.
3: Donc oui le service au bar est différent de la canette. Ça goûte pareil. Mais la texture et la sensation n'est pas la même.
2: Parce que mes bières préférées dans la région, j'y reconnais. Tu sais, versus fût versus canette. Mais tu sais, si je vais à l'opéra, si je vais de n'importe quel autre pub, jamais je vais prendre une canette s'il y a du fût. Jamais, jamais. On dirait que c'est hors de mon... non,
3: ça me fait toujours. Tu peux venir faire le test. Parce que tu vois, au restaurant, on a nos canettes dans notre petite boutique.
2: Ouais.
3: Puis on a les mêmes bières en fût.
2: Ouais.
3: Donc tu viendras, puis on va ouvrir une canette, puis on va servir la bière en fût. C'est exactement la même batch et c'est exactement la même bière. Puis on se fera une petite description.
2: Les yeux bandés.
3: Ouais.
2: Hey, oui, on fait ça. ça m'intéresse en maudit, ça. Ouais, on fait ça, c'est sûr. Hey, Vlad, merci beaucoup.
3: Mais merci à vous.
2: Merci beaucoup. Puis la bière du drapeau du Saguenay-Lac-Saint-Jean qui est toujours disponible, là, qui est, ben, pas cher, la barouette.
3: Non, vraiment.
2: Ça va à peine de vous encourager là-dessus. Un excellent produit. Hey, merci, Vlad.
3: Merci. À la semaine prochaine.
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0: Hey, c'est terminé déjà pour le boost de cette semaine. Merci d'avoir été avec nous, c'est super apprécié, mais je laisse pas partir les mains vides.
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0: Ben oui, Péa.
2: Ouais.
0: Bonne vacances, mon chum.
2: Ouais, je pars 2 semaines.
0: Ah,
2: là.
0: Ben ouais, c'est le fun.
2: Mylène va être là lundi, donc, ouais, un petit 2 semaines. On va aller relaxer, on va aller se promener, on va aller pas être sage, je sais pas. On va le vivre, écoute.
0: Pas se lever.
2: Ah, il va y avoir du show en masse. Il va y avoir des shows là-dedans, là, à gauche puis à droite, là. Tu l'as dit, de toute façon, j'ai un horaire. Mon calendrier, moi, il est bouqué au corps de tour, là. Je te gagne même.
0: Mais je t'attends au retour, hein.
2: Oui, oui. Parce que là, faut faire. On s'est promis de faire la friche pis tout.
0: Ah là, ça va se passer là ou ça se passera jamais?
2: C'est là que ça va se passer, là. Je vais tourner des poutines quasiment, là. Avec,
0: Ah là, wow, là, laisse le temps à moi. Là, là, first, là, mon dos n'est pas encore guéri. Fait que mon entraînement n'est pas encore repris. Fait que t'as peu la tournée des poutines, là. On va se calmer, là. Ce serait drôle en tabarouette, par exemple.
2: Hey, en musique, tu me réserves quoi, d'ailleurs? Ah, ce qui s'en vient, j'ai du Sublime, Adam Lambert, du Red Hot Chili Peppers, du Benson Boone, puis ça part drette là. Fait que si tu veux me dire bye-bye, c'est là parce qu'il n'y a pas d'intro sur Nickelback.
0: Bye, bye tout le monde. Merci d'avoir été là. À la semaine prochaine.
2: Yeah!

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1: Ben ouais, bon vendredi, bonnes vacances à ceux et celles qui vont l'être au courant des prochaines heures. Puis c'est des belles journées qui s'en viennent d'ailleurs pour ceux qui vont tomber en vacances. Sans trop tomber dans les détails, vous allez voir là, tu sais que oui, un peu de pluie d'annoncer là pour les prochaines heures. Mais après ça, dès la fin de semaine, là, vous allez voir, on tombe dans le beau temps. Ça, c'est vraiment trippant. Mais

kiosques, des grands crus, que Jonquière en musique. Donc, c'est l'été. Profitez-en. Puis profitez des bonnes tunes également qui s'en viennent dans les prochaines minutes avec du Fall Out Boy, du Metro Station, du Bruce Springsteen. Ah, qu'est-ce qu'on a aussi là-dedans? On a la musique des Foo Fighters avec Learn to Fly. On débute ça en 2025. Avec l'une de leurs plus récentes, c'est la gang de Green Day. Voici One Night Bastard. 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

0: sais, j'en parlais, on est vraiment, tu sais, c'est parti, là, les shows partout, tout ça. Et on regarde un peu les artistes qui sont à venir. Il y en a un qui s'amène très bientôt du côté du Festival des rythmes du monde. Et c'est Éric Lapointe. Donc, on sera là dans quelques minutes avec Mary Stone, juste après cette excellente collaboration de Mumford & Sons avec Chris Stapleton pour Here sur Énergie.
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Bryan Adams, c'est un Canadien et il n'y a pas longtemps, il a décidé de lancer un message très clair envers Donald Trump. Il parle souvent du 51e État, hein? Ça fait encore partie de son vocabulaire à l'occasion. Puis Bryan Adams a décidé de faire une toune contre son idée du 51e État. Donc, un gars politisé, Bryan Adams, on se l'offre avec Somebody à l'instant sur Énergie.

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1: 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Il y aura aussi des spectacles gratuits, ça, on aime tout le temps ça. Et il y a aussi la gang de Vlad, là. Vlad, notre chroniqueur bière dans le boost, là. Lui, puis c'est vieux de la vieille. Je sais aussi que la gang de Saint-Aul, là-dedans, tout ça, ils se sont fait une section. Des vieux fûts. Ça a l'air que ça va être une section qui brasse pas mal. Je dis ça, je dis rien, là, mais d'après moi, c'est pas mal sûr que je vais aller faire un tour dans cette section-là. Je sais que les gars, même,

0: Monde.ca. Tous les détails sont là. À venir dans quelques instants, c'est 21 Pilots sur Énergie. 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
1: Il y en a probablement qui nous écoutent, qui vont tomber en vacances dans les prochaines heures, puis on a une toune thématique par rapport à ce qui s'en vient, avec Classe Moyenne qui s'en vient là, à Jonquière en musique bientôt, et Orange Lessard, ça s'appelle « J'suis en vacances ». Vous l'entendrez après ce classique de 1997, The Verve. On est sur l'album.

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1: Hey non, mais hier, on a eu tout un show là, sur la zone portuaire avec Papa Roach qui sont rendus des habitués de la région. Tu sais, c'est fait trois fois en quelques années qu'on les voit, puis encore hier, c'était bien plein, bien du monde, bien crinqué. Puis la gang de Papa Roach qui est en train de terminer sa tournée, ils arrivaient d'Europe. Écoute, je pense que la veille ou même la journée même, ils débarquaient d'Europe. Il leur reste un show à Trois-Rivières aujourd'hui, puis après ça, la tournée est terminée pour l'instant. Donc, ouais, Papa Roach aussi, j'ai aimé ça parce que le chanteur, il a amené ses fils sur scène, puis ils chantent en tabarouette. Ils ont du père dans le nez, là. Très beau moment qu'on a eu hier. Bon show, ils ont été généreux. Tant mieux. Et Papa Roach, nous autres, on les aime bien gros à énergie. Et ils s'en viennent avec Wake Up Calling dans quelques instants.
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1: 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C'est le 9 juillet que ça débute sur la rue Racine. 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Prenez pas ça sur la rue Racine. Bon, on n'a rien contre ceux qui prenaient du vignier, là. C'est pas ça le point, mais regarde, on va avoir des excellents vins sur la zone portuaire, ça c'est clair. 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À venir, c'est Somber sur Énergie.
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22: Bonjour, ici Étienne Phoenix. Le temps chaud et humide se poursuit encore aujourd'hui pour une bonne partie du Québec, alors que le mercure grimpera jusqu'à 32 degrés Celsius. Et avec le facteur humidex, on frôlera les 40. Ce temps chaud est propice au développement d'orages violents, comme ça a été le cas encore hier soir, causant plusieurs pannes d'électricité. Sur le coup de 10 heures cet avant-midi, plus de 46 000 clients d'Hydro-Québec étaient toujours privés de courant, principalement dans les régions des Laurentides et de Lanaudière. On écoute la porte-parole d'Hydro, Audrey Saint-Pierre.
23: Est
0: présentement, il est difficile de s'avancer sur les causes exactes de chacune des interruptions. Cependant, les forts vents et les éclairs qui ont eu lieu hier pendant les cellules orageuses ont beaucoup joué dans les impacts qu'on peut ressentir encore aujourd'hui.
22: L'accusation de meurtre sera déposée aujourd'hui contre l'ex-conjoint de cette femme retrouvée à moitié enterrée dans un secteur boisé de Lévis. Le mois dernier, Martin Carrier, 61 ans, était déjà accusé d'outrage à un cadavre. La victime est Shushmita Baskaran. Elle était âgée de 51 ans. C'est aujourd'hui qu'est versé le premier versement trimestriel de la nouvelle allocation canadienne pour l'épicerie et les besoins essentiels qui remplace l'ancien crédit pour la TPS. Cette mesure bonifiée vise à soutenir les ménages à faible revenu qui doivent faire face à l'augmentation du coût de la vie. Et c'est ce soir que sera célébré le mariage de l'année du côté de New York au célèbre Madison Square Garden à l'abri des regards des curieux. La chanteuse Taylor Swift et le joueur de football Travis Kelce vont célébrer leur union en compagnie de nombreuses célébrités. Ça complète pour d'autres nouvelles. Consultez le nouveau.info.
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0: On se retrouve dans deux semaines dans le Boost. Je vais tomber deux semaines en vacances, donc mon nom est Pierre Fontaine. Bon, deux semaines sur nos ondes. Ben oui, profitez-en, profitez de l'été! Salut, bye-bye.
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3: 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C'est vendredi! Comment ça va tout le monde? Merci d'être bien branché à Énergie. Merci de passer les 90 prochaines minutes dans le road trip à Reg. Tellement heureux de vous savoir là. Comment ça se passe? Comment vous allez? Avez-vous des plans pour la fin de semaine? Qu'est-ce qui se passe dans votre coin de pays? Énergie, diffusée un peu partout au Québec. Si jamais vous avez quelque chose que vous voulez plugger, laissez-moi savoir. Ça va me faire plaisir de parler des activités dans votre coin de pays, aux quatre coins, justement, du Québec. Pour ma part, assez heureux aujourd'hui, mais de un, parce que c'est vendredi, de deux, parce qu'on est ensemble pour le road trip à Reg, et de trois, parce que moi, peut-être vous le savez pas, mais je suis un immense fan des sports de garage. Oui, oui, je vous parle souvent de sports professionnels, mais moi, j'suis un gars de sport social. Tu sais, j'ai déjà, à l'époque, fait partie d'une équipe semi-professionnelle de ballons chasseurs. Équipe qui s'appelait les Great Balls of Fire, avec d'anciens de Musique Plus. Moi, si je peux jouer au sport avec des amis, en prenant une bonne bière, c'est sûr, je dis oui. Hier, j'avais un match dans ma ligue de balle-molle. On a perdu, c'est correct, on est là pour le plaisir. Et demain, j'ai un tournoi. Êtes-vous dans les ligues de garage? Aimez-vous les tournois de washer, de poche ou autre? 6-12-12, je veux le savoir. Et si jamais, comme je disais, il y a quelque chose qui se passe chez vous et que vous voulez qu'on en parle en ondes ici à Énergie, vous m'envoyez un petit message, justement, par texto via le 6-12-12. On est en direct aussi sur l'application iHeart Radio. Et si vous voulez envoyer un petit message vocal, il y a le micro qui est là. Vous m'envoyez le message, on l'écoute. Et on va les passer en ondes aussi. Gros vendredi, gros show pour vous aujourd'hui. Évidemment, on va donner dans les prochaines minutes une dernière paire de billets pour le camp d'été 1-2-3 Punk. C'est le 8 juillet prochain, Silverstein, Big Wig, Sudden Waves, Peer Pressure, WAG. C'est à l'Agora du Port de Québec. Il va faire beau, il va faire chaud. On va bien s'amuser. Et on donne aussi, avec cette paire de billets, une soirée à l'hôtel. Donc, on donne ça dans les prochaines minutes. Il y a aussi quelque chose d'assez spécial aujourd'hui qu'on va faire. Le vendredi, j'ai créé une habitude de jaser avec Isa, qui s'occupe du party énergie, 5 à 7 le samedi et le dimanche. Donc, ben hâte de jaser dans les prochaines minutes avec Isa. Mais on ajoute une autre couche. Moi, dans le temps, là, je vais faire des jaloux et des jalouses, là. Mes deux girls de Musique Plus dans mes 16 ans que j'étais là, il faut que je dise que c'est Isa et c'est Shelly qui sont maintenant rendus mes amis collègues à Énergie. Et Shelly commence en fin de semaine le road trip à Shelly. Et un petit peu plus tard, on va jaser avec Shelly. C'est-tu un beau trip à trois, ça? Puis pas à peu près Reg Laplanche, Isa Desjardins et Shelly Sauvé-Castonguay. Aïe, aïe, aïe, aïe, aïe, si les murs pouvaient parler. OK, j'arrête ça là. Puis on commence en musique. Let's go. Alec, pars-moi ça. Merci d'être là. Merci d'être bien branché à Énergie. On commence ça avec Florence and the Machine. Dog days are over. Vous êtes dans le road trip à Reg, à Énergie. Bon vendredi.

0: aïe, aïe, aïe, qui fait chaud encore une fois aujourd'hui, vous le savez. Oui, oui, il fait beau, il fait chaud, c'est humide. Il faut prendre les précautions habituelles, mais sinon, profitez de ce vendredi 3 juillet. Moi, j'ai accroché Isa Desjardins au passage. Mon ami collègue.
1: Bonjour.
0: Comment ça se passe, toi, avec là? Là, je sais, puis t'es là pour, évidemment, le party énergie. C'est 5 à 7 le samedi, c'est 5 à 7 le dimanche. Mm-hmm. Mais t'adores venir préparer cette émission-là avec nous en studio, ici, dans les bureaux d'énergie à Québec, là.
1: J'aime ça, mais je profite aussi de l'air clim. Je te le dis, là. Je suis là le vendredi, pas juste pour tes beaux yeux, mais j'avoue qu'on est bien ici.
0: Quand t'es arrivé, je t'ai juste demandé... T'as-tu chaud?
1: Oui, j'ai chaud. J'ai chaud à des places où je pensais pas que c'était possible d'avoir chaud, sincèrement. Il y a des petites craques, tu sais. Mais j'étais en route vers ici, Red, j'écoutais. Puis là, j'ai vu au moins 3-4 gars en chest. Pourquoi eux autres, ils ont le droit? Je veux juste dire, tu sais, dans des canicules, on devrait tous avoir le droit de se promener. Chest.
0: Moi, je vais afficher mes couleurs. Puis je vais dire que c'est soit personne ou c'est tout le monde.
1: Exact.
0: Comme moi, je suis zéro con. Les plages topless en Europe.
1: Et voilà.
0: C'est pas moi qui va chialer.
1: Mais non, personne chiale ces plages-là, c'est weird.
0: Mais j'avoue que des fois, tu sais, dis-moi le don.
1: C'est pas tout le temps des gants en chair.
0: Okay,
1: ils ont des bonnes poitrines, là. Je veux dire, si lui peut, pourquoi nous on peut pas?
0: J'allais te demander, c'est que c'est pas nécessairement toujours le dude le plus sexy.
1: Mais
0: moi qui est en... OK, je comprends.
1: Puis même, tu sais, moi, je trouve ça juste injuste. On a chaud, tu sais. Mais endure aussi ton T-shirt. Si moi, il faut que j'endure ma robe.
0: Aïe, je vais en faire des... Ouais.
1: Concentrez-vous, là. Ouais.
0: Qu'est-ce qui se passe en fin de semaine dans le party énergie?
1: Moi, je suis déjà en mode festif, OK? Je sais pas, j'aimerais tellement avoir plusieurs copies de moi-même pour les envoyer dans tous les festivals. Les affaires qu'il y a à faire au Québec, c'est juste insane. Ouais. Mais on peut pas, là. Tu sais, on a une vie, on a un corps, hein? On a une seule nuit de sommeil par jour, alors je peux pas être partout. Donc, je vais comme essayer de rassembler toute cette énergie-là pour faire le meilleur des parties. Puis là, je sais pas, je pense que les gens ont comme commencé l'été, rien que c'est une couille, comme on dit.
0: Ouais. Hein?
1: Les canjos, finis le deck, let's go barbecue, me finis ma piscine, toute la quête. Là, j'aimerais ça qu'on commence le mois de juillet en pensant à nous autres. T'sais, on se prenait un moment dans la journée où on pense à soi.
0: J'aime ça.
1: C'est mon sens cassé.
0: J'aime ça. J'ai besoin de toi. Parce que là, tu parlais d'événements,
1: mm-hmm.
0: puis de spectacles.
1: Ah oui, oui.
0: OK. Le 8 juillet, c'est le camp d'été 1, 2, 3 punk à l'Agora du Port de Québec.
1: Ben oui, toi.
0: Silverstein, Big Wig, mm-hmm. Sudden Waves, Peer Pressure.
1: Ah, Peer Pressure.
0: Je donne, pour une dernière fois aujourd'hui, une paire de billets et une soirée à l'hôtel. Et je veux faire un gagnant ou une gagnante, mais j'ai besoin de toi, c'est ta mission. J'ai besoin d'un mot que les auditeurs, auditrices vont devoir nous texter au 6-12-12.
1: OK. Parce que je m'ennuie de faire ça, Reg. Parce que j'ai peur des foules de plus en plus en vieillissant. Je dirais mosh pit.
0: Oh! OK, attends.
1: C'est correct? Non?
0: Il va avoir du... Ben, c'est écœurant.
1: OK, mosh pit.
0: Il va avoir du solide mosh pit à l'Agora le 8 juillet.
1: Faut bien l'écrire.
0: Oui.
1: Okay. Mosh pit. Ça, je m'ennuie de ça, mon gars.
0: 6-12-12. Le mot, c'est mosh pit. C'est Isa qui l'a choisi. Évidemment, on écoute Isa. Samedi dimanche
1: à 17h.
0: Jusqu'à
1: 19h.
0: Ça, c'est ce qu'on appelle un vrai de vrai 5 à 7.
1: Oui, il y a 20 cocktails. Moi, je m'amène un genre de gourde, là. Je mets de la sangria dedans.
0: 6-12-12, voici.

0: Vous avez été nombreux et nombreuses à nous envoyer des textos via le 6-12-12. C'est Isaac qui avait sorti le mot magique qu'il fallait texter. Mais elle avait mis une petite précision. Elle voulait que ce soit écrit de la bonne façon. Moche pit, qui est M-O-S-H pour moche, puis le pit d'un P-I-T. Donc, il a fallu qu'on élimine les M-U-S-H. Et parmi les M-O-S-H, il y a Yannick qui est au bout du fil, qui l'a écrit correctement. Comment ça va, mon chum?
1: Ça va très bien, merci, mon cher Reg.
0: Yannick, est-ce que ça te tenterait le 8 juillet prochain de venir faire ton tour à l'Agora du Port de Québec pour le camp d'été 1, 2, 3 Punk?
1: Ben oui, on va aller découvrir de quoi. Je suis très content.
0: T'es-tu un fan de Mosh Pit? T'as quel âge, toi, le chum?
1: C'est ça, j'ai 53 ans. Fait que j'ai donné, mais je te dirais, ça fait une dizaine d'années, je me tiens plus tranquille.
0: OK, je comprends ça. Moi qui ai 51 ans, là, honnêtement, les dernières fois que je suis allé dans un Mosh Pit, entre autres la tournure de Trois Punks, je me suis cassé une côte. Fait qu'à mon âge de 51, moi aussi, comme j'y vais une fois de temps en temps, mais j'essaie d'éviter ce qui se passe là. Hey, Yannick.
1: Choisis mes tonnes.
0: OK, mais moi, je veux te voir. Là, choisis-en une toune à un moment donné, mercredi prochain à l'Agora, puis va faire ton tour dans le pit. Hey, Yannick, félicitations. Tu gagnes ta paire de billets pour le camp d'été 1, 2, 3 Punk. Tu gagnes aussi une soirée à l'hôtel Le Saint-Édouard, donc tu vas pouvoir coucher en ville. Tu nous appelles de où en passant?
1: De l'ancienne Lorette.
0: OK,
1: Vraiment dans la région.
0: Ben oui, t'es même pas si loin, mais tu sais quoi? Même pas besoin de retourner à la maison. T'iras coucher à l'hôtel parce que la chambre est louée pour toi.
1: Parfait. Hey, c'est excellent. Je te remercie.
0: Ça me fait tellement plaisir. On se voit le 8 juillet prochain. Puis, hey, juste te rappeler aussi que si jamais t'as des enfants ou t'as des enfants qui ont des amis aussi, c'est le camp d'été 1, 2, 3 Punk. Donc, les billets, ou l'accès au site plutôt, c'est gratuit pour les 15 ans et moins.
1: OK.
0: Fait que si jamais tu veux traîner...
1: Ils sont légèrement plus âgés.
0: OK. Ben, t'as ta paire de billets, on se voit le 8 juillet prochain. Les billets sont en vente sur le pointdevente.com. Salut mon chum, on se voit mercredi.
1: Super, je t'en remercie.
0: Ça me fait plaisir, puis merci d'être bien branché à Énergie dans le road trip à Reg. 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Dans les prochaines minutes, le montage road trip du jour avec un grand classique d'R.E.M. 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
17: Jeudi 3 juillet, 11h58, et c'est le moment d'ouvrir les lignes. Alec, ouvre-moi ça, ces lignes-là. C'est le temps de trouver quelqu'un qui veut jouer une petite partie d'éditeur avec moi à Énergie. 1-800-665-5440, ça c'est pour les gens un peu partout. Si vous êtes dans la grande région de Montréal, 514-790-094-3. Qui veut jouer à Hitster aujourd'hui avec moi et qui veut peut-être gagner une copie de Hitster Party d'été? C'est ce qui va se passer dans les prochaines minutes. Mais là, il faut écouter attentivement quand même ce qui se passe avec l'excellent montage musical du road trip, parce que je vais choisir les trois chansons, les trois extraits dans ce montage-là. Et le montage commence tout de suite avec... Ben, je vais vous le donner l'année, là. Qui sait si ça va faire partie du jeu Hitster? On le sait pas. 1987, R.E.M. est là avec The One I Love. Est-ce que je viens de donner un indice? Je le sais pas. On va le savoir dans les prochaines minutes.

0: en ce magnifique vendredi. Aujourd'hui, on joue à Hitster avec Patricia. Comment ça va, ma chum?
1: Ça va bien,
0: toi? Ça va super bien. Hey, c'est vendredi. J'allais dire, OK, il fait chaud, un peu trop chaud. Mais tu sais quoi? Je vais pas chialer parce que quand l'hiver, il fait fret, j'ai juste hâte à des journées de même. Je sais pas si t'es d'accord.
1: Je suis très d'accord et on est tellement bien de la clim, là. C'est incroyable.
0: Hey, Pat, est-ce que tu sais comment jouer à Hitster?
1: Un petit peu, oui.
0: OK, parfait. Fait en gros, là, pour toi, pour les gens qui peut-être nous écoutent pour une première fois, ce qui va se passer dans les prochaines minutes, il va y avoir trois extraits, trois chansons. Je vais te donner la première chanson, la première carte. Je vais te donner l'année. Et ensuite, ton défi, ta mission, c'est de placer les deux autres chansons avant ou après l'année que je te donne avec la première carte, par année de sortie. C'est correct?
1: Excellent.
0: Là, si jamais, là, je tiens à le dire, c'est important, si jamais tu te trompes, on donne ensuite le jeu de Hitster Party d'été que j'ai à donner aujourd'hui à quelqu'un d'autre via le 6-12-12, OK?
1: D'accord.
0: Parfait. Voici, Pat, ta première carte, ta première chanson que je te donne. On écoute.

0: Donc, Patricia, ta première carte, ta première toune, c'est Pink avec So What et c'est sorti en 2008. Donc, c'est l'année que tu dois te rappeler. Parfait, 2008?
1: Excellent.
0: Là, maintenant, c'est là que ça se corse un petit peu. Tu dois placer la prochaine chanson. On écoute un extrait.

0: Là, Pat, je me trouve bien, bien drôle. Parce que la chanson s'appelle 1985. Mais est-ce qu'elle est sortie avant ou après 2008?
1: Elle n'est pas sortie en 85, ça, c'est sûr.
0: T'as raison, pas en 85.
1: Moi, je te dirais qu'elle est sortie après.
0: Ah, oh, non, elle n'est pas sortie après. Ah, oh, malheureusement. La chanson Bowling for Soup, 1985, est sortie en 2005. Donc, avant 2008. Hey, Pat, merci d'avoir joué avec nous aujourd'hui.
1: Ça fait plaisir, bye-bye.
0: Merci d'être bien branché à Énergie, puis je te souhaite un magnifique week-end. Vous savez qu'est-ce qui se passe maintenant? On se vire vers le 6-12-12 par texto et vous jouez. Chers auditeurs, auditrices, vous avez la chance de gagner la copie de Hitster Party d'été d'aujourd'hui. Et là, je me trouve bien, bien drôle encore. Je vous explique pourquoi dans les prochaines secondes. Mais est-ce que cette chanson-là est sortie avant ou après 2008? 6-12-12 par texto.

Je suis un petit comique, là. Parce que... Smashing Pumpkins, 1979. C'est le titre de la toune. Est-ce qu'elle est sortie avant ou après 2008? 6-12-12. Parmi les bonnes réponses, on va choisir une personne gagnante et quelqu'un va gagner la copie de Hitster Party d'été d'aujourd'hui. Chose certaine, cette chanson-là est sortie après 2008, en 2024. Linkin Park!

0: Un félicitation à Jean-Sébastien qui a gagné aujourd'hui la copie de Hitster Party d'été. Vous avez été nombreux, nombreuses à nous envoyer un petit message via le 6-12-12. Tellement un plaisir de voir votre participation, tellement un plaisir d'échanger avec vous par texto à Énergie. Mais j'aime ça aussi! Vous jasez de vive voix au téléphone et dans les prochaines minutes, j'ai besoin de quelqu'un, j'ai besoin d'un copilote.
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0: C'est le petit moment du vendredi où j'ai le goût de jaser avec quelqu'un en voiture, mais pas nécessairement la personne qui est derrière le volant, pas la personne qui conduit le char ou le camion. Je veux jaser à la personne qui est dans la position du passager ou de la passagère. Et cette personne-là, c'est sûr qu'on va se piquer une petite jasette, mais elle va avoir aussi une mission et c'est de présenter une chanson. Donc, si vous voulez me jaser un petit peu, c'est là que ça se passe. On ouvre encore une fois les lignes, Alec. 1-800-665-5440. 514-790-094-3. Êtes-vous dans la position du copilote d'une voiture ou d'un camion? Appelez-moi. On se pique une jasette. On jase de votre destination et qu'est-ce que vous allez faire en fin de semaine. Et vous allez présenter cette chanson-là.

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6: Et aujourd'hui, la personne à qui on parle dans le road trip à Reg à Énergie, qui est dans la position du copilote, c'est Mélanie. Comment ça va, ma chum?
7: Ça va super bien.
6: Hey, vous êtes rendu où en ce moment sur la route? Tu sais, c'est tough de dire vous nous écoutez de où parce que vous êtes sur le chemin, mais vous êtes où, là?
7: On est rendu à
6: la
7: place de
6: Valleyfield. Oh, wow! OK. Une belle journée. Il fait chaud, il fait humide. On s'en va se rafraîchir?
7: Ouais.
6: Qui était en train de conduire la voiture?
7: Mon conjoint, Christopher.
6: Puis, y'es-tu pas pire au volant? Tu sais, entre toi puis moi, là, est-ce que tu chauffes mieux que lui ou?
7: Non, je chauffe pas, mais il chauffe très bien.
6: OK, c'est bon. C'est pour ça que t'es dans la position de la copilote et que tu nous parles aujourd'hui. Hey, qu'est-ce que vous faites en fin de semaine?
7: Aujourd'hui, on est à la plage. Demain, on devrait prendre ça relax, faire le ménage de la maison s'il fait pas beau. Sinon, on va se trouver nos activités à faire dehors. Là.
6: Parfait, Mélanie. Hey, merci d'être bien branchée à Énergie. Merci d'être dans le road trip à Reg. Et présente-nous donc The Killers à Énergie, s'il te plaît.
7: Ça va être le 16 Killer.
6: Ben, c'est parfait comme ça. Hey, passe une magnifique fin de semaine, ma chum. Salut la famille. Puis on écoute Mr. Brightside des Killers. Bien sûr, ton été, ta musique, ton fun. C'est à Énergie que ça se passe dans le road trip à Reg.

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1: Émile Bilodeau qu'on vient d'entendre dans le road trip à Reg. Vous êtes bien branchés à Énergie. Je suis tellement content de vous savoir là. Je suis tellement content d'échanger avec vous via le 6-12-12 par texto. C'est un immense plaisir de passer 90 minutes avec vous du lundi au vendredi de 11h25 à 13h. Et c'est aussi un immense plaisir, j'en parlais en début d'émission, que j'allais vivre quelque chose d'assez spécial aujourd'hui. Des retrouvailles, non seulement avec Isa, ma bonne chum de Musique Plus, mais avec Shelly aussi. Ma bonne chum de Musique Plus. Ça, c'était mes deux girls de Musique Plus à l'époque. Je sais que j'en fais des jaloux, jalouses, mais c'est pas grave. Shelly, comment ça va?
2: Hey, Reggie Boy, ça va bien, toi?
1: Ça va super bien, ça va super bien. Je suis tellement content de te parler. Tu sais, on se parle quand même, on se texte, on se parle régulièrement, parfois dans ton émission Énergie dans l'Outaouais aussi. Oh, mais oui. Là, c'est comme une grande réunion Musique Plusienne d'amis, de chum-chumette, parce que je suis diffusé partout au Québec le midi de la semaine. Isa est diffusé partout au Québec en 5 à 7 pour le Party Énergie samedi et dimanche, et tu es diffusé partout au Québec le matin de 9h à 11h le samedi et le dimanche.
2: Oui, à compter de cette fin de semaine, c'est un grand honneur pour moi d'encore remplacer notre Mike Gauthier d'amour pendant le temps qu'il est en vacances. Alors, je vais être avec tout le monde ici à Énergie de 9h à 11h samedi et dimanche. Puis, ça va être le road trip à Chili. Je vais avoir le plaisir de parler de musique, évidemment. On va parler de cinéma un peu aussi, puis de ce qui est viral pendant la semaine. J'adore nos auditeurs ici à Énergie, donc j'ai vraiment hâte de les retrouver samedi et dimanche. Ça va être le fun.
1: Hey, es-tu big, puis pas à peu près stéréo Mike? Mike Gauthier, tellement big que ça prend deux personnes pour le remplacer. Moi, la semaine, toi, la fin de semaine.
2: Je sais, c'est une main de l'information. c'est ça aussi qui est spécial, c'est qu'on a eu le plaisir de travailler avec lui dans le temps à Musique Plus pendant, quoi, moi, j'ai travaillé avec lui au moins 15 ans, toi, plus que ça. Je suis arrivé à Musique Plus avant moi, là, quand même.
1: Oui, oui, moi, j'ai travaillé, les 16 ans que j'étais à Musique Plus, j'ai travaillé avec Mike.
2: C'est une belle famille.
1: Et je l'ai mentionné en ondes, je sais pas si t'avais pogné ça, mais ce qui est drôle et qu'est-ce qui nous unit, toi, moi et Mike, c'est que j'ai fait du covoiturage avec vous deux. J'ai fait du covoiturage avec Mike à la fois en voiture et en moto, mais aussi fut un temps que toi et moi, on habitait assez proche aussi sur la Rive-Sud et on a fait du covoiturage, donc c'est un peu un road trip à tous les jours comme ça, là.
2: C'est tellement ça. Puis dans nos road trips, on écoutait de la musique, on se parlait des choses qui nous allumaient dans la vie, surtout au point de vue culturel. Je me souviens, toi, tu me racontais les livres que tu lisais. T'en
1: souviens-tu
2: de ça?
1: Oui, oui, oui. Toi, ça ne tente pas de lire des livres. Tu veux juste que Reg Laplanche te raconte l'histoire du livre que je suis en train de lire. T'sais?
2: Exactement. C'était le livre audio, mais en direct de Reg à côté de moi.
1: C'est comme le résumé du livre un peu. Là. Je ne donnais pas tout ça.
2: C'était tellement le fun. On faisait notre épicerie ensemble. Puis oui, on était des voisins. Puis on a eu tellement de plaisir, puis je suis contente que tu sois là sur Énergie. C'est le fun de t'écouter à l'heure du midi, puis je suis contente aussi d'entendre Isa. C'est tellement cool qu'il y ait une vague musique piscine comme ça sur Énergie. Je trouve ça vraiment spécial, d'autant plus que c'est le 40e Musique Plus, là, puis non, c'est vraiment cool.
1: Shelly, tu sais que je t'aime. On t'écoute samedi, dimanche, de 9h à 11h à Énergie partout au Québec, puis fais-moi une petite faveur, s'il te plaît, puis tu salueras ton chum pour moi, OK?
2: Hey, avec plaisir. Tu parles de Patrick Gros?
1: Oh, oui, ah, c'est vrai, tu sors. OK! Oui!
2: C'est au cas où les gens ne le savent pas.
1: Oui, c'est vrai, c'est vrai. Tu sors avec. OK. Fait que tu sors encore avec Pat Gros, là.
2: Je suis encore avec Patrick Gros.
1: Hey, c'est dans le road trip à Reg qu'on a tous les potins. Voilà. Y a pas Taylor Swift puis Kelsey qui se marient aujourd'hui. À quand le mariage, Gros, Shelly Sauvé, Castonguay?
2: Ça sera un autre potin pour un autre moment donné. Hey, mais c'est fou que tu parles vite là, de Taylor Swift. J'ai rêvé dans la nuit d'hier que ça allait pas bien entre Travis Kelsey puis Taylor Swift. Puis d'après moi, ça va pas marcher cette histoire-là.
1: Ah, man. Hey, OK, ben, avant que tu nous annonces le mariage, Gros, Shelly Sauvé, Castonguay, c'est tout le temps qu'on avait. Malheureusement, bon, mais j'aimerais ça que si jamais il y a un mariage que ça annonce, que ça soit dans le road trip à Reg, qu'on le fasse.
2: OK, c'est parfait. Tu vas être le premier.
1: Hey, ben, bon show en fin de semaine, j'ai hâte de t'écouter. Bye, ma chum.
2: Merci, ciao.
1: Green Day, là, un petit retour, mais pas si loin en 2023. Il y a un film qui s'en vient pour Green Day dans les prochaines semaines, basé un peu sur la vie de Green Day, mais bien sûr avec un peu de fiction. Voici The American Dream is Killing Me. À Énergie!

Grosse toune de Green Day, c'est ce qu'on écoutait à Énergie dans le road trip à Redge. Déjà presque tout pour nous aujourd'hui en ce vendredi 3 juillet. Déjà presque tout pour une troisième semaine du road trip à Redge. Un immense merci, chers auditeurs, auditrices d'un peu partout au Québec et ailleurs. Un immense merci à Isa de prendre le temps aussi de passer nous voir les vendredis comme ça. Shelly aussi, c'est arrivé un peu rapidement, là, techniquement en catastrophe un peu de l'avoir en nombre, mais tout s'est bien passé. Donc, une bonne fin de semaine et un gros merci à mes bonnes chums. À écouter d'ailleurs samedi et dimanche. Le matin pour Shelly et en 5 à 7 pour ce qui est d'Isa. Un immense merci à Alec aussi qui était en studio avec moi aujourd'hui. Merci infiniment, mon chum. On se donne rendez-vous lundi, 11h25 pour le road trip à Redge. D'ici là, passez une magnifique fin de semaine et bon match demain à la Coupe du Monde. Ah, 13h à RDS pour le Canada contre le Maroc. Ciao tout le monde! Nous, on va se laisser avec du Mumford & Sons, mais pas tout seul. Il y a les Sons, mais aussi Chris Stapleton. Voici Here. Bon vendredi, bonne fin de semaine. À lundi. Ciao! 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

Bourbin qui est avec vous partout au Saguenay-Lac-Saint-Jean. Merci d'avoir choisi le 94.5 Énergie. 31 ressentis présentement, 31-32 un petit peu partout dans la région. C'est gris, très chaud. Il devrait avoir un peu de pluie, là, mais pas rien de grave là, d'ici les prochaines heures. Risque d'un orage là, en fin de journée, mais ça devrait être passager pour les festivaliers. C'est parfait. J'ai pour vous aujourd'hui des forfaits familiaux pour aller à la pulperie de Chicoutimi voir leurs nouvelles expositions. Et de la méchante bonne musique, on part ça sans plus tarder. Ça vous tente-tu? On part. Il y a Queen, Imagine Dragons, et on débute avec Nickelback à Énergie. 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
1: 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Deux nouvelles expositions, ben, c'est très simple. Vous me textez dès maintenant au 6-12-12 le mot pulpe. Et je fais tirer un forfait familial parmi tous ceux qui me textent dès maintenant le mot pulpe. No Doubt s'en vient, Def Leppard tout de suite. C'est Marmotte à énergie. 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
1: Ouais, voici ce qui s'est passé un 3 juillet dans l'histoire du rock and roll. On débute notre voyage dans le temps en 1969. Ça, c'est le triste club des 27. C'est le 3 juillet 69 que Brian Jones, membre des Rolling Stones, meurt noyé dans sa piscine alors qu'il nageait sous l'influence de drogue et d'alcool. Il avait 27 ans. 1971. Toujours le 3 juillet, Jim Morrison des Doors meurt d'une crise cardiaque dans une chambre d'hôtel à Paris. Il était dans son bain. Les fans n'apprendront sa mort que 6 jours plus tard après son enterrement dans le cimetière du Père Lachaise. Il n'y a pas d'autopsie, mais plusieurs suspectent que la drogue ait joué un rôle important dans sa mort. Il avait aussi 27 ans. 1973, maintenant, Lawrence Hammond, qui avait inventé le fameux orgue Hammond, meurt à l'âge de 73 ans. OK, maintenant c'est assez pour les décès. On va passer à d'autres choses. Toujours le 3 juillet 73, pendant le dernier concert d'une tournée de 60 spectacles, il annonce sa retraite. Ziggy Stardust. Ouais, David Bowie annonce qu'il arrêtera de jouer sur scène, mais on apprendra plus tard que c'était en fait son personnage Ziggy Stardust qui prenait sa retraite. Ça a fait comme peur à toute la planète entière à ce moment-là. Mais bon, plus de peur que de mal, ben Ziggy Stardust, c'est sûr quoi. C'était plat de plus le revoir, mais au moins c'était pas David Bowie au complet là. 1986 maintenant, Greg Carroll, un membre de l'équipe de route de U2. Décède dans un accident de moto à Dublin alors qu'il faisait des courses pour Bono. La chanson de One Tree Hill sur The Joshua Tree, sortie en 87, est dédiée justement à Greg Carroll. En 2002, Sharon Osbourne, la femme d'Ozzy, subit une opération d'urgence après avoir été diagnostiquée avec un cancer du côlon. Et finalement, toujours le 3 juillet 2002, Elton John devient la première personne à recevoir un doctorat honorifique de la Royal Academy of Music de Londres. Voici ce qui s'est passé un 3 juillet dans l'histoire du rock and roll. Clément Jacques s'en vient dans les prochaines. Je vais aussi annoncer le nom de mon ou ma gagnante pour la pulperie. Mais tout de suite, un classique de Oasis, Don't Look Back in Anger. Bon vendredi à Énergie.

sont laissés passer familial pour aller à la Pulperie cet été découvrir leurs nouvelles expositions sur Dubuc, sur Julien-Édouard Alfred Dubuc, le roi de la pulpe, et sur René Lévesque également, figure marquante du paysage politique québécois. On aura des laissés passer familiaux comme ça à faire tirer toute la fin de semaine dans les week-ends d'énergie. Donc, soyez à l'écoute dès 11h demain et dimanche avec moi-même, Tom Aubin. Au retour, nouveau info, on s'informe avec Étienne Ouellette et Whitesnake s'en vient.

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6: Ouais, voici ce qui retient l'attention ce 3 juillet au Saguenay-Lac-Saint-Jean avec Xavier de Nouveau Info. Salut Xavier.
7: Salut Tom, ça va bien?
6: Ben oui, en pleine forme, excepté que là, il fait chaud pas mal à l'extérieur, le smog, ça sent pas mal. Ça occasionne d'ailleurs plusieurs problèmes.
7: Ben là, premièrement, il y a le festival Les Grands Crus Musicaux de Saguenay présentement, et là, il y a un petit problème parce qu'à la zone portuaire de Chicoutimi, il y a un avis d'ébullition d'eau en ce moment à cause du bris d'aqueduc.
6: Ça fait deux jours, j'ai pas d'eau chez nous.
7: Ben là, c'est ça le problème, mais là, il y avait une belle fontaine d'eau pour remplir les bouteilles réutilisables, mais là, ils peuvent pas l'utiliser parce que c'est condamné. Donc, soit vous devez apporter ben des bouteilles pleines si vous vous rendez au festival pour pas avoir chaud, pour perdre connaissance non plus, ça serait dommage. Ou vous en achetez sur place, mais idéalement, le but, c'était de sauver la planète un peu, d'amener les bouteilles réutilisables.
6: C'est tombé au pire moment.
7: Ben, c'est ça, exactement. Et là, je sais que le festival est en communication avec la ville pour voir s'ils vont régler ça rapidement, mais là...
6: Il y a la noce aussi qui avait des problèmes d'eau, là.
7: C'est tout à
6: l'heure. Ils semblent avoir réglé leurs problèmes, là, mais en tout cas, moi, chez nous, j'ai toujours pas d'eau. Fait que...
7: Là, il fait chaud, puis là, ben, c'est aussi les canjos aussi, en faisant ça aux enfants. Les enfants dehors, il fait chaud de même. C'est pas drôle, là. Faudrait pas qu'ils arrivent. Pour vrai, ça peut être dangereux, là, des chaleurs comme ça, le gros soleil. Puis là, des problèmes d'eau. Fait que là, c'est tout ça en même temps. Ça se passe pas bien.
6: Il y a une plante aussi qui est envahissante et qui mène la vie dure aux agriculteurs de la région.
7: Exactement, c'est la plante qui se nomme la folle avoine résistante, hein, déjà en partant.
6: La folle avoine résistante.
7: Oui, en partant, ça donne le goût d'aller
6: cueillir. C'est pas quelqu'un que t'amènes chez vous pour faire la party.
7: Non, c'est ça, exact.
6: Elle reste collée.
7: Ça fait plusieurs années là, déjà que c'est connu, mais ça mène la vie dure quand même. C'est dans le top 10 mondial là, des plantes les plus envahissantes.
6: Ah, ouais.
7: Donc ça revient tout le temps, dans le fond.
6: Mais tu sais, folle avoine, ça reste de l'avoine, non?
7: C'est envahissant, ça a l'air.
6: OK. Okay.
7: C'est ça.
6: C'est bon. Il y a plusieurs nouvelles pour l'Université du Québec à Chicoutimi aujourd'hui. Un incendie, entre autres?
7: Un incendie qui est survenu ce matin au cinquième étage du pavillon des humanités.
6: Ilala.
7: Et heureusement, tout a été sous contrôle. Aucune vie humaine n'a été en danger. Mais là, on ne sait pas pour combien de temps là, l'étage va être condamné. Là, le temps, parce que là, les gicleurs ont fonctionné. Mais là, il y a quand même beaucoup d'eau. Donc là, le temps de faire le ménage, tout ça, constater s'il y a des bris matériels, tout ça, s'il y a des trucs à remplacer.
6: Fait que là, ils ont de l'eau, eux autres, ils ont de l'eau.
7: Oui, eux, ils en ont. C'est ça. Fait soit t'en as beaucoup, soit t'en as pas assez. Ça va bien.
6: Et le frisbee est à l'honneur en fin de semaine dans la région.
7: Oui, au lac Saint-Jean, principalement à Alma, à compter de demain, c'est les qualifications pour le championnat canadien Ultimate Frisbee. Donc, quand même, du gros calibre. Si vous souhaitez aller voir ça...
6: C'est vraiment une solide équipe de frisbee, d'Ultimate Frisbee. Salutations à mon ami Miguel Coderre. Là, qui.
7: Salut Miguel.
6: Ouais, qui chapeaute tout ça, qui est allé jouer en Australie une couple de fois là, avec l'équipe du Canada de Ultimate Frisbee. Non, franchement, ça vaut la peine d'aller voir. Tu as dit que c'était à quel endroit, en fait?
7: À Alma.
6: À Alma, sais-tu où?
7: Exactement, non, je pourrais pas te dire, mais c'est pas moi qui suis le dossier aujourd'hui, malheureusement.
6: On va avoir plus de détails, j'imagine, ce soir, 17h05, au bulletin. Nouveau info.
7: Et voilà.
6: Parce qu'Alma, c'est quand même large.
7: Oui, c'est ça. C'est Alma quelque part. Promenez-vous, puis vous allez trouver un mané.
6: Merci beaucoup, Xavier.
7: Merci
6: t'es bien fin. Lord, ça vient Weezer tout de suite. C'est Whitesnake à Énergie.

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On aime bien celle-là, des sales barbes, leur dernière. Aïe! Aujourd'hui, 14h55 avec Geneviève Olivier et Seb. 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Et aussi, les meilleurs moments de sa rentrée au poste. Et bien plus, voici Capital Cities à Énergie. 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

Salutations à Marie-André qui a répondu à notre question tout à l'heure dans les nouvelles avec Nouveau Info. On se demandait, c'était où le Ultimate Frisbee en fin de semaine, Alma? C'est sur le terrain de jeu des Plaines Vertes, si vous voulez voir ça tout de suite. Ça, c'est ma toune du vendredi 1985. Chanson qui est sortie même avant que les gars travaillent sur l'album Love, sur lequel est sortie la toune. Voici The Cult, She Sells Sanctuary. Ah ouais, on monte le son!

0: Sarah Dufour, Chumelle et Énergie. Au retour, notre dernier tour de piste ensemble. On va débuter avec Smash Mouth et All Star à Énergie.
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Right, c'est là-dessus qu'on se quitte. Je m'appelle Thomas Aubin. Un plaisir d'avoir été avec vous toute l'après-midi. On se retrouve demain à compter de 11h pour les week-ends d'énergie. J'aurai des laissés-passer familiaux pour les nouvelles expositions de la pulperie. Ça rentre au poste, ça revient dans quelques minutes. Puis peut-être qu'on va se voir ce soir à Jonquière en musique. Présentateur officiel Énergie 94.5. On se laisse sur les trois accords et Corinne. À ce soir ou à demain, ici à Énergie. Bonne journée.

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19: Oh yeah! Et 43 degrés sur Montréal présentement. On est au pied du pont Jean-Cartier, mais pas seulement, on est partout en province. On est avec Jen. Jen, comment ça va?
20: J'en veux plus. J'en veux plus. J'ai tellement hâte que Seb revienne. Parce que Seb reviendra. Ah oui, sachez-le, lundi. Il était pas là hier, il est pas là aujourd'hui.
19: Oui, comment ça, non? Il est pas là, là.
20: Ben, écoute,
19: c'est
20: là,
19: personnel, Jen. C'est personnel. On a eu le mémo. Femme, t'as eu avec ça, Martino?
20: On n'en parle pas. On reçoit l'invitation, le faire part, mais on n'en parle pas.
19: Ben oui, c'est ça.
20: Pas un mot, ça a gagné.
19: Non, exactement.
20: L'autre est revenu à Amos, là, ça s'en va. Je sais pas où.
19: En tout cas, moi, je vais donner deux indices.
20: OK.
19: Ça finit par vie de garçon, puis ça commence par enterrement.
20: Arrête donc! T'es fou!
19: J'ai chaud, là!
20: Tu plonges les gens dans le brouillard!
19: Aïe, aïe, aïe!
20: Bon, bonne chose de dite.
19: C'est vraiment
20: que Olivier Martineau et Geneviève Hébert-Dumont, encore une fois, aujourd'hui, comme hier.
19: C'est
20: ça
19: a
20: bien été hier, là.
19: Bien été, tu dis.
20: On n'a pas mis le feu, on n'a pas. Quoi que ce soit.
19: On a pété les codes d'écoute. On est le podcast le plus écouté en Europe. Hey, ça nous écoute. Salut, Tchernobyl. Comment ça va?
20: Hey, ça va bien, qu'ils disent.
19: Mieux.
20: Mais ça va de mieux en mieux.
19: Ouais, c'est ça.
20: Mieux qu'hier. Puis, c'est quoi, comment?
21: Mieux qu'hier, moins que demain.
20: Moins que demain. Merci.
19: Toi, raccroche, t'as des devoirs. Hey. T'as de l'école demain, là. Le dodo. T'année, là.
20: Ça va être comme ça. Qu'est-ce
19: qui s'en vient
20: dans le moment Martino, toi?
19: Aujourd'hui, je vous gâte avec votre chanteur préféré. C'est Lucien Casgrain qui sera là avec trois nouveaux succès souvenirs. Je vous promets des grandes surprises et entre autres de briser un de vos souvenirs d'enfance. Je reprends une chanson de notre jeunesse.
20: De Carmen Campagne?
19: Non, non, notre jeunesse. Ça, t'es quel âge, toi?
20: Ben voyons, j'ai 36. Moi, c'était Carmen Campagne, puis Henri Dez.
19: Carmen Campagne, qu'est-ce qu'elle chantait déjà?
20: Ben voyons, je prends...
19: Tirer la vache, tirer la vache.
20: Je suis pas capable de tirer ma vache.
19: C'est vrai. Mais Henri Dez, ça, j'ai connu ça. Ben,
20: Henri Dez qui chantait.
19: Lui, t'es fucked up, lui, hein? C'est la poète machine. Comment il y avait une chanson, là? C'était « tu as du sang dans l'oreille. Ah, » ah, ah, non, c'était de la confiture. Il était débile, lui.
20: Ben, de quoi tu parles?
19: Il y avait une chanson qui disait « t'as du sang dans l'oreille. Ha, ha, ha. » Ah non, c'était de la confiture. Je suis pas fou, là.
21: Ben oui.
19: Pas fou, il y avait ça, là.
20: Ben là, Alec, qui est là, qui a, du sang dans le nez, là, c'est trouvé ça.
19: Il était malade. Oh, la poète machine, ouais. Mais c'était extraordinaire, ce bonhomme-là.
20: J'ai pas les mêmes souvenirs d'Henri Dez. Moi, je me souviens, tu sais, majoritairement de sa moustache.
19: Oui.
20: Mais je me souviens pas de ses chansons.
19: Il y avait toute une moustache. Non, mais.
20: C'était lui qui chantait La laine des moutons, c'est nous qui la tondons.
19: Non, ça, c'était Saint-Apollinaire, ça. Ça, c'était au Moyen-Âge.
20: Non, mais ça, vous vous souvenez de ça, là. Ben, 16-12-12, on a besoin d'aide, encore une fois. Moi, là, je suis seule à bord, ici.
19: Oui, absolument.
20: La laine des moutons, c'est qui chantait ça? On chantait ça quand on était enfant, là.
19: Il y a personne qui chantait ça. Tout le monde qui chantait ça est mort du scorbut dans les années 20.
20: La laine des moutons, c'est nous qui la tondons. Tondons, tondons, la laine des moutons. Non, personne!
21: Ça, c'est Carmen Campagne.
20: Ah, ben c'est ça, c'est Carmen!
19: Carmen Campagne chantait ça.
20: C'est Carmen Campagne.
19: Quoi son obsession avec les animaux, elle, là?
20: Ben écoute, elle s'appelle Campagne. Maintenant, il fallait qu'il y ait un fil conducteur.
19: Oui. OK, d'accord.
20: Bon, bonne chose à dire.
19: All right, okay. Météo.
20: Fait que Lucien Casgrain, 15h35. OK, météo.
19: Météo, hein?
20: C'est chaud partout, chaud, moi, te le dire.
19: C'est chaud. Il y a un avertissement d'orage, hein?
20: Encore?
19: Oui.
20: Parce que là, ça a tombé beaucoup. Là. Mettons, pour les gens de la région de Montréal, ça a tombé pendant 2 heures, full intense.
19: C'est pas beau dehors, là. C'est pas beau dehors.
20: Non, c'est beau dehors en ce moment.
19: C'est pas beau dehors, ça se couvre.
20: Tu dis n'importe quoi.
19: Moi, là, j'ai l'almanach du fermier.
20: Non.
19: Et je le suis religieusement. Là, ce qui se passe dehors, là, il y a un petit vent. Ah, ça fait du ça va tomber, mon chum. J'espère t'as monté tes fenêtres puis tu t'as porté un petit imperméable. Ça va tomber, c'est un moyen temps.
20: Ton mot du jour.
19: Hey, pour vrai, John, j'ai une suggestion. On peut-tu clencher ça, ce show-là, en 1h30?
1: 4h30, tout le monde est dans son genre.
19: Mais crème à glace, mon mot du jour.
20: Ah, pourquoi?
1: Parce que je suis obligé de trouver un mot du jour.
20: C'est vrai que ça m'ajoute dans notre assiette, le mousse.
19: Crème à glace. J'avais un petit fringant hier. Je suis allé me chercher une petite molle à vanille.
20: Ouais.
19: Bonjour, madame, petite molle vanille. J'adore la fromagerie Victoria. Je suis pas commandité. J'ai payé mes affaires, moi. Là. Hein? Comme un adulte. Je suis pas en train de faire une vidéo pour avoir des sandwichs gratis. Là, je vais me payer une crème à glace. J'adore ça parce qu'il y a un drive-thru.
20: Ah, c'est fin, ça.
19: Je suis même pas obligé de descendre mon gros cul de la voiture manger ma molle. Je commande ça, merci beaucoup. Puis je pars avec ma molle, je paye, merci. J'avance, fais pas 4 pieds. Ça break sec un peu.
20: Non.
19: Ma crème à glace, fini. Pas la boule qui tombe, non. Elle est bonne, cette crème à glace, ça, j'avais de la peine. Le cornet au complet me filait entre les doigts. Fait que là, j'ai de la crème à glace partout sur mes sièges.
21: Oh non!
19: Partout sur mes sièges. Fait que si quelqu'un a un truc pour faire partir, là, j'ai tout essayé. Térémentine, le feu.
20: Térémentine! Feu! Tu sais, c'est tellement exagéré.
19: Non, mais comme... là, honnêtement, je suis en train de penser à la hausse à pression. Ou la sableuse.
20: Non, Tide to go.
19: Oui, en effet.
20: Non, mais les bâtons de Tide to go.
19: J'avais pas pensé à ça.
20: Bon.
19: J'avais pas pensé à ça.
20: Tu vois-tu à quel point j'étais essentiel dans ta vie?
19: Mm-hmm. Ton mot à toi?
20: Toupette. Parce que je vis un gros enjeu de toupette. Ça, c'est un enjeu, et je vais pas vous mentir, là, c'est très féminin. J'ai un toupette pour l'été, ce qui est, bon, une drôle d'idée, me direz-vous, parce qu'il fait super chaud.
19: Ah, tu l'as juste l'été, ton toupette?
20: Non, mais c'est parce que d'habitude, l'été, je le fais pousser pour ne pas en avoir. Là, le problème, c'est que lundi, j'ai le tournage de Rocambolesque. Okay? Cette affaire d'émission-là qui va être sur Crave quelque temps cet automne, où on pousse une immense boule partout dans les villes de Montréal. En fait, je sais pas trop ce qu'on va faire, mais quelque chose de même. J'ai reçu le courriel de convocation. Ça dit s'amener des sous-vêtements de rechange, des vêtements de rechange parce qu'on devrait avoir chaud. T'sais, fait que je suis comme, OK, parfait. Ben, c'est ça qui arrive. Là, je me dis, je pourrais pas garder ça, mon toupette dans ma face pour ce tournage-là parce que ça va me coller, ça va être dégueulasse. Fait que là, il va falloir que j'enlève mon toupette pour me faire la fin. Mais la fin, c'est quand tu te montes, tu quoi? Je suis blanche comme un drap.
13: Monte les dents, voir.
20: Non, je peux pas. Ben c'est oui, gênant. C'est embarrassant. Fait que là, je suis pognée pour les 2-3 prochains jours en fin de semaine. Je vais me prendre du temps de soleil avec le toupette bien taqué ses côtés pour pouvoir essayer de prendre un peu de soleil sur le front pour être égal partout. Mais parce que je me maquillerai pas, là, moi, à 40.
13: Non, tu peux pas faire ça. De toute façon, je le vois un peu ton front travers le toupette, là.
20: C'est blanc, hein.
13: Ben, c'est pas tant que ça. Je pense que c'est une impression que t'as. C'est pas si grave que ça. Puis y a pas personne qui va faire, hey, c'était une belle journée, mais il y avait une fille avec le front blanc.
20: Non.
13: Il n'y a pas personne qui... Je trouve que, tu sais quoi, puis je suis comme toi, hein, des fois, on a un concern sur notre propre apparence.
20: Oui.
13: Mais la vérité, c'est que les gens ne le voient pas tant que ça parce qu'ils sont eux-mêmes concernés par leur propre apparence. Les gens s'en foutent, finalement.
20: T'as raison.
13: De toute façon, là, ton attitude et ta joie de vivre transcendent ton toupette.
20: Ça,
13: là,
20: c'est fin, ça.
13: Mais oui.
20: Regarde, mais c'est sûr que, tu sais, Dave Morgan, là, puis Tommy Néron, avec qui je vais faire ça, eux autres, ils pensent pas à ça. Là. Ils ont pas à penser à leur toupette.
13: Coudonc, tout le monde fait ça à part moi. Oui. Comment ça que j'ai pas à gueule, mais... Hein, personne qui se dit ouais!
20: Je sais pas comment dire ça. Ouais, je sais pas, je suis vraiment désolée. On est là jusqu'à 18h en musique. On aura Papa Roach, One Republic, Linkin Park.
17: Doesn't get better than that.
20: Également dans les prochaines minutes dans les nouvelles. Oh my God. Une femme de 96 ans qui est la plus badass au monde. C'est mon idole. Je veux être elle quand je serai grande.
13: Oh my God.
20: Je t'entends plus tard.
13: J'ai hâte d'en savoir plus.
20: L'art du tissu.
13: Ah, c'est fatigant, là. Ça me stresse.
20: 17 juillet prochain, ils vont être à la fête du lac des Nations à Sherbrooke.
13: Okay.
20: Je te parle de Blue Jeans Bleu.
13: Oh, je les adore, eux autres.
20: Et je te parle de Scotch and Push.
13: Oh, on monte le sang.
20: Je suis dans sa rentre au poste. 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

0: nouvelle.
1: À 96 ans, je veux être cette femme américaine.
2: Mm-hmm.
1: 96 ans, déjà, te rendre là, être en pleine forme.
2: Bravo.
1: Extraordinaire.
2: Ben oui.
1: Mais là, ce qui arrive, c'est qu'elle est menacée de se faire expulser de son centre de personnes âgées.
2: Oh, commençons donc, qu'est-ce qu'elle a fait,
1: she's
2: madame?
1: Partying hard, mon cher Oli.
2: She's partying hard!
3: Oh!
2: She's partying hard! Oh my God!
1: C'est
2: why?
1: Sûr que...
2: Why she's partying hard?
1: C'est sûr que...
2: It's hard.
1: C'est pas mon meilleur rendu anglais.
2: Oh non.
1: De ma vie.
2: That's for sure.
1: J'ai d'abord.
2: Let's get back to the mountain.
1: L'affaire, c'est que, tu sais, j'aurais pu y aller en français, là. Tu sais, pas parce que c'est une américaine que je suis obligée de changer ça, là. Fait qu'elle fait le party solide.
2: Ouais, c'est ça. Spine hard.
1: C'est embarrassant. Bref, ça pour dire, elle fait des gros parties chez eux, okay?
2: Ouais.
1: Parce que c'est une grosse vedette TikTok.
2: Oh!
1: Elle a genre des millions d'abonnés, okay, cette femme de 96 ans. Puis elle met des vidéos de ses parties de personnes âgées,
2: okay,
1: avec musique, ambiance et beaucoup d'alcool.
2: C'est que du troisième âge.
1: Que du troisième âge.
2: Ah, okay.
1: Là, les gens lui ont dit, OK, là, on n'a pas le droit de rassemblement festif, pas le droit.

0: Et qui préfèrent plutôt vivre sur des bateaux de croisière.
1: Il y en a beaucoup qui font ça.
0: Le prix est similaire. La nourriture est fournie, il y a toujours un médecin à bord. Puis en plus de ça, tu voyages. Moi, c'est une option que je considérerais.
1: Mais je trouve pas ça fou. C'est sûr que c'est le fun.
0: Tu
1: fais ami avec le staff puis tout ça.
0: Ah oui, sur un bateau, là, je party hard.
1: Puis t'as tout le temps des party hard. T'as tout le temps du nouveau monde aussi.
0: Exactement.
1: Dans une résidence, t'es pogné avec le même monde. Mais en même temps, t'as une loyauté amicale.
0: Mais ce qui est le fun sur une croisière, c'est que le monde est tellement changeant aux deux semaines que tu peux être une marde. Le monde s'en va.
1: Ça, c'est ta façon de penser. Ce qui en dit beaucoup sur ta personnalité.
0: M'excuse. Non, moi, je ferais la croisière surtout pour lancer des choses. T'as-tu déjà lancé un hot dog loose dans le Pacifique?
1: Moi, j'ai pas souvenir.
0: Je partirais du buffet avec une petite assiette, là. Quand les petits croissants?
1: Mais voyons!
0: Nourrir les dauphins.
1: Ben, faut qu'on trouve des hobbies.
0: Ouais.
1: Genre, regarder le soccer demain. 13h, Canada, Maroc. Puis là, tu sais, nous autres, on est sans ressources, là, pour ça. Alec, tu connais un peu quand même le soccer?
2: Ouais, pas mal plus que vous.
1: T'es tombé sur une nouvelle, oh my god, tu t'es dit, ça va leur faire plaisir. Ben, en fait, tu me connais, tu t'es dit, ça va faire plaisir à Jen. Moi, j'aime les petites histoires humaines, là, derrière ça.
0: Ouais, moi, j'aime ça, les petites histoires courtes. très courtes, Alex.
1: Courtes, humaines,
2: mine de rien, le Canada fait un parcours historique en ce moment.
1: Oui.
2: On s'est jamais rendu autant loin dans le parcours du Canada dans la Coupe du Monde. Puis là, en ce moment, il y a un duel que va falloir qu'on porte attention parce que c'est la première fois dans l'histoire que deux gardiens vont s'affronter et qui viennent de la même province dans le monde.
0: Ben,
1: ouais.
0: les...
2: Vous savez pourquoi?
0: Non.
2: Parce que Yacine Bounou, le gardien du Maroc, est Montréalais, mesdames et messieurs, mais il a la double nationalité. Fait que mais l'autre, Maxime Crépeau, c'est moins chic, il vient de Greenfield Park, c'est moins hot.
1: Ben, Greenfield Park.
0: C'est hot, Greenfield Park.
2: Mais non, je sais qu'il y a à faire à Greenfield Park. Il y a quoi à faire?
0: Mais ça, là, t'as de l'air d'apporter un grand jugement. D'où viens-tu? Où as-tu grandi, toi?
2: Moi?
1: Miam.
2: Oh mon Dieu.
1: Miam.
2: Ben, j'ai grandi à Saint-Hyacinthe, à Boucherville. J'ai commencé à brosser à Jonquière. J'ai continué à.
1: Ouais, on a demandé d'où tu venais, là, pas ton parcours.
2: Donc, Saint-Hyacinthe. Non, mais j'ai de partout et nulle part.
0: Ouais, c'est ça.
1: J'avoue, le grand nomade. Là,
0: regardez, enfant de la terre, Saint-Hyacinthe, Jean-Pierre.
1: Je viens de partout et nulle part. Franchement.
0: Alec, pourquoi tu expliquerais que la plupart des municipalités ne te gardent pas longtemps?
2: C'est quoi la prochaine nouvelle?
1: Mais honnêtement, je trouve ça trippant de savoir que le gardien du Maroc est québécois. Puis là, ça va faire. Mais en fait, ça m'ajoute juste une partie de tourment.
0: Comment ça?
1: Parce que déjà, moi. OK. Je suis un peu lourde, là. Moi, je suis toujours mal pour les goalers.
0: Pourquoi?
1: Pour les gardiens de but. Quand ils se font compter des buts, je trouve qu'ils font bien pitié. Je trouve ça bien triste. Puis, tu sais, fait que là, de savoir qu'en plus, t'as un petit gars de chez nous, je vais avoir mal. Je vais souhaiter que le Canada gagne. Toujours.
0: Ouais.
1: On a Team Canada. Mais, de savoir que l'autre petit, s'il se fait rentrer 3 buts, là, ça va me crever le cœur. Rien à battre.
0: Je veux dire, c'est un travail d'équipe. S'il se fait rentrer 3 buts, c'est parce qu'il y a un paquet de gars sur le terrain qui font pas ce qu'ils ont à faire.
1: Des Marocains.
0: Hein?
1: Des Marocains?
0: Non.
1: Ben, c'est les Marocains. Ben oui, il est dans l'équipe du Maroc.
0: Mais je veux dire, son équipe à lui.
1: Ben, c'est ça, l'équipe du Maroc. Pas des gens qui viennent, y a tout d'autres monde dans l'équipe du Maroc qui viennent du Québec?
2: Non, malheureusement.
1: Mais. J'aurais aimé ça que ce soit plein de gens du Québec.
2: Cela dit, on a 6 Québécois qui est la 2e province la plus représentée, dans l'équipe canadienne. L'Ontario nous dépassant largement avec 12 joueurs, mais on est quand même la 2e province la plus représentée.
1: Bon!
0: Hey, regarde!
1: Il n'y a personne de l'Île-du-Prince-Édouard.
2: Dont 4 dans les Québécois qui ont été formés à l'Académie du CF Montréal.
0: Hey, ça, c'est une bonne nouvelle, ça. Hein? Le français est en pire. Notre province est pas rentable, mais on est représentant à l'international. On dirait que la fierté nationale, on devrait l'avoir en permanence. Moi, ça me fait sourire.
1: Je l'ai toujours en permanence.
0: Toi et moi, oui, mais en général.
1: Qu'est-ce que c'est qu'il y a ces attaques?
0: Non, c'est pas des attaques, c'est un constat.
1: Je l'ai en permanence.
0: Un constat. Moi, j'ai hâte qu'on ait notre drapeau aux Olympiques, le Québec. Là.
2: Oui,
0: c'est le drapeau du Québec. Hein?
1: Oh, bon.
0: Représentant le Québec, Claude, à la nage synchronisée. Il est seul. Il est seul pour l'instant.
1: Claude.
0: Ouais.
1: En nage synchronisée. Il est brûlé. Sais-tu comment c'est exigeant de la nage synchronisée, Folie?
0: Oui, ben j'imagine. C'est pour ça que moi, j'en fais pas. Moi, tu fais du
1: javelot.
0: Je m'en allais répondre du crack.
1: Mais... Bon, hey, dans les prochaines minutes, je vais vous dire comment gagner 2000$ cash.
0: Ouais.
1: Ça va être facile, là.
0: Oui, mais comment on va le gagner, ça? Ah oui, on va le lancer par la fenêtre au coin de René Lévesque.
1: Imagine!
2: Hey, ça serait malade!
1: On le fait!
2: Hey, let's go!
1: René Lévesque Patineau, 2000$ cash, ça va voler, mon gars, ça va être incroyable.
0: Oh oui!
1: Oui, absolument. On écoute, bon, d'ici là, les colocs.
0: Ah, ça, c'est ma

0: Merci pour vos messages au 6-12-12. Vous pouvez nous texter à tout moment. C'est Olivier Martineau, Geneviève Hébert-Dumont avec vous autres. Seb Trudel qui revient lundi. Oh. Il est en petit congé hier, aujourd'hui. Il va prendre des vacances un peu plus tard. Commence à prendre ses aises.
1: Ben oui.
0: Comme si ça y appartenait.
1: Exactement. C'est sa business.
0: C'est une erreur de nous laisser ce show-là entre les mains.
1: Mais
0: ça se perd à cuillerer. Hey,
1: j'ai même
0: à
1: pas cuillerer. Quoi? Ça se perd à cuillerer.
0: Du monde à cuillerer.
1: À cuillerer.
0: C'est des parpelletés, je voulais dire.
1: Ouais, c'est
0: mais ça.
1: Ça
0: marche pas plus.
1: Il y a rien qui fonctionne.
0: Il y a rien qui marche.
1: Hey, Trudel, Trudel, reviens. Reviens. En plus de ça, on n'a pas les mots de passe de l'ordinateur.
0: On sait pas. Non, ça, c'est Luc. Parce que là, Seb est pas là aujourd'hui, mais là, il y a Luc qui est pas là non plus aujourd'hui. On élimine ça, nous autres, un par un. Alec, il te reste plus grand temps, mon ami.
1: Ah, exactement. Nice. Et on va, oui,
0: on passe la gratte.
1: On va te remplacer par ChatGPT.
0: Exact.
1: Oh, Casse-Grain
0: s'en vient.
1: Casse-Grain s'en vient. Vous aimiez les petits cartoons le samedi matin?
0: Ouais.
1: Casse-Grain reprend une des chansons les plus connues de nos dessins animés favoris d'enfance.
0: Okay.
1: Soyez là, c'est à 15h35.
0: J'ai très, très hâte de savoir de quoi il s'agit.
1: Oh my God.
0: De plus, vous pourriez gagner 2000$ si vous participez au quiz de l'été. Excusez, ça nous prend deux personnes pour participer au quiz de l'été. Vous allez devoir vous affronter. Vous allez devenir finaliste pour gagner 2000$.
1: C'est de l'argent.
0: En plus de ça, vous allez gagner une paire de billets pour aller voir toi.
1: Hey!
0: Olivier Martineau!
1: On arrête de donner mes shit! C'est pas une chaîne! C'est une business que je roule, là!
0: Arrêtez de donner mes shit!
1: Rien que du monde qui gagne! S'il faut que je paye l'hypothèque!
0: Neon Tree sera là également, musique. 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

0: de l'été, c'est très simple. On va jouer avec deux personnes et la personne gagnante va se mériter une chance de gagner 2 000 $ cash et surtout une paire de billets pour aller voir Olivier Martineau en spectacle. Donc, première personne à qui on va parler, c'est Michael Vézina de Québec. Salut, Michael.
1: Hello.
0: Comment ça va?
1: Ah, good, bien.
0: Good, bien, mon Dieu, ça, c'est très super top, c'est, bien, ça,
2: t'es, dans le fond. Tellement polyglotte.
0: Oui, absolument. Tu fais quoi dans la vie, Michael?
1: Gestion de marchandises.
0: Gestion de marchandises. OK, parfait. Excellent. Donc, on va jouer avec Michael de Québec et avec Marie-Christine de Sherbrooke. Salut, Marie-Christine.
3: Salut.
0: Qu'est-ce que tu fais dans la vie?
3: Je suis inspectrice.
2: Inspectrice de quoi?
3: Des aliments.
0: OK.
2: Des aliments.
0: Genre, donc les aliments,
2: genre, genre les aliments qui font des crimes?
3: Vraiment au MAPAC.
2: Au MAPAC? OK. Ben oui, comme inspecteur des aliments. Là, comme, hey, the food police! J'aimerais ça. Food police! C'est écœurant. Bon, hey, OK. All right, hey, on va jouer.
0: Mais tu sais que depuis hier, depuis qu'on a installé ça, là, le quiz de l'été, il faut que tu leur trouves des buzzers.
2: Exactement. Donc, pour Michael, qui est toujours en ligne. Michael, comme tu travailles à la manutention, ton buzzer, tu devrais crier « Mets ça ici! » Ça, ça sera ton buzzer pour pouvoir donner la réponse.
1: Mets ça ici.
2: Mets ça ici, c'est ton buzzer. Et on va tester le buzzer de Marie-Christine, puisque tu es inspectrice. Tu vas crier « Go, go, gadget!
1: » Go, go, gadget!
0: Ah, ben, excellent.
2: C'est un inspecteur gadget, c'est ça le gag.
0: Ça, c'est des buzzers maîtrisés.
2: On est dans la subtilité. Donc,
0: c'est fin.
2: Mets ça ici, go, go, gadget. Bonne chance à tous les participants.
0: Absolument, il y aura 5 questions, mais c'est le premier qui arrive à 3 bonnes réponses qui va l'emporter. Première question. Quel acteur prête sa voix à Woody dans la version originale de Toy Story?
2: C'est parti, là, la gang. Ça vous tente-tu de jouer?
0: Je savais pas.
1: Voulez-vous qu'on se...
2: OK, oui. J'ai entendu l'inspecteur.
3: Alain Zouvi?
0: Non, ça, c'est pas la version originale. Ça, c'est dans la version francophone. Malheureusement, la réponse était Tom Hanks. Vous le saurez pour la prochaine fois. Question numéro 2. Quel groupe britannique a chanté Wonderwall?
3: Bon
0: Gadget. Oui, Marie-Christine? Oasis.
2: Oui, c'est une bonne réponse.
0: C'est une bonne réponse. Est-ce que Mets ça ici, t'es toujours là?
1: Oui.
2: Mais ça, oui, OK. Non, mais OK, on peut te rappeler si tu veux. Là, t'es-tu kayak? Là, on te dérange-tu? On va jouer ensemble, OK? Ça sera pas long. Finis ça vite. Là, j'ai foi en toi, Michael, OK? Remonte la pente.
1: OK.
0: OK, parfait. Dans quelle ville se déroule principalement la série Sex and the City? Ah, oh, ouais.
1: Mets ça ici.
0: OK, ouais, vas-y donc.
1: New York.
0: Oui, yeah! C'est une bonne réponse.
2: Right, that's my boy.
0: C'est 1-1. Michael qui vient s'inscrire au pointage. Ça y va fort. OK, prochaine question. Quel chanteur est surnommé le King of Pop? Hein?
2: C'est tout le monde, là. Tout le monde joue, là.
0: C'est pour tout le monde.
2: Marie-Christine.
3: Michael Jackson.
0: Oui, c'est une bonne réponse.
2: Surnommé le roi de la pop. Donc, c'est 2-1.
0: On salue la personne qui est à tes côtés. C'est fin, c'est gentil. C'est un travail d'équipe. Pourquoi pas?
2: OK.
0: Dernière question. Si Marie-Christine, là, c'est elle qui gagne. Si c'est Michael qui l'a, qu'est-ce qu'on fait?
2: On va en prolongation.
0: Avec des questions qu'on trouvera dans les prochaines minutes.
2: Ouais, parce que des fois, le Google, il est un peu lent, là.
0: Exactement. OK, là, c'est facile, là.
2: Ben oui, c'est facile.
0: Quel super-héros est l'alter ego de Bruce Wayne?
3: Bobo Gadget?
0: Oui, Marie-Christine.
3: Bruce le Tout-Puissant?
2: Non, ce n'est pas Bruce le Tout-Puissant. On n'était pas loin, par exemple. Pas loin.
0: OK, ben tantôt, on n'a pas donné un droit de réplique, mais là, je te donne un droit de réplique, si tu veux.
1: Mais ça, ici?
2: Oui. Oui.
1: Batman.
2: C'était
0: une bonne réponse.
2: C'est deux. Fuck again.
0: Non, on pose une dernière question. Bris d'égalité.
2: Oui.
0: Qui est l'entraîneur des Canadiens de Montréal?
3: Coco Gadget.
0: Oui.
3: Martin Saint-Louis.
0: C'est une bonne réponse, Marie-Christine. C'est toi qui l'emporte.
2: Oui, c'était chaud.
0: Hey, c'était chaud, c'était rapide, c'était punché. My c'était le quiz de l'été.
2: All right.
0: Ah non, vous avez vraiment été le fun. Merci beaucoup, Michael, d'avoir participé.
1: Merci.
0: Salut.
2: Salut.
0: Bon, mais non, des fois, là, s'agit que les questions soient pas dans ton champ d'expertise, puis ça peut être compliqué.
2: Hey, c'est pour s'amuser. On s'amuse. A du fun. En avez-vous eu? Moi, j'ai passé un bon moment.
0: Certainement. Marie-Christine, on met ton nom dans le chapeau pour le 2000$ cash. Ça va être tiré, ça, le 17 juillet prochain.
2: Ah, oui.
0: Et tu gagnes ta paire de billets pour aller voir Martineau.
2: Oui.
0: Prochaine date qui seront en octobre. Vous pouvez aller faire un tour sur le site olivier-martineau.com.
2: Oui, oui.
0: T'as le CA, puis tout ça, t'as acheté.
2: T'as mis le tiret, puis toi, t'as, regarde.
0: Il n'y a pas de tiret?
2: Oui, il y a un tiret, mais t'as Google mon nom, tout apparaît. J'ai le .org, le .net, le .com, le .. Qu'est-ce que j'ai tout acheté?
0: Moi, je donne un clé en main, là.
2: C'est formidable.
0: Je donne un clé en main.
2: C'est formidable.
0: Formidable. Dans les prochaines minutes, dis-moi donc, Casse-Grain s'en vient.
2: Casse-Grain s'en vient.
0: Qu'est-ce qui nous fait de bon?
2: Il y a quelqu'un qui revient pour régler ses comptes avec Casse-Grain.
0: Okay.
2: Vous en reviendrez pas.
0: Es-tu bien fâché?
2: Il est furieux.
0: Plus fâché que Casse-Grain?
2: Furieux, ça va voler. Apportez-vous des vêtements de rechange.
0: Bon, parfait. OK, excellent. Tout de suite, David Pinault, les frères Jolin à Énergie dans

0: Salut.
1: J'ai des bonnes nouvelles, tout le monde.
0: C'est vrai?
1: Oui, finalement, Solange était pas morte.
0: Ah, oh, ben tu parles, toi.
1: Mais oui, vous savez qu'à mon dernier passage, je vous disais que la douce Solange était morte dans le trailer. Mais finalement, elle faisait semblant.
0: Elle faisait
1: un peu comme les opossums. Tu sais, les opossums, tu le sais, ça, hein? Quand ils ont peur, ils font semblant d'être morts, là. Ils bougent plus, puis ils sentent la charogne. Mais Solange, c'était pareil. Mais là, comme je me sentais un peu mal de l'avoir incinéré un peu...
0: Ouais.
1: Là, je me suis dit, ils vont me faire pardonner. Fait que là, je nous ai acheté un beau bicycle, là. Oh. Un bicycle tandem, assis un derrière l'autre. Mais là... C'est parce que ça, là, vous vous rappelez que c'est une femme taille plus.
0: Oui.
1: Taille plus. On est allé faire de la randonnée 3 semaines dans Charlevoix. Ben, j'ai rien vu pendant tout, j'étais assis en arrière. Le massif, je l'ai vu de proche. Je vais dire, là, tout ce que j'ai retenu de mes vacances, c'est une craque qui sue. Eh, ouais.
0: C'est bon. Monsieur Casse-Grain.
1: Oui, c'est.
0: Monsieur Casse-Grain.
1: Vous comprenez mon désarroi? C'est pour ça que j'ai recommencé à boire.
0: Ah,
1: oui. Ah, j'ai recommencé la boisson. Ben, je bois beaucoup d'alcool, surtout de la bière, là. Fait que là, je suis tout le temps à taverne. D'ailleurs, ça m'a inspiré la chanson qui suit.

0: Hey, c'est un banger.
1: Oui, c'est vrai, mais oui, c'est vrai. On me dit que ça ressemble à une chanson de Picsou, là. J'ai jamais entendu ça.
0: Non.
1: Ah! Le problème, c'est Solange, là. Solange, c'est le problème, c'est qu'elle est gentille, mais le problème, c'est son haleine.
0: Non.
1: C'est son haleine, le problème. J'ai essayé de dire subtilement, mais des fois, là, quand elle dort, j'y mets de la pâte à dents dans la bouche. mais elle comprend pas le message.
0: Ah non?
1: Non, c'est pour ça que j'ai décidé de lui dire en chanson avec ses petites chansonnettes.

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Ouais. Vous savez, avant de vous quitter, j'aimerais vous faire entendre une chanson, bien sûr, qui s'inspire de ma vie de concubin avec avec Solange. Eh oui, une chanson qui m'a été inspirée par ma douce muse et qui s'intitule Les Seins à terre.

0: C'est de la connerie de compétition.
1: C'est de la haute voltige. Oh,
0: je pourrais représenter la patrie aux prochaines Olympiques.
1: Ben non, attends. Tu sais que le Canada s'en va à Eurovision, là.
0: C'est vrai.
1: Casse-grain pourrait y aller, nous représenter.
0: Ah, mais écoute. Pour vrai, là.
2: Ben oui.
0: Hey, énergie. On envoie-tu Casse-grain? Paye-moi le billet d'avion, moi, aller péter à la place, moi. Hey, ça serait drôle. Écoute, puis jamais j'explique que c'est un personnage.
3: Salut, les jeunes Français!
0: Hey, ça
1: jamais
0: serait,
1: tu le dis.
3: Jamais je l'accueille. Je fais, là, tu m'as offert des grands succès.
0: Des grands succès, tu veux.
2: Hey, ça, oui,
0: hey, on va aller démolir leur concours.
1: Honnêtement, je dis ça même, d'ici la fin de l'été, ta première audition pour Eurovision Casse-grain, là...
0: Hey, écoute,
1: ça me plairait.
0: On le fait. Ouf.
1: Ça me plairait. Peut-être qu'on fait un duo.
0: Hey, peut-être que non, mais écoute, on met ça dans la pile des peut-être, là.
1: Il va jamais le faire. Ça l'intéresse pas.
0: Hey, ben là.
1: Ça l'intéresse pas. Il est comme arrête de me lancer sous l'autobus comme ça, Geneviève.
0: Hey, j'aime ça. J'aime ça quand on se lance des défis. On le fera peut-être ensemble. J'adore.
1: Aucune chance.
0: J'adore ça. Je veux juste saluer rapidement mon ami Hugo Lapointe, hein.
1: Oui.
0: Qui est le compositeur original de Célibataire.
1: C'est ton ami?
0: C'est un ami. Écoute, c'est un gars que j'adore. Et je lui ai déjà parlé de cette version-là.
1: C'est sûr qu'il aime ça.
0: C'était un bon joueur, c'était un bon rieur. Hey, merci beaucoup.
1: Ça donne envie de la télécharger.
0: Hey, ça donne
1: ça
0: envie.
1: Ça aussi, ça y fait plaisir.
0: Ça serait le fun. Ça. Ben oui.
1: Olivier-Martineau.com pour tes dates de spectacle.
0: Exactement. Sinon, 6-12-12, puis moi te dire d'aller sur olivier-martineau.com.
1: Ah, regarde. Engorgeons notre messagerie texte.
0: All right.
1: Pourquoi pas? Okay. C'est Lola La Young qu'on écoute tout de suite avec Messi. On est là jusqu'à 18h.
0: Oh non.
1: C'est toi, c'est moi.
0: Oh non, moi je voudrais rester ici jusqu'à minuit.
1: Non, ben non, tu peux pas. Seb est pas là. Il est en congé. Il revient lundi.
0: Il est dans nos cœurs en attendant.
1: Il est dans nos cœurs. Il bouge pas de là.
0: Non.
1: Bien ancré.
0: Exact.
1: Dans nos cœurs. Vous êtes à Énergie dans sa rentrée.
0: All right.

0: qu'on vient d'entendre dans sa rentre au poste à Énergie. Bon vendredi. Dans les prochaines minutes, on vous pose la question, c'est quoi vos commandes, des choses que vous avez commandées sur Internet qui avaient finalement pas de bon sens, que vous avez regretté. Vous avez dit, je peux pas croire que j'ai commandé ça. Et la raison pour laquelle on va en parler, c'est qu'Amazon vend maintenant une petite maison.
1: Attends, quoi?
0: Puis, il y a des gens qui vont peut-être trouver ça formidable. Il y en a peut-être qui vont se laisser emporter, lâcher, puis finalement réaliser que c'est pas pour eux autres, pantoute, mais on va s'en reparler.
1: Pas un jouet pour enfants, une vraie maison.
0: Les tiny houses dans lesquels les gens vivent. Oui, absolument, pour 16 000 euros. Je vais t'en reparler, ça, dans les prochaines minutes. Fait qu'on veut que vous nous appeliez dès maintenant pour nous dire c'est quoi vos erreurs de commande en ligne, des choses que vous avez dit, bon, ça n'a pas de bon sens. 514-790-0943, 1-800-665-5440. Vous pouvez nous texter aussi au 6-12-12. Par contre, c'est les gens à qui on va parler au téléphone qui vont courir la chance de gagner une paire de billets pour aller voir Mario Tessier.
1: Oh, lui, il est drôle!
0: Lui, il est là, il fait sa vie, sa petite vie d'été, le fun, la tournée, nous écoute full souvent. Salut Mario, si tu nous écoutes
1: en passant. Je l'adore, Mario, il est tellement drôle.
0: Il est tellement fin. Sais-tu que quand j'ai dit aux gens que je m'en vais travailler avec lui à l'automne, 100% des gens du milieu artistique à qui j'ai dit ça m'ont dit c'est la personne la plus gentille de tout le milieu artistique.
1: Oui. Oui.
0: Faut qu'il le sache.
1: Oui, oui.
0: Il est fin. Tout
1: il
0: le
1: est
0: monde.
1: Vraiment drôle.
0: Fait qu'en musique aussi, ce qui s'en vient, c'est Papa Roach. Fait que c'est là. Ton été, ta musique, ton fun dans sa rentre au poste, Ailish.
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2: Acheter en ligne.
3: Oh!
2: Puis que vous vous êtes dit, pourquoi j'ai acheté ça? À quoi j'ai pensé? Des fois, des commandes ivres, ça peut faire ça, là. Il y a des gens qui font qui magasinent en ligne en état d'ébriété.
3: OK.
2: Puis là, tu te réveilles là-dedans, t'es comme, qu'est-ce que j'ai commandé là? Tu le reçois, puis t'es comme, voyons, ça n'a pas de bon sens, ou c'est pas du tout le bon format, ou tu t'es dit, c'était pas cher, ça, finalement. C'est de la grosseur de ta main, genre la lampe.
3: Ça arrive, ça.
2: Et la raison pour laquelle on parle de ça, c'est qu'il y a peut-être des gens qui vont regretter leur achat après être allés sur Amazon parce qu'il y a un nouveau produit. Moi, j'avoue que je trouve ça vraiment nice, par contre. C'est des nouvelles petites maisons disponibles sur Amazon. Là, pour le moment, je sais pas s'il y en a pas uniquement en Europe parce que le prix est en euros. 16 euros.
3: Plutôt 16 000 euros. Parce que là, ça aurait été vraiment
2: 16 000 euros,
3: une
2: merci. La correction.
3: Parce que c'est des vraies maisons, là. C'est tiny house, mais c'est pour les humains normaux, là. C'est pas pour les enfants.
2: Non, absolument pas. Exactement, pas les pocket, là. C'est vraiment la vraie maison. Mais elles sont premièrement super belles. Elles sont vraiment nice.
3: Oui.
2: Super résistantes. Après ça, est-ce que c'est résistant pour les pays nordiques? Ça, je ne sais pas.
3: Mais on les regarde, là.
2: Mais honnêtement, elles sont super belles.
3: Ça a l'air, tu sais, quand on était enfant, puis ils nous montraient des colonies sur la Lune.
2: Oui.
3: Ça a l'air, les maisons, on pourrait imaginer, c'est très futuriste, ces petites maisons-là, sur Mars ou sur la Lune, ça n'a pas l'air d'un chac en bois.
2: Non, vraiment pas.
3: Ça n'a pas l'air d'un gros cabanon.
2: C'est très contemporain. C'est vraiment très, très moderne à l'intérieur. Beaucoup de fenêtres, tout ça. Puis les matériaux sont de grande qualité quand même. Après ça, grande qualité, ça dépend toujours du climat dans lequel ça va être.
3: Les Européens, là, ils font des bonnes affaires.
2: Ils font des bonnes affaires. Ouais, pré-comblés pour l'électricité.
3: Plutôt, moi, si c'est bien de l'Allemagne, ils coupent.
2: Des couteaux d'Allemagne.
3: Des couteaux allemands.
2: C'est une affaire, ça, des couteaux allemands.
3: Les couteaux allemands, mon Dieu, c'est extraordinaire. Mais on revient quand
2: même. C'est pas des couteaux suisses, que tu veux dire?
3: Non, ça, c'est autre chose. T'as raison. Okay, t'as raison, là, mais pas ta fête. Ouais, c'est ça, oui. Et j'imagine qu'ils font
2: j'ai
3: des
2: bons... J'ai entendu parler de couteaux allemands.
3: Les couteaux allemands.
2: Les couteaux suisses en masse.
3: Écoute, oui.
2: Les couteaux japonais. Pas de couteaux allemands.
3: Oui.
2: Fait que bref, toi, tu serais-tu gagné d'acheter ça?
3: Absolument. Absolument. Mais écoute, je trouve ça très beau, très bien fait.
2: Ça prend le terrain puis toute la patente.
3: Évidemment.
2: Mais
3: je pense qu'il y a de plus en plus de municipalités aussi, il faut quand même se renseigner, qui permettent ça. Il y en a que non.
2: Ouais. Hein.
3: Mais je pense qu'il devrait avoir de plus en plus de flexibilité. Ça réglerait peut-être l'accès au logement.
2: Peut-être.
3: Ça réglerait peut-être aussi le problème de gens qui n'ont pas de domicile fixe. Ça serait une piste intéressante à rechercher.
2: Par contre, avec ces affaires-là, c'est sûr que la liste d'attente va être super longue. Puis là, tu commandes ça, puis t'en réserves une. T'es comme, ouais, moi, je vais prendre ça un moment donné. Puis là, vient le moment où c'est la livraison, puis t'es comme, ben voyons, à quoi j'ai pensé. Là, ça fit plus pas en tout. C'est zéro dans mon... Ça fit pas sur mon terrain.
3: Ça rentre pas.
2: J'ai mal calculé mon affaire. J'ai pensé que je serais quelqu'un d'autre dans ces temps. Comme ceux qui s'étaient fait précommander les Cybertruck, là.
3: Une fois
2: que le Cybertruck est arrivé, ils ont fait comme, c'est lettre. Ça marche pas.
3: Je pensais que c'était le prototype.
2: C'est ça.
3: Il y a pas de peinture là-dessus.
2: Exactement. Okay. On vous pose donc la question. C'est quoi les choses que vous avez achetées en ligne que vous avez dit, pourquoi j'ai acheté ça? Quelle niaiserie. Là, je suis pognée avec ça. C'est pas pantoute la bonne affaire. Appelez-nous dès maintenant 1-800-665-5440-514-790-094-3. Dès maintenant, toi, t'as déjà acheté.
3: C'est arrivé souvent, mais une des pires fois, c'est, j'avais trouvé des chaises assez jolies. Mais tu sais, les chaises sont belles sur photo. Tu sais, parce qu'ils sont très design. Tu sais, les espèces de chaises.
2: Qu'est-ce que tu veux dire, là?
3: Alors, ce sont des chaises en plastique.
2: Ouais.
3: OK? Qui reprennent un modèle d'un grand designer.
2: Ouais.
3: Vous avez sûrement vu ces chaises-là.
2: C'est le tulipe.
3: C'est un peu tulipe,
2: oui,
3: mais c'est comme il y a comme un design dedans. Écoute, je me dis, ils sont pas trop chers. Ça ferait beau chez nous, mais c'était beau juste sur l'image. Rendu chez nous, là, c'était dégueulasse. Ça prend un décor du Dwell Magazine pour que ça soit beau.
2: Quand ça
3: arrive chez nous, je fais, c'est dégueulasse. On dirait, j'ai ramassé des chaises dans un camping, puis j'ai essayé de faire de quoi. Bref, je dis, ça n'a pas de bon sens. Je veux rapporter les chaises. Arrive-toi pour envoyer les chaises. Il me chargeait 250$ de transport.
2: Non, c'est ça, ça sera pas possible.
3: Les chaises valaient 200$. Les quatre chaises valaient 200$. Ça me coûte 250$ de les retourner.
2: Non.
3: Ça, c'est des gamiques des fois parce qu'ils veulent pas venir les chercher. Fait que là, tu dis, OK, je vais me prendre sous moi. Ben non, pas moi. Moi, j'ai fait mon fonds de recherche. Je me suis rendu compte que
2: t'as fait tes recherches.
3: L'expéditeur était à Ville-Lasalle. C'était comme vendu par un tiers. au travers Amazon.
2: Là...
3: Fait que là, l'expéditeur est à Ville-la-Salle. Hey, tu me t'as-tu déjà vu un gars piner un trailer puis descendre du nord avec quatre chaises LED sur l'autoroute? J'arrive à l'entrepôt, fait ding-dong, ouais. Je vous rapporte votre stock. Quoi? Votre stock d'Amazon. Mais t'es-tu Amazon? Non. Je l'ai acheté sur Amazon, mais... Ça prend Amazon qui me le retourne. Non.
2: Non, regarde. Tu vas prendre.
3: Ouais. Donc, là, regarde, tu fais. Fait que là, finalement, il dit, hey, là, tu vas parler à quelqu'un d'autre. Va chercher le gérant. Il dit, ouais, j'ai dit, pour un retour Amazon. Il dit, OK, t'es-tu Amazon? Je dis, ouais, je suis Amazon. Fait que, j'ai retour d'Amazon. Fait que le gars, finalement, il a scanné ça. Merci, bonsoir.
2: Puis ils t'ont remboursé?
3: Mais c'est parce que c'est d'un illogisme. Le gars d'Amazon ne ferait pas plus que moi.
2: Ben non, tu as fait raison. J'étais
3: rendu là, ils sont là. Ils disent, tu peux pas y prendre. Ben oui, tu peux. Ben oui, tu peux, regarde, je vais t'aider, on va y rentrer ensemble.
2: Oh mon Dieu, fait Seigneur.
3: Des fois, c'est complexe comme ça, là. C'est.
2: Non, c'est un cauchemar. Les fois où vous avez fait des erreurs de commande en ligne, ou bien si vous avez commandé, je sais pas, vous étiez chaud, là.
3: C'est beaucoup dans l'alcool, hein?
2: Ben honnêtement, au 6-12-12, je regarde des messages, puis effectivement, le chaud raide. En tout cas, bref, peut-être qu'on va pouvoir y parler au téléphone, mais. C'est ça, il y a des mauvaises décisions qu'on prend. Appelez-nous, vous pourriez aussi gagner une paire de billets pour aller voir Mario Tessier. On va aller parler avec Serge de Saint-Tite. Salut Serge!
0: Hey, salut vous autres, comment ça va?
2: Ben, ça va très bien, toi aussi?
0: Ça arrête pas de bien aller.
2: Bon.
0: Hey, peux-tu me permettre un petit commentaire?
3: Oui? Oui, bien sûr.
0: Olivier Martineau.
3: Oui!
0: Asti que je t'aime, toi. T'as pas le PR égal, t'as le dit, t'es un moyen.
3: Hey, mais c'est pas un commentaire, c'est un compliment, puis je le prends avec plaisir. T'es bien fin. Ça. Merci beaucoup, j'apprécie.
0: Ça. Good. Écoute, moi, il y a 5-6 ans à peu près, j'ai acheté un drone. Je t'en malade d'acheter un drone.
2: Un drone, oui.
0: Fait que là, je vais pas payer 100 piastres quand tu sais pas que premier coup, ça va partir, ça va péter dans le frein ou là-bas. Ouais. Fait que je suis allé sur Wish.
2: Ah ben voyons, franchement, là, Serge.
0: Puis je t'ai acheté un drone à 25 piastres.
3: OK.
2: Ben franchement.
0: Elle t'a du voir quand elle sort ça de la boîte aux choses.
3: C'est... Oui?
0: Il manque à deux bras.
3: Ah non, il était pas complet.
0: La manette était là, mais la manette t'abrossait, là, puis t'attendais les galings dedans. Là.
2: Mais tu l'as-tu essayé pareil?
0: Ben non, ça marche pas à deux, là. Ça prend 4
3: minutes. Là, sur Wish, comment ça marche? Peux-tu le retourner ou pas du tout?
0: Écoute, il y avait un numéro, j'ai appelé. Ils m'ont remboursé, puis ils ont dit de le garder.
2: Bon, ben, ils marchent pas. Ben, c'est ça. Non. Ces compagnies-là, souvent, ils reprennent pas leur stock, là.
3: Non, c'est ça.
0: Ben non, c'est ça. C'était une rangaga. T'as le dit, là, c'était quelque chose.
2: Ah, c'est extraordinaire. Hey, merci, Serge, d'avoir appelé.
0: Ben, continue votre excellent travail.
2: Merci beaucoup. Salut. C'est quoi les choses que vous avez commandées en ligne, vos histoires de commandes en ligne qui ont mal viré? Vous en revenez pas que vous avez commandé ça. Vous le regrettez. Finalement, c'était de la boîte. Finalement, ben, pas de la... Là, juste te dire, pas de la boîte, littéralement, là. Une commande de boîte, là. Juste un item qui serait vraiment, ce serait une façon de parler. Appelez-nous. 514-790-094-3 1-800-665-5440. Puis nous texter aussi au 6-12-12. Mais, pour pouvoir courir la chance de gagner la paire de billets pour Mario Tessier, ben, c'est par appel que ça marche.
3: Oh my God.
2: Wake up calling, Papa Roach. Ça fait son affaire, ça?
3: Ça, là! Passe-les là! J'adore ça, Papa Roach!
2: Sans attendre.
3: Non, on arrête de parler, pour la toute!

0: histoires de commandes en ligne qui ont mal viré, que vous dites, tu peux pas croire, j'ai commandé ça, à quoi je pensais, pis tout ça, c'est la raison pour laquelle on prend vos appels aujourd'hui. Puis là, il y a Marie-André de Gatineau qui est au bout du fil. Salut Marie-André.
1: Allô, ça va bien?
0: Ça va bien, on t'écoute.
1: Écoute, moi, mon beau-frère, plus smart que tout le monde, là, dans le temps où que les ventes en ligne, ça a commencé, lui, il s'était commandé une guitare de Guitar Hero, là, qu'il avait avec le jeu Xbox, là. Puis, ça coûtait cher, là, mais lui, il avait réussi à la pogner à 5$. Puis, il se vantait à tout le monde, puis il nous a écœurés qu'on était toute une gang de câbles d'aller magasiner, puis bon, c'est tout le kit. Mais quand il a reçu sa guitare, ben, c'était un sticker de
0: Oh, wow! Il parle pas trop bien anglais, là.
1: Fait qu'il
0: a
1: pas eu la description.
0: Hey, on dirait que ça me fait du bien pour vous autres, parce que c'est sûr qu'il était insupportable avec ça, puis t'es comme, ah, que ça fait plaisir.
2: Il l'a-tu mis quelque part, son collant, ou
1: écoute,
2: il
1: est... on l'a pas vu, parce qu'il s'en est pas trop vanté.
2: Non, c'est ça.
0: Non, moi, je vais te le souligner pour le restant de tes jours, là, si ça arrive. Wow, j'adore ça. Merci, Marie-André.
1: Merci, bonne journée.
0: Salut. Vanessa aussi, de Gatineau. Mon Dieu, on a bien du monde à Gatineau.
3: Oui, allô?
0: Allô, ça va toi?
3: Ça va, merci. Moi, dans le fond, j'ai commandé un sofa sur Amazon, pire erreur de ma vie.
2: OK.
3: Premier déménagement, je déménage avec mon chum, on s'achète un sofa sur Amazon, on check pas les commentaires, on est quand même, c'est un bon prix. Arrive, il manque une boîte.
2: Okay.
3: Et nous, on appelle, on dit, OK, c'est parce qu'il nous manque une boîte. Non, il vous manque pas de boîte, il n'y a pas de problème. Essaye de monter le sofa, et quand on s'assoit sur le sofa, il s'affaisse. On ne peut pas s'asseoir sur le sofa.
2: Attends, c'est un sofa décoratif?
3: Ben, je pense que oui. Ils nous ont offert 40$ sur un sofa à 1400 pour nous dédommager.
0: Tu niaises?
2: Aïe.
3: Non, 40$, là, vraiment. Il a fallu s'assumer. On a réussi à avoir

0: entendu.
1: Hey, mais ça, il c'est fâchant. Tant que ça paraît pas, c'est pas grave, mais c'est juste c'est que fâchant. C'est insultant. Et merci ben, beaucoup, oui. Vanessa, d'avoir appelé.
0: Merci.
1: Salut.
2: Ah oui.
1: Stéphane de Montréal. Salut, Stéphane.
3: Salut, ça va bien?
1: Ça Hello. Va super bien. Toi, ben, c'est, ça me fait mal pour toi un peu, là.
3: Ah oui, oui, ça me fait très mal aussi, mais c'est pas grave. Écoute, dans les années 90, les Penguins de Pittsburgh venaient de gagner la Coupe Stanley, puis tu sais que dans le temps, il n'y avait pas beaucoup d'Amazon, c'était plutôt eBay. Fait que je m'en vais en ligne, je check eBay. Un game used de Mario Lemieux, un chandail autographié, 500$. Puis là, tout le monde bide, tout le monde... j'ai réussi à l'avoir, l'acheter, 500$. Je reçois ça par la poste quelques semaines après. Quand j'ouvre la boîte, mais la boîte, c'était un chandail autographié de Mario Lemieux, mais un chandail d'enfant, jamais game used, jamais rien.
2: Oh non! OK.
3: Un enfant de 3 ans, là.
2: Fait que c'était une véritable signature, c'était son autographe.
3: Ah, je ne sais pas si c'était sa vraie signature, mais il était signé, mais...
2: Oh non!
3: C'est pas game used, là.
2: Non! C'est sûr que non, moi qui l'ai mis dans sa chaise, là.
3: Mais... Ouais, c'est une grosse sa
2: chaise. Hey, il est peut-être plus petit qu'on pense, Mario Lemieux.
3: Non, j'ai grandi avec lui, puis je peux te dire que...
2: Ah,
3: non.
2: Oui! Colin!
1: C'est un cauchemar.
2: Hey, ça, là... Mais il y en a des.
1: Mais tu l'encadres, là.
2: J'ai, ben oui, ben rendu là, oui, pour te rappeler que.
1: Pour te rappeler les durs événements.
2: La résilience que tu as. Ben écoute, moi, ça m'est arrivé sur eBay d'acheter des fausses affaires, des trucs qui arrivent. Amazon, au moins, il y a quand même un programme de suivi. eBay, c'est le phare web, là. Écoute, le monde vend de la merde, non, des affaires, tout croche. Il y a beaucoup d'arnaqueurs.
1: Ben oui, il y a des arnaqueurs. Il y a vraiment des arnaqueurs. Mais il y a même. Moi, juste à dire, il y a un texto qui me fait tellement rire, là. Mélissa Joliette a dit, commandé en état d'ébriété. 250$ sur Wish. Je l'ai réalisé le lendemain en regardant mes comptes seulement quand j'ai vu ma commande. Pour plus de... Le 250$, c'était entre autres des sandales ultra hautes de danseuse, des déshabillés, un mini fouet, des jartelles et même un costume de genie.
2: Genie, ça c'est pas la fête dans la bouteille.
1: La bouteille.
2: Là. Le génie dans Genie,
1: là, le personnage.
2: I dream of Genie, là, c'est
1: ben
2: ça?
1: Ben oui.
2: Oh my God.
1: Hey, c'est quoi la... C'est ça, la chanson? C'est ça, je pense. Hey, ça me fait rire, là. Des sandales hautes de danseuses.
2: Des sandales hautes?
1: Puis sur Wish. Je sais pas comment dire ça, mais je trosterais pas le talon puis la plateforme là-dessus, moi, là.
2: Ben, écoute...
1: C'est sûr que c'est pas sécure pour la cheville, là. Sous aucun prétexte.
2: Non, il y a rien...
1: C'est un cauchemar. Prochaine minute, le meilleur du monde à Mario, un grand classique.
2: Oui.
1: Le chef, lui, qui va être là. Ça, là, je me tendrai jamais du chef, lui.
2: C'est
1: il va faire
2: bon
1: un barbecue.
2: Bon.
1: C'est-tu pas fun? Ça?
2: Oh, c'est bien, c'est
1: un grand charme.
2: Ben oui.
1: Grand charme. 13 juillet au FEQ sur les plaines. Il va y avoir un show spécial avec Fouki et également lui, Corias, qu'on écoute tout de suite dans sa rentre au poste. C'est Printemps.

0: Viens.
1: Chef lui.
2: Bonjour madame.
1: Bonjour.
2: Et c'est votre chef lui qui fait toujours chauffer ses pâtes avec les vieilles dents de sa mère pour qu'elle soit al dente.
1: Ça va?
3: Oui, ça va.
2: Wow, Cathy, t'es resplendissante.
4: Merci.
2: Tes cheveux blonds ressemblent à de la mousse de blé d'Inde au mois de juillet. Si chef lui était célibataire, il t'éplucherait.
4: Oh,
1: ça va.
4: Ça va très bien.
2: Puis toi, Sébastien,
3: oui.
2: Avec le retour du printemps, c'est quoi ton truc? Pour pas que les merles fassent des nids dans tes cheveux.
3: Ah, c'est une peur.
2: Ça va toujours?
3: Oui, ça va.
2: Bon, là, les gourmandes, j'ai besoin de votre attention. Le sujet en est ambitieux. De mon image, je suis soucieux.
3: Oui.
2: Mais c'est pas de Jean Leloup que je veux vous parler.
3: Non, OK.
2: D'habitude, quand le printemps arrive et que c'est le début de la saison du barbecue, chef lui est heureux comme un oignon qui sait qu'il va se faire sauter.
3: Ah oui?
2: Mais là, c'est tout le contraire. Je suis choqué noir comme une banane après deux jours sur le comptoir.
3: Ah, ouais.
2: Ça va?
3: Oui, ça va.
2: Aujourd'hui, là, le chef, lui, est fâché contre tous les nouveaux barbecues qui ont trop d'options.
3: Ah, OK.
2: Non, mais il me semble que c'est pas normal que je me sente inférieur à mon barbecue. On peut-tu ramener les petits hibachis avec deux raquettes en métal?
3: Oui.
2: Tu sais, qui étaient troués, puis on mettait les steaks dessus?
3: Oui, oui.
2: Aujourd'hui, on est rendu avec des barbecues de la longueur d'un divan sectionnel.
3: Oui.
2: Moi, je pense que le déclin du barbecue, ça a commencé avec le bouton rouge pour allumer, là.
3: Ah, oui.
2: Qui a remplacé, tu sais, le petit trou où on mettait une allumette en tremblant.
3: Oui.
2: De peur que tout ça nous saute dans la face.
3: Oui, oui, oui.
2: Le facteur risque, c'est à ça le thrill du barbecue. Comme disait mon père, si t'es pas prête à perdre tes cils, touche pas au grill.
3: Il disait ça.
2: Papa disait tout le temps ça.
3: Ah oui. Hein?
2: Puis en 2026, un barbecue se passait. À cette heure, ça te prend un fumoir.
3: Mais oui.
2: Un fumoir, franchement. Soit tu fais du barbecue, soit tu fumes. C'est quoi la prochaine étape? On va faire vapoter nos brochettes.
4: Bonne idée.
2: Ça va?
3: Oui, ça va.
2: C'est quoi ce mode-là des cuisines extérieures? Depuis quand ça me prend une cuisine à 50 000 piastres dehors? Hein, de 4-5 ans, t'as sorti ton salon dans le cours pour suivre la mode du outdooring.
3: Oui.
2: Puis là, t'amènes ta cuisine. Hey, si t'es pas bien dans ta maison, va en l'air pis décris au camping. Ça va?
3: Oui, ça va.
2: Puis arrêtez avec les cossins qu'ils nous vendent pour les barbecues. Tu sais, comme la planche de cèdre pour faire cuire du saumon, là.
3: Oui, oui.
2: Depuis quand j'ai besoin d'une planche de cèdre? On fait-tu du barbecue ou on rénove un sous-sol de Sainte-Thérèse en 1978? Ça va?
3: Oui, ça va.
2: Puis tout le monde est rendu avec un thermomètre à viande, t'as-tu remarqué?
3: Oui, oui, oui.
2: Tout le monde a un thermomètre à viande. Mm. Ça va, docteur? Hein, des thermomètres qui donnent la température parfaite, digital, Bluetooth, Wi-Fi. Et passé où la belle époque où on pouvait dire, bon, j'ai brûlé mes steaks, on se commande-tu du chinois? Puis là, chez moi, avec votre stainless steel, un barbecue, les gourmandes, c'est fait pour rouiller.
4: Mm-hmm.
2: La rouille, c'est ça qui ajoute du fer dans les boulettes.
3: Ah oui?
2: Ça va?
3: Oui, ça va. Mm.
2: Tout ce que ça prend pour faire un bon barbecue comme le chef lui, prenez des notes.
3: Okay.
2: Tout ce que ça prend, c'est un barbecue normal, une bonbonne de propane, des bracelets en cuir et des beaux cheveux avec de la pommade.
3: Ah oui?
2: Tout le reste, c'est superficiel. Bon appétit, les gourmandes.
5: Ah, quel classique! Le meilleur des coups de 16h20, ça s'en vient dans les prochaines minutes. On piège un amateur de badminton. J'ai l'impression que c'est facile à piéger un amateur de badminton, en tout respect. Va-t'en pas, France d'amour! Tout de suite.

0: au piège un amateur de badminton qu'on a comme invité dans un podcast de sport, puis on y parle beaucoup trop de hockey. Puis c'est un coup dans lequel Mario imite le fameux Louis de Ville Mercier là, qui appelle un paquet de lignes ouvertes depuis un paquet d'années. Puis ben c'est ça, à voir comment cet amateur de badminton va réagir quand il parle juste d'un sport qu'il maîtrise zéro. Voici ce que ça donne.
1: Oui, allô?
2: Oui, bonjour. Est-ce que je parle bien avec Marc-André?
1: Oui, c'est bien moi.
2: Bonjour Marc-André, c'est Andréanne Barbu pour le podcast de sport. Ça va bien?
1: Bonjour, ça va bien vous?
2: Oui, ça va très bien. Ben moi aussi, je suis tellement contente d'avoir réussi à booker là, la plus grande vedette sportive de Pointe-aux-Trembles, Colline. Hey, je vais juste te dire, Marc-André, qu'à la fin de l'entrevue, là, ça serait important que tu restes en ligne, OK? Parce que je vais pouvoir prendre tes informations pour pouvoir t'envoyer le 500$ parce que on donne 500$ pour ta participation podcast.
1: Pas de problème.
2: OK. Hey, mais là, les gars, là, ils savent pas là, que toi, t'es un champion de badminton. C'est comme une petite surprise que je leur fais.
1: OK, wow.
2: Fait qu'est-ce qu'on va faire, là, c'est que je vais te mettre en attente. Là, tu nous entendras pas, là, pour quelques petites minutes. Fait que stresse pas avec ça.
1: Okay. Ça dure combien de temps, hein?
2: Environ 5 minutes. 5-6 minutes. T'as-tu le temps pour ça?
1: Oui, y a pas de problème.
2: OK. Et tu vas être en onde aussitôt que tu vas entendre le thème, là, quand le thème de l'émission va partir. Là, ça veut dire que on va t'entendre, OK? Okay. Mais en attendant, on t'entend pas, là, mais bouge pas, OK? Je vais aller dire au gars que t'es arrivé, puis que t'es là, puis que t'es prêt pour l'enregistrement. OK?
1: Parfait. Merci.
2: Okay. Gonzo!
3: Ouais?
2: Gonzo, je l'ai, l'invité, il est à deux, il s'en vient, il va vous jaser de badminton.
4: Ah, ben alors, ça, comment ça, on parle de badminton?
3: De quoi tu parles?
4: Là, tu racontes.
3: Andréanne.
4: Hey, Andréanne, le badminton, ça l'avant. On est en lendemain, une game du CH. On vient de tomber 3-2 dans la série.
3: Ça intéresse personne, le badminton, en
1: allô?
3: Que c'est ça,
2: parce que vous m'avez dit de booker quelqu'un qui parle de sport. Moi, je fais mon possible, c'est OK.
3: Le sport, ça veut dire hockey. On est au
2: badminton.
3: On sac de tout le reste, nous autres, là.
4: Voyons, Chris, c'est le badminton. Manou donc quelqu'un là, qui
1: allô,
4: a goût de jaser de l'aide
1: médicale.
4: Manou quelqu'un qui a goût de jaser de l'aide médicale à mourir dans la carrière.
3: Regarde, j'y sais, regarde. On n'a pas le choix, là. Ça me tente pas plus que toi, mais regarde.
1: Est-ce que vous m'entendez?
3: Il est là, fait que on part-tu le show?
1: De
3: show must go, on
4: regarde
3: mon
4: show.
5: Podcast de sport, 4%.
3: Salut les junkies du CH, c'est Gonzo en compagnie de JC.
4: Ah, oh, salutations, madame la marquise.
3: Et de l'ancien joueur des Alouettes, Gabriel Grégoire.
6: Oui, j'espère qu'on va avoir le temps de parler des coups à la tête, oui.
3: Oui, oui.
6: Slakowski, mise en échec, commotion, protocole, oui.
3: Oui, Gabriel.
6: Oui, les coups à la tête, oui.
3: Oui, on va en parler. Notre invité aujourd'hui, un gars qui n'a pas peur d'aller au filet. Malheureusement, c'est un filet de badminton. Ah, on est loin de Gallagher. C'est Marc-André Royer. Bonjour, Marc-André.
4: Salut, Marc-André.
1: Salut!
4: Fait que toi, Marc-André, t'as tous les sports qui existent sur la planète, t'as choisi le badminton.
1: Exactement, oui.
4: Bon, ma question sera très courte, Marc-André. Pourquoi?
1: Parce que, en fait, j'ai commencé ça au cégep parce que j'étais pas très bon dans les sports d'équipe. Puis, j'ai été recruté par le cégep, dans le fond, dans l'équipe de badminton du cégep à l'époque.
3: Ouais.
1: Puis, c'est ça, dans le fond, depuis ce temps-là, j'ai été recruté par l'Université Laval. Puis, j'ai été au championnat canadien en badminton.
4: Toi, Marc-André, on jase, là. T'es-tu au courant qu'il n'y a pas beaucoup de possibilités d'avancement dans ton sport? Je veux dire, Marc-André, en connais-tu beaucoup là, des joueurs de badminton millionnaires? Nomme-moi-en un, là. Mettons un qui s'achète une Porsche avec sa passion, là. Méchant moineau.
3: JC, il y a quand même beaucoup de questions qui rentrent pour Marc-André sur notre messagerie texte. Marc-André, je vais t'en poser une, là. C'est Sylvain qui te demande, Gallagher, est-ce qu'il est là pour rester?
1: Parce que je suis pas ici pour parler d'hockey, là. Je suis plus ici pour parler de badminton.
3: Ben là.
4: Oh, ben, on peut pas.
3: Excuse-moi, parce que je regarde ça, puis c'est parce que.
4: Un
3: messagerie texte parle juste de hockey. Ah, ben, Gabriel.
1: J'écoute pas le hockey, vraiment.
3: Gabriel, t'en as-tu une question de badminton, toi?
6: Oui! Qu'en est-il des coups de raquette à la tête? Oui! Badminton, oui! Smash à répétition! Slakowski, double échec, commotion, protocole, oui!
1: C'est parce qu'on est en direct.
3: Oui, on est en direct. Fait que juste répondre à la question, peut-être.
6: Qu'en est-il des coups à la tête au badminton? Oui, des coups de raquette. Oui, est-ce que des commotions cérébrales, commotions protocole? Oui.
1: C'est plutôt rare, les coups à la tête, là. On est souvent un contre un. Fait qu'on est chacun.
3: Bonne nouvelle, tout le monde. On a un appel, puis c'est pour parler de badminton. Alors, je vais m'acheter un 649, Colin. On va en ligne, et c'est Louis de Villemercier. Salut, Louis.
5: Bonjour, messieurs. Salutations, Georges, Gonzo, Gabriel, JC, notre jubilé du jour, Marc-André Royer. Moi, Gonzo, si tu connais ton badminton,
3: ben oui,
5: Georges,
3: oui.
5: La gang. Moi, j'ai vu Marc-André, OK, jouer au badminton à l'Université Laval de Québec. Si ma mémoire est bonne, Marc-André, 2011-2012.
1: Oui, bon, enfin, oui.
5: Oui, bon, j'ai pas manqué une de ces games, toi, Marc-André. Toi, Georges Gonzo, si tu connais ton badminton.
3: Insolite, bon, ben oui.
5: Mais Marc-André, c'était une autre ligue à part. Tu te souviens-tu, Gonzo, du regard de Maurice Richard?
3: Ben oui,
5: bon,
3: solide.
5: Ben, enlève le bâton des mains de Maurice, mets une raquette, c'est ça, le petit Royer. Pour moi, c'est the goat, the greatest of all time.
3: Hey, Marc-André, c'est tout un compliment, ça?
1: Oui, exact. C'est ça, c'est très sérieux, là, le badminton. Là. Moi, je vais faire corder ma raquette.
3: Hey, mais Louis de Villemercier, attends, excuse-moi, tu parles en même temps que moi, Marc-André. Louis de Villemercier, toi...
1: Oui, tu avais parlé de badminton.
3: Oui, c'est parce que c'est justement... Louis de Villemercier, as-tu une question pour Marc-André?
5: Bien, certain, j'ai une question, c'est mon idole. Toi, Marc-André, tu connais ton badminton?
1: Oui, très bien.
5: OK, vendredi. Reviens-tu encore avec Debèche ou tu donnes une chance à Montembeau?
1: Je comprends pas le rapport avec le badminton, là, excusez-moi, là. Parce que je me suis préparé, j'ai préparé mon entrevue.
3: Ben là,
1: puis,
3: écoute, Marc-André, là.
5: Ouais, tu connais-tu ton badminton? Moi, c'est le meilleur smasher que j'ai vu à l'Université Laval.
3: Mais Marc-André, on dirait que ça te tente pas de répondre. Tu connais-tu ça ou tu connais pas ça?
1: Ben, parce que je connais pas le hockey. Je ne suis pas le hockey, malheureusement.
3: Mais, hey, je suis découragé. JC.
5: Oh!
3: JC, pose une question. Moi, j'ai plus rien à dire, là.
4: Bon, ben, parfait. Je vais en trouver une question. Marc-André! Marc-André!
1: Oui, oui.
4: Bon, j'ai une question pour toi. Là, on parle souvent des bagarres au hockey. Mais qu'en est-il des bagarres au badminton? T'en as-tu déjà gelé un solide en plein milieu du terrain, là? Parle-moi de ça.
1: Non. C'est très sérieux comme sport, mais malheureusement, il n'y a pas de bagarres. Ben,
6: oui! Les bagarres au badminton, oui. Les coups à la tête, oui. Les coups de téléphone, oui. Les coups de 16h20, oui.
1: Je comprends pas pourquoi vous m'avez appelé.
6: Oui,
1: là,
6: les coups à la tête, Marc-André, tout est tourti.
1: On parle de badminton, là, pas de hockey.
6: On comprend plus rien, commotion, protocole, oui.
1: Parce que j'ai pris ça au sérieux, là, les gars, là, moi, je me suis préparé pour mon entrevue, puis là, vous me posez des questions sur le hockey.
3: Ouais, c'est ça, c'est parce qu'on voulait plus parler de hockey. Mais Marc-André, il y a quand même une bonne nouvelle, ou en tout cas, je sais pas comment tu vas prendre ça, mais t'es vraiment en onde à la radio, pas dans un podcast de sport, par exemple, t'es en onde à Ça rentre au poste, à Énergie en direct partout au Québec, ouais. Mario Tessier, à qui tu parlais.
4: Salut, mon chum.
3: Alias JC.
1: Salut, Mario.
3: Et Gabriel Grégoire également.
6: C'est quoi la tête?
3: Et Louis David Mercier.
7: Ouais, ben, c'est le meilleur coup de poing de la ligue que j'ai vu. C'est toi, Gonzo, je connais ton hockey.
1: J'étais mal à l'aise, là.
2: Ça sentait.
3: C'était Cathy Gauthier qui t'a parlé au début. Moi, c'est Seb Trudel. Puis c'est l'idée de ta blonde, Josiane Anctil, qui t'a bouclé pour l'entrevue. Hein.
1: Oui, ben oui, c'est ça. Là, elle m'a eu. Moi, j'avais une demi-heure que je me préparais.
6: Il y avait de l'amour là-dedans.
0: Si, oui, oui, absolument, il y avait de l'amour. Il y en a un paquet de coups de 16h20 sur Crave avec des célébrités aussi. F Côté, José Godet, deux frères écœurants. Vous irez faire un tour sur Crave. Dans les prochaines minutes, ce sera le quiz à Jen.
3: Oh.
0: Non seulement le meilleur thème musical que la radio contemporaine ait jamais créé,
3: c'est vrai?
0: Mais on va jouer à... C'est un 10 mai. On a déjà joué ensemble.
3: Ça, j'aime ça.
0: Absolument,
3: ça,
0: on va jouer à ça. Dans les prochaines minutes également, on s'informe. S'informe avec Jean-Luc. On va aussi avoir la musique de One Republic. Yes! Ça rentre au poste.
3: Ça n'a pas paru.
0: Merci, Prince Matt.
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1: Qui se confirme dans l'histoire du corps retrouvé à Lévis la semaine dernière.
2: Ça se confirme parce que là, on a déposé une accusation de meurtre prémédité contre Martin Carrier. Donc, au terme de l'enquête, les policiers croient qu'il serait responsable, Carrier, de la mort de son ancienne conjointe, Soumita Bascarane, 51 ans. Cette dame avait été retrouvée enterrée la semaine dernière dans un boisé de Lévis. Après la découverte du corps par les policiers, Carrier, qui est âgé de 61 ans, avait été arrêté. À ce moment-là, on l'avait seulement accusé d'outrage à un cadavre, mais là, aujourd'hui, nouvelle et grosse accusation déposée contre lui. À Eastman, en Estrie, des voleurs ont dérobé un défibrillateur qui était installé dans un parc. C'est la deuxième fois en un an que le précieux appareil médical est dérobé. En plus, ça coûte cher, 2 000 $. Le paramédic Samuel Côté mentionne que ce type de vol est fréquent.
3: Oui, malheureusement, il y en a au Québec. Puis ça se voler, c'est complètement déplorable parce qu'il y a un arrêt cardio-respiratoire qui arrive, le défibrillateur n'est pas là. Mais les voleurs ont une mort sur la conscience, malheureusement.
2: Une école secondaire de Rosemère, dans les Basses-Laurentides, a envoyé hier un courriel qui contenait les informations personnelles de plus de 1000 parents. Le fichier Excel contenait notamment les numéros d'assurance sociale.
1: Ah.
2: 45 minutes plus tard, un deuxième courriel de l'école secondaire Sylle-Wilfrid Laurier demandait aux parents de ne pas ouvrir le courriel, de supprimer le message aussi. La direction de l'école affirme avoir signalé l'incident à la commission d'accès à l'information et entend mener aussi une enquête sur cette fuite de données personnelles.
1: Mais depuis quand les écoles ont les numéros d'assurance sociale,
2: c'est une très, très bonne question. Je me l'ai posée aussi. Je me suis posée, puis j'ai pas de réponse pour toi.
1: Ah, bon.
2: Au tournoi de tennis de Wimbledon, on vient de régler ça pour Félix Auger-Aliassime. Ah. Ça a très bien année. C'est la première fois de sa carrière qu'il jouait sur le court central de ce prestigieux centre de tennis. Donc, une belle victoire pour lui.
4: Very happy that my first match on center court was a win and to win it that way. So, you know, it's just a beautiful night of tennis for me.
2: Alors, comme il l'a dit, une belle victoire 7-6, 6-2, 6-1 contre l'Américain Michael Jang. Il va affronter Félix en huitième de finale, l'Espagnol Alessandro Davidovic Fokina. Et puis là, maintenant, la Coupe du monde de soccer, c'est verdict nul de 1-1 entre l'Australie et l'Égypte après 120 minutes de jeu, donc après 90 minutes de jeu,
1: fait que là,
2: 30 minutes de prolongation.
1: Là.
2: On va régler ça avec les tirs au but. Ça risque d'être assez spectaculaire.
5: Wow!
1: Moi, là, j'aime pas bien ça que ça se termine avec des tirs au but. Quelconque sport, là, que ça se termine avec des tirs de barrage, ben, surtout dans des tournois majeurs comme ça, là. Des tirs de barrage, des tirs de... On dirait que...
5: OK.
1: C'est pas le même, ça se joue. Ça devrait, le
2: tu
1: but
2: peux
1: devrait
2: jouer jusqu'à
1: être...
2: demain matin?
1: Oui.
5: Qu'est-ce que tu proposes?
1: Hey, excuse-moi, le cricket, là, c'est des games de genre 25 heures.
5: Ouais,
1: sur toi,
5: ben oui, mais y a personne qui aime ça non plus. pas vu gros d'émeute de cricket, moi, là.
1: Ben, y a beaucoup de monde qui aime ça dans le monde. C'est quand même le deuxième sport le plus populaire dans le monde, le cricket.
5: Ben, moi, j'aime pas ça.
1: Bon, ça, c'est correct.
5: Bon.
1: Ça, t'as le droit. Ça, je respecte ça.
5: Moi, c'est-tu quoi, là? Moi, une vraie game, peu importe le sport, ça dure 22 minutes. Là, OK, 22 minutes, après ça, tire de barre.
1: Bon, franchement, à quoi tu sers? Merci, Oli. Merci, Jean-Luc.
2: OK, c'est bon.
5: Ouch! À quoi tu sers?
1: Le quiz à Jen, les prochaines minutes, c'est un 10 mai. On va jouer à ça ensemble, Oli, et tout de suite, ben, c'est moi, le public.
5: On joue ensemble?
1: Oui.
5: Oh, là, on a du plaisir.
1: Love runs out. 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

0: viennent. C'est le meilleur. Je m'en fous. J'adore. Je sais qu'on travaille très fort sur un paquet de thèmes, mais c'est le mien qui gagne la joute des thèmes.
1: Il est vraiment très bon, hein?
0: C'est extraordinaire.
1: Il est vraiment très bon.
0: Je dis le mien, puis à aucun moment j'ai participé. Tout ce que j'ai dit, c'est que j'aimais beaucoup la chanson We Are the World.
1: Chantes-tu sur ton thème?
0: Non, c'est Marie-Ève qui chante là-dessus. Puis Luc Cochon aussi. Hey. Il fait les petites voix en arrière, oui. C'est vraiment extraordinaire. Tu sais, Luc Cochon est comme le quiz à chier.
1: Mais aussitôt qu'il y a quelque chose de bon, Luc Cochon a un rapport avec ça.
0: Absolument. Ouais, absolument.
1: Un génie.
0: Ah, et oh, Alec, t'es pas d'accord?
2: Non.
0: Bon, parfait. On va jouer à Star Win 10 mai. Vous connaissez le principe, bien évidemment. Vous pouvez jouer avec nous autres au 6-12-12. Ça part. C'est un win 10 mai, il ou elle parle tout le temps en faisant des guillemets avec ses doigts.
1: Ben ça, moi ça, ouf, attends, ben c'est parce que bon.
0: Ben mettons, tu penses-tu que à longue ça te gosserait?
1: Ça me gosserait si on fait du basic beaucoup. Ça m'a donné là, j'aurais tout le temps peur que tu tombes, que tu te blesses.
0: Ouais, je comprends.
1: Que tu pognes le gravier.
0: Autre que ça, c'est un go.
1: C'est pour.
0: Ça diminue quand même, là, c'est un 10, mais mettons, elle serait à
1: 9,5.
0: Pas plus bas.
1: Ben, non. Ben, on a tous des petits tics comme ça, des petites affaires.
0: Ben non, excuse-moi, là, mais ça, moi, c'est vraiment super gossant.
1: Moi, je renifle constamment. Moi, chaque fois que je parle, là, je fais « Hey! »
0: Non, c'est pas vrai.
1: Ben, c'est vrai. Pas à radio, mais dans la vie. Là,
0: non, pas vrai,
1: c'est
0: ça. Bon, OK.
1: On se mange un hot dog.
0: C'est pas le cas. Alors, c'est un Windis, mais elle vole la monnaie des vœux dans les fontaines de centre d'achat.
1: Oh, ça, c'est plus difficile.
2: Arrête! C'est pas vrai!
0: C'est débile.
1: Écoute, ouais, mais c'est parce que c'est un. Hey, la fontaine du centre d'achat, là, c'était un crime, ça. T'as pas le droit de faire ça, c'est criminel! C'est écrit criminel, entre guillemets, là.
0: Fait que t'es toi, t'es toutes. Fait que t'es un moins deux, dans le fond.
1: Hey, écoute, moi, là, c'est-tu. En fait, je veux savoir combien qu'elle a volé.
0: Ah,
1: si ça vaut la peine. Tu sais, en bas de 200$, borde-toi pas de me rappeler.
0: Tu veux une criminelle professionnelle?
1: Hey, ouais, mais c'est criminelle riche. Si en plus d'être criminelle et que moralement, c'est discutable, en plus de ça, si t'es pas bonne.
0: Ouais.
1: Non.
0: Non, tu veux quelqu'un.
1: Je fais des vols, mais m'a fait pogner à chaque fois. Hey, j'ai volé une banque. J'ai 12$. Qu'est-ce que je passe avec ça? 12$.
0: Ça manque d'envergure.
1: Ben oui, vois
0: oui.
1: Plus
0: hey,
1: un peu.
0: Un casino, quelque chose.
1: Ben oui, exactement.
0: Pas une fontaine. OK, c'est un. OK, c'est une 2.
1: Attends un peu, mais toi, quelqu'un qui vole dans une fontaine.
0: Aucune chance, franchement, là. Franchement, aucune chance. Zéro. Zéro.
1: Oh, merde, toi.
0: Je trouve ça gênant. À moi, attends, là, tu me dis qu'à un moment donné, t'étais short pour. Pour acheter des souliers chez Footlocker.
1: Tant tu peux, toi.
0: T'es short pour une paire de Nike Air. Nike Air, là, ça coûte cher. Fait que là, tu prends un petit 2 pour arrondir.
1: Ah. Ouais, mais les Nike Air sont chers, mais sont bons.
0: Non, bon.
1: C'est bon. Sont bons. Des meilleures chaussures que j'ai eues de ma vie, ça.
0: Des Nike Air.
1: Mais, mettons, Antonio Bandera, là, lui, il est en train de voler du screening dans la fontaine du Carrefour Laval.
0: Pourquoi ça serait Antonio Bandera?
1: Parce qu'il est hot! Puis là, toi, tu le laisses, et toi, tu fais non, non, non, non, non, Antonio.
0: Là, je sais que t'as passé de non au no pour faire comme ben signifier qu'il parlait espagnol, mais c'était vraiment pas clair.
1: Non, lo siento, Antonio! Non, c'est possible!
0: Antonio Bandera,
1: c'est
0: plus ça, là.
1: Hey, écoute, là.
0: Non, mettons, non, je veux pas l'exemple. OK, c'est une 2, mais c'est une princesse issue d'une famille royale.
1: Ah,
0: est-ce
1: ouais,
0: qu'elle prend prend une coche de plus?
1: Ah, ouais, ouais.
0: Combien?
1: Ah, ouais, ouais, un 10.
0: Ah, ouais?
1: Ah, ouais, tu remontes à 10 instantanément.
0: Même si elle n'est pas de ton goût.
1: Hey, écoute, là, tu te souviens de l'histoire que j'ai racontée avec la voleuse pas bonne?
0: Oui. Hey, tes standards sont minces.
1: Moi, là, aussitôt qu'il y a un coffre rempli de bijoux puis de diamants, oui. On se dit, je viens fragile, moi. Je viens fragile.
0: Ouais. Tu rêves d'un diadème.
1: Un
0: diadème?
1: C'est quoi ça?
0: Hey, si tu me niaises encore.
1: Non, je
0: avec
1: sais
0: des
1: pas,
0: mots
1: je sais
0: que tu connais pas, que tout le monde connaît.
1: Un
0: diadème, c'est des petites couronnes?
1: Ah, oui, ça c'est. OK, oui, les couronnes des filles qui crient dans les bachelorettes, là.
0: Exactement.
1: C'est ça, oui.
0: Oui, c'est exactement ça.
1: Okay. Oh, oui, OK, je sais c'est quoi.
0: Ben oui, là, franchement.
1: Oui, mais c'est ça.
0: Et que tu fais ton sein. OK, c'est une 10, mais elle a fait 15 ans de prison.
1: Ben, ça dépend de moi, je crois beaucoup à la réhabilitation.
0: 15 ans, c'est un crime grave.
1: Je crois à la rédemption, je crois à la réhabilitation, je crois au système qui fait en sorte. Mais sinon, pourquoi on fait de la prison si les gens peuvent pas changer?
0: Non, hein? Mais ça, je suis d'accord. Non,
1: pourquoi, sinon, la logique, ça serait de mettre tout le monde dans une navette puis away sur Mars. Moi, je pense que on est dans un système où la rédemption, la réhabilitation existe. Ensuite de ça, est-ce que la personne...
0: Sortir avec?
1: La personne, c'est pas tant, laisse-moi répondre. Là, la question, quand tu sors de prison, là, c'est moi, je veux savoir, est-ce que t'es honnête par rapport à ça? Est-ce que tu vas m'expliquer, t'es rendu dans ton cheminement? Quel est le crime? Quelle est la faute qui a été commise? Il y a des crimes envers la personne, il y a des crimes économiques, il y a du monde qui font 15 ans de prison parce qu'ils ont crossé des millions de dollars. Ça dépend ce que t'as fait au niveau moral. Moi, il y a des choses qui sont peut-être moins compatibles avec où je serai à ce moment-là. La question, moi, qui est primordiale, c'est quand tu sors de prison, t'as combien d'argent?
0: Voilà. C'est terminé?
1: C'est terminé.
0: OK, parfait. C'est non, bon. Je savais pas si je pouvais enchaîner.
1: Regarde, quand je fais.
0: Moi, j'attends ton cue.
1: Quand je fais.
0: C'est bon, cue. Parfait. Okay. Excellent. C'est une 10, mais elle participe à des compétitions de claque sa gueule. Hein?
1: Oh, ça le devient une 14-15.
0: Oui, ça charme.
1: Oui. Moi, ça me charme. Moi, là, j'irais, là. Je serais là, je serais la meilleure groupie au monde. Je serais dans les gradins. Je serais, ah ouais, claque.
0: Mais tu trouves pas ça ridicule?
1: Claque-là! Mais non. Pourquoi ridicule?
0: Ben, dans le sens où la violence gratuite comme ça, c'est un peu ridicule, non?
1: Je pense que les gens ont le droit de faire ce qu'ils veulent. La violence, tu sais quoi, moi, je suis pas pour ça, mais quand elle est gratuite, j'adore. Mais en fait, j'adore les choses gratuites en général.
0: Ben, c'est ça qui arrive.
1: Je suis vraiment à l'argent.
0: OK, là, je sais ça, par contre,
1: toi,
0: ça t'aimera pas ça.
1: Tu réponds pas, coudonc, c'est le quiz, c'est moi. Tu me poses des questions à moi.
0: Ben, moi, pose-moi la question, moi, il répond.
1: OK. Toi, là.
0: Oui.
1: Toi, mettons, non. T'en ferais-tu un? OK, bon.
0: Non. Ensuite. C'est une 10. Mais tu sais, des marmottes avec une carabine à plomb.
1: Elle épogne-tu?
0: Elle épogne.
1: Ah, ben là, ça vise bien, là, c'est un 10, là.
0: Ah,
1: ouais,
0: voyons.
1: C'est un 10. Oui. Oh. Mais non, pas avec. Non.
0: Non, toi, t'aimes les animaux. T'aimes les animaux, là.
1: J'adore les animaux. Moi, j'en prends soin des animaux.
0: Tu veux pas les blesser, là.
1: Non, on tire pas sur des animaux pour rien.
0: Non.
1: Ça, c'est sûr que non.
0: Non.
1: Moi, si je fais cette blague pour te faire rigoler, là. Il n'y a pas question de faire souffrir des animaux pour le plaisir. Et je suis très sévère par rapport à l'utilisation des armes à feu qu'on fait comme ça.
0: Fait
1: que c'est une
0: 0.
1: C'est une moins. Je te mettrais ça dans la navette spatiale et je t'enverrais ça sous l'océan.
0: Tu sais ce qui se passe là-bas, là.
1: Sous l'océan?
0: Hey,
1: on ne sait pas. Tu sais qu'on a exploré plus l'espace que nos propres océans.
0: Je sais.
1: C'est terrifiant, hein?
0: C'est fascinant.
1: Peut-être que les extraterrestres sont finalement des intraterrestres.
0: J'y pense souvent à ça.
1: Ah. Tu sais, moi, des fois, je me dis, les extraterrestres sont peut-être pas comme on se les représente.
0: Ouais.
1: Ils sont peut-être pas aussi grands que nous. Ils sont peut-être miniatures.
0: Peut-être.
1: Ils sont peut-être tellement petits qu'on les confond avec des insectes.
0: Des
1: et moi, je me dis, autour de mon évier, quand je pense écraser des mouches à fruits,
0: c'est des insectes.
1: Combien d'extraterrestres, combien de civilisations est-ce que j'aurais détruit?
0: Ben, plusieurs.
1: Au loin.
0: Les mouches à fruits. Bon. C'est le retour du nombre du jour.
2: Oh!
1: Au travail.
2: Du jour.
1: OK. All
0: right. Tu te souviens quand on parlait des extraterrestres?
1: Ah, ben oui, mais on va rire avec le nombre du jour.
0: Ouais, nombre du jour. Ouais. On vous donne un chiffre, un nombre, et vous devez, sur la messagerie texte au 6-12-12, nous dire, selon vous, ce chiffre représente quoi? Le chiffre, c'est 9. Les papas pensent qu'à 9 ans, c'est le moment idéal pour que leur enfant commence à faire cela. De quoi s'agit-il?
1: Attends, 9 ans.
0: À 9 ans, les pères pensent qu'à 9 ans, leur enfant, c'est le moment idéal pour qu'ils commencent à faire ça.
1: Voler de leurs propres ailes?
0: Ça doit être ça. Textez-nous au 6-12-12, la réponse après aller à la pause. Également, le moment de Jen.
1: Oh!
0: Je réalise, j'adore l'été. C'est ma saison préférée. Oui. J'adore l'été, je suis fan d'été.
1: T'adores ça?
0: J'haïs juste tout ce qu'on fait en été. Je vais vous dire dans les prochaines minutes, puis je vais vous poser la question, c'est quoi la chose que vous faites semblant d'aimer l'été? Parce qu'on est supposé tout triper là-dessus, là, okay. C'est le fun, ça fait donc du bien, la chaleur.
1: Bonne question.
0: C'est quoi la chose que vous faites semblant d'aimer l'été?
1: Et toi, la chose que tu fais semblant d'aimer l'été va surprendre les auditeurs qui nous écoutent partout en province. Je peux pas croire que tu vas nous dire ça.
0: Oh, mon chier.
1: C'est 1-0, ben on sort, OK!
0: Hold the line, Toto, ça s'en vient.
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3: Avec Olivier Martineau, Geneviève Hébert-Dumont, Seb Trudel qui est en congé aujourd'hui. J'espère qu'il en profite en masse. Va être de retour lundi prochain. Le retour depuis hier du nombre du jour qui est une affaire bien populaire là ici là depuis toujours là.
12: Depuis toujours.
3: Que tout le monde n'avait pas connu, mais là on le connaît. Puis regarde, bon an mal an, ça y va. Le chiffre du jour est 9. La question c'est, les papas pensent qu'à 9 ans c'est le moment idéal pour que leur enfant commence à faire cela. De quoi s'agit-il? Il y a beaucoup de réponses au 6-12-12. Beaucoup de monde pense que c'est faire le gazon.
12: Hey, j'aurais pas pensé
3: à 9
12: ça.
3: Ans, c'est pas jeune. Un peu 9 ans. T'es tout petit.
12: J'aurais peur. À moins que ce soit un terrain très plat, mais j'aurais peur. Moi,
3: on dirait que, mais après ça, peut-être que les plein de pères qui nous écoutent sont comme, à 9 ans, écoute, il serait temps qu'ils commencent.
12: On parle de d'une crainte personnelle, mais ça se peut. Tu sais, ça se peut.
3: Ben, toi, il y a des gens qui disent gérer leur argent, sortir les vidanges. Tourne le gazon, ça revient beaucoup. S'impliquer dans un sport à 9 ans. Oui, ça a du sens, ça.
12: Dépecer la viande.
3: Dépecer la viande.
12: Oui, ben ce sont des gens.
3: Mon frère m'a déjà fait faire ça. Mon frère est un peu plus vieux que moi, on a 10 ans de différence.
12: Oui.
3: Puis ce qu'il faisait, qu'il nous gardait des fois pour, mettons, quand mes parents partaient une couple de jours, tu sais.
12: Oui.
3: Quand ma soeur et moi, on pouvait pas se garder tout seul. On avait 10, 11 ans, mettons. Fait que lui avait dans vingtaine. Je me souviens, il avait acheté un gros poulet, il nous avait fait dépecer ça. Je m'en souviens encore à ce jour. Ça nous a pris 1h30 dépecer le poulet parce que je gaguais à chaque Christy de bout de gluant qui sortait de là. Je déteste dépecer de la viande.
12: Mais tu sais le faire.
3: C'est, non, je sais pas le faire.
12: Mais c'est obligé.
3: Mais je vais jamais refaire ça de ma vie.
13: Mais voyons, quelle hypocrisie.
3: Je ne mangerai pas.
13: Tu manges-tu du poulet?
3: Je fais pas un poulet entier.
13: Pourquoi? Parce que
3: ça me dégueule, le dépecer.
13: Faut pas que ça a l'air d'un animal. C'est
3: non,
13: ça?
3: C'est pas ça. C'est la texture, c'est dégoûtant.
13: Ben voyons donc.
3: La texture est complètement dégoûtante. Le grand cartilage, le visqueux. Non. Hey, moi, gosser dans mon assiette après un os, j'haïs ça. Fait que regarde, je vais pas commencer à dépecer ça. Je me ferai pas de grandes pièces de viande. Qu'est-ce que tu veux que je te dise? M'acheter des pilons, comme d'habitude. M'en gosser après deux secondes, mais je passerai pas une heure et demie sur ma pièce de viande. Là. Je sais pas qu'est-ce qui se passe ici. Là. Fait que je vois pas pourquoi à 9 ans, on demanderait aux enfants de dépecer de la viande, Olivier.
13: OK, ben peut-être parce que les adultes ont compris que ça leur tentait pas de dépecer de la viande.
3: Parce que pourquoi c'est une drôle de tâche? Fait que servez-nous ça encore une fois. Un family pack. Moi, ça fait mon affaire, ça. Des poitrines, puis that's it. Des hautes cuisses, même j'y prends en plus sans peau, sans os, mes hautes cuisses. Non, merci.
13: Okay.
3: Bref, la bonne réponse, tout ça pour dire, excusez, je m'emballe.
13: Ben oui, c'est ça. Finalement, vous vous dites 9, le chiffre.
3: Je me suis emballé.
13: Ben oui.
3: 9, la réponse était le lavage.
13: Ah, c'était si simple que ça.
3: Ben oui, faire le lavage, correct.
13: Faire le lavage.
3: Ouais, 9 ans. Je faisais pas le lavage en avant. Non, j'ai commencé à le faire à 12-13.
13: À l'époque, c'était plus dangereux. On allait à la rivière. Mais là, aujourd'hui, avec les machines...
3: C'était dangereux aussi, l'essoreuse. Tu pouvais passer ton doigt, ton bras, tu pouvais passer là-dedans. J'avais un prof d'éduc au primaire. Il y avait ça. Il y avait un moignon parce qu'il s'était rentré le doigt dans le bras dans l'essoreuse.
13: Mais toi, t'allais à l'école avec les filles de Caleb? Mais qu'est-ce qu'il fait? Mon professeur...
3: Non, mais mon prof d'éduc en maternelle, il était plus vieux.
13: Ton prof d'éduc, comment il faisait?
3: Il était coupé au coude.
13: Aïe, aïe.
3: Mais oui, c'était très dangereux. C'est tout.
13: C'est une autre époque, hein?
3: C'est une autre époque. Ouais. C'est complet. Dans les...
13: Ah oui, non, un autre chiffre. Hey, on fait un autre chiffre.
14: Un chiffre.
13: On vient de m'envoyer le 4. Pourquoi? 4%, c'est ce que je pourrais réclamer à la fin de cette journée. C'est terminé pour moi.
3: Terminé.
13: Merci.
3: On se rap. Dans les prochaines minutes, c'est le moment à Jen, mon moment. Et je vais vous parler des activités que je fais semblant d'aimer l'été.
13: Oh.
3: Bien que j'adore l'été, c'est ma saison préférée. Elle est formidable.
13: Mais
3: j'aime pas tout de l'été. Je vais vous en parler dans les prochaines minutes. Vous pouvez déjà nous texter au 6-12-12. On s'en parle après. Toto, c'est Hold the Line à Énergie.

0: J'adore l'été. Ma saison préférée, je la trouve extraordinaire cette saison. Je trouve ça le fun. Il fait chaud, on est bien, mais j'ai trop chaud, je suis pas bien. non, mais je t'explique.
1: Il fait chaud, on est bien, mais il fait trop chaud, je suis pas bien.
0: Oui, exactement. Okay. Je gère mal la chaleur, mais j'adore la chaleur. Tu vois, un être de contradiction. Puis je réalisais cette semaine que c'est les activités d'été que j'aime pas non plus.
1: Okay.
0: Ben j'en aime certaines, mais tu sais, parce que ma nièce est comme, j'aimerais ça que pour ma fête on aille au glissade d'eau. Dans ma tête, je suis comme, oui, bien sûr, mon coco, on va aller au glissade d'eau. Cauchemar. Pire cauchemar sur la terre. Quand j'étais jeune, j'aimais ça. Mais en tant qu'adulte, triper ces glissades d'eau tant que ça, je trouve qu'il y a quelque chose de bizarre.
1: Okay.
0: Premièrement, t'as frette, t'as chaud, t'as frette. Tu dégoulines tout le temps ton maillot de bain. C'est insupportable. Tu finis par manger ton lunch que t'as fait, qui est pas yob non plus, à une table de pique-nique où il y a un paquet de mouettes. Je déteste tout de ça. J'aime pas les glissades d'eau. Autre chose que je déteste, la plage.
1: T'aimes quoi?
0: J'aime pas la plage.
1: Pas la plage.
0: OK, correction. J'aime la plage, mais ça me prend de l'ombre parce que sinon je crame. Puis j'haïs avoir du sable partout. Fait que tu sais, ça prendrait une belle grande chaise longue. Mais tu sais.

0: Mais dans le sens où il y a des botches de cigarettes, j'haïs la plage.
1: Mais t'es-tu sûr que t'haïs pas... T'es-tu sûr que ce que t'haïs, c'est pas l'été puis plutôt la vie?
0: Non, j'aime pas. J'aime l'été. J'aime l'été, j'aime la vie. Mais j'aime pas la plage. J'aime pas les glissades d'eau. Je déteste les épluchettes de blé d'Inde.
1: OK. Ça, je te rejoins un peu.
0: Ah oui, merci!
1: Ça, mais en fait, là, la question, c'est quelque chose que tu ferais pas tout seul chez vous. Ça devient pas plus le fun parce que c'est en groupe.
0: C'est une...
1: Oui, manger un blé d'Inde, bout à côté d'un feu, là.
0: Ah!
1: Je ferais pas ça chez
0: vous. Dans des herbes hautes. Il y a des tiques en 2026,
1: exactement.
0: Là. C'est sur des grands champs vacants en Montérégie. Puis là, t'es pogné manger des blé d'Inde. Puis là, t'es comme, oh, mais il y a pas juste des blé d'Inde. Il y a aussi des hot dogs. Des choses qu'on mange 100% de l'été. Comprends-moi, j'adore les hot dogs. Passion hot dog. On s'en reparlera peut-être une autre fois.
1: Ouais.
0: Mais là, ça, puis t'es pas bien, tu partages le même vieux beurre dégueulasse avec quelqu'un qui a des doigts tout crottés.
1: Tu sers la main au monde, plein de beurre.
0: T'es moi, là, pis tu jases debout pendant des heures.
1: Gruges-tu ton épi, toi?
0: Ben, moi, je fais mon possible, moi, mais je donne pas le deuxième effort.
1: Non, moi, faut que je l'égraine, moi. Moi, je me m'égraine ça. Moi, je le coupe.
0: Tu le coupes? Ah, ben là, c'est bébé un peu.
1: Je le coupe. Non, non, je m'égraine. C'est bébé un peu.
0: Ouais. Non, parce que t'as tué les broches, toi. Les gens qui ont eu des broches faisaient ça.
1: Moi, le monde. Non, mais j'ai pas de fluor dans l'eau chez nous parce que je suis dans un puits. Et j'ai dans molle un peu, mais je croque pas. Croquer dans un blé d'Inde, là, juste, tu parles avec du monde, tu croques du blé d'Inde, c'est épouvantable.
0: Ah ouais. Puis ça, souvent, c'est debout. Puis sinon, ben, ça va être sur une table de pique-nique
1: encore,
0: dans laquelle il faut que tu t'apprends tout pour sortir parce que t'es main cordée, sur une nappe en plastique bon marché qui te colle comme un rideau de douche dans une douche d'hôtel cheap. C'est un cauchemar. J'haïs les épluchettes de blé d'Inde. Je réalise que j'aime pas les activités d'été, mais j'adore l'été. Mais j'adore, comprends-moi, j'aime ça me baigner. J'adore me baigner, j'aime aller à la piscine.
1: Pas à la plage. Ça prend
0: pas à la
1: piscine.
0: Plage, ça prend une piscine. Ben, ou non, ben, dans la mer ou,
1: mais la mer, c'est la plage.
0: J'aime les plages de galets.
1: Ben, les plages de galets. On revient avec ça. Ce qu'on appelle la grève.
2: Oui.
1: Ça, on revient avec ça. Mais, OK.
0: Mais c'est parce que l'eau est beaucoup plus claire aussi dans des plages de galets. C'est vraiment le fun. Parce que le sable revole pas. Mais tout ça pour dire que j'aime me baigner dans des piscines. Ça, j'aime beaucoup l'été à ce niveau-là.
1: Okay.
0: Moi, j'aime qu'on me lance des objets. Je vais aller les chercher dans le fond. Si on se baigne, même à notre âge, Olivier, sache que je vais faire des chandelles. Je vais m'attendre à ce que tu les notes.
1: Hey, t'as de l'air d'un party. C'est tout un party. On se baigne avec Jen, là. On peut pas fermer les yeux deux secondes. Hey, check-moi. Je fais des chandelles.
0: Ben oui, je fais des chandelles. Puis moi, attends, là, parce que quand je me baigne avec des enfants, là, je comprends tellement leur envie de jouer puis de comme, OK, là, je vais sauter en faisant telle affaire. Donne-moi une note. Je vais leur donner des notes tant et aussi longtemps qu'ils n'ont pas fini. Parce que, mon Dieu, que j'ai aimé ça, moi, quand mes parents me donnaient des notes. Faire des chandelles, excuse-moi. Puis moi, je suis très difficile avec les enfants qui font des chandelles aussi. Je suis comme, non, excuse-moi, tu peux me faire mieux que ça. T'as fait quoi, genre un quart de seconde? Tu me niaises-tu?
1: Là, toi, Nathan? Donné, là, voyons, c'est un enfant, il va se noyer. Là,
0: non. Tu me fais ça drette, tu me fais ça les pieds pointés, tu me fais ça longtemps. Puis tu me fais ça dans le creux.
1: T'as de l'air, les vieux coachs olympiques russes.
0: Oui, là. Je suis eux autres. Fait qu'aujourd'hui, on vous pose la question. C'est quoi les activités d'été que vous faites semblant d'aimer?
1: OK.
0: Que c'est comme, bon, je le fais parce qu'à un moment donné, t'as pas le choix.
1: Fait que toi,
0: genre moi, avec les glissades d'eau puis ma nièce.
1: Toi, finalement, là, ce que t'aimes, c'est que le monde te regarde dans la piscine.
0: C'est mon rêve.
1: C'est ça.
0: 1-800-665-5440-514-900-943. Vous nous appelez dès maintenant pour nous dire c'est quoi les activités que vous faites semblant d'aimer. On écoute Jeff Posé emmêlé dans ses cheveux tout de suite. 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

0: c'est quoi les activités d'été que vous faites semblant d'aimer? Parce que je réalise que j'adore l'été.
1: Oui, mais pas vraiment, hein?
0: Mais j'haïs beaucoup d'activités qu'on fait exclusivement l'été. Je peux embarquer sur le camping, je vous en reparlerai une autre fois.
1: Mais le camping, c'est le fun.
0: De quoi tu parles? C'est un cauchemar. C'est un pire cauchemar. Ben, ça, c'est bon. C'est un cauchemar peu importe la saison, là. Le camping.
1: Ben non.
0: Mais l'été aussi, c'est que c'est chaud, c'est humide. Tu te fais réveiller à 3h30 du matin quand le soleil commence à penser, à réfléchir, à sortir. Puis que là, t'as la petite condensation qui tombe. C'est pas plaisant.
1: C'est pas agréable, hein, la vie en nature.
0: Non.
1: Non, t'aimes pas ça.
0: Non, ben oui, j'aime la nature.
1: Mais oui, mais il faut pas qu'elle te dérange.
0: Ben exactement. C'est bien dit.
1: C'est ça.
0: J'aime la nature, mais juste qu'elle soit pas dans les jambes.
1: C'est ça, exactement.
0: J'aime pas ça, j'aime pas les tiques. J'aime pas faire des hikes parce que j'ai peur d'avoir des tiques.
1: OK.
0: Ben il y en a partout au Québec maintenant. Il faut faire bien attention.
1: Mais
0: hein.
1: Un legging...
0: Est-ce que tu t'es muni d'un retire-tique?
1: Un coup, non. Non, moi j'ai une paire de pantalons.
0: Non, non, mais parce que c'est parce que même là, ça pourrait être sur ton pantalon, mais après ça tu le mets chez vous, puis là la tique, tu le déposes, ça tombe à terre, puis après ça la tique te monte dessus. En tout cas, c'est pas ça le point. Là, c'est pas notre sujet de la journée.
1: Tu dois trouver ça difficile de sortir de chez toi.
0: Non, c'est pas le sujet de la journée. Là.
1: Non,
0: je m'excuse, mais j'aime pas les tiques.
1: Contrairement
0: à tout le monde.
1: Ben, parce que moi j'ai longtemps fait partie d'un fan club. Là, il y avait une page Facebook là, hein.
0: Personne n'aime les tiques.
1: Ouais, moi, là, sais-tu que j'haïs tomber dans un volcan? Je sais que le monde, en général, là, j'aime ça la lave, mais moi, je trouve ça chaud. Hein? C'est pour ça que je fais pas de randonnée. J'ai peur de scraper la gomme en dessous de mes running. On est où, là? Qu'est-ce qui se passe?
0: Bon, on va parler avec Joël.
1: Oui, s'il vous plaît, là, on va...
0: Salut, Joël.
1: Quelqu'un, parlez-moi.
0: Joël, c'est quoi les activités d'été que tu fais semblant d'aimer?
2: Parce que au début, je pense que j'ai comme mal compris le sujet. Je pensais que j'avais entendu de la meilleure saison. Mais qu'importe, je vais embarquer dans le jeu.
0: Oui, bah oui, t'es capable.
2: Les maudites glissades d'eau. Maudit, je suis pas capable de ça.
1: Qu'est-ce que t'aimes pas, précisément?
2: Il y a trop de monde, il y a trop de douchebags, il y a trop de nostiniaiseuses. Ensuite de ça, ça veut dire que le monde parle pas de respect. Écoute, ça passe devant le monde, ça t'accroche. Moi, on dit que le monde m'énerve en général.
1: T'as raison. Mais au glissade d'eau, moi, je trouve que c'est comme être dans le trafic, mais mouillé.
2: Oui, c'est ça. Oui, ça sent le chien mouillé aussi. Puis, une petite parenthèse, à un moment donné, j'avais été dans maudite glissade rapide. Ben, moi, on m'avait jamais dit de me serrer les fesses quand je suis arrivée en bas. Ben, tabarnouche, je veux-tu pas faire un lavement?
0: Je comprends.
2: Ça me fait encore moins aimer les maudites glissades d'eau.
0: Bon, ben, je comprends tout à fait. Joël, merci d'avoir appelé. Je t'aime beaucoup.
1: Je savais pas, ça. Je savais pas. Merci pour l'info. Je savais pas qu'il fallait.
0: Il fallait
1: serrer les fesses.
0: Serrer les fesses. Tenir ton maillot aussi, là, pour les dames, le haut de maillot qui peut avoir tendance à sacrer le camp.
1: OK.
0: Également.
1: Mais mon Dieu, il y a bien des choses que je ne savais pas.
0: Beaucoup de réponses au 6-12-12. OK. Les choses, les activités d'été que vous faites semblant d'aimer. Enlever les mauvaises herbes. Mais tu sais, ça aussi, ça revient un peu à ce qu'on disait. Tu sais, il y a personne qui aime s'enlever des mauvaises herbes.
1: Il y a du monde qui adore
0: non,
1: ça. Il y a du monde qui aime ça, là.
0: OK. Il y en a un autre je me sens très attaquée par ce message-là parce que je suis absolument d'accord.
1: Attention.
0: Je déteste l'été, là. Tout est Christy du jeu dehors, de washer, de fer, de poche, de couilles, de toutes les quilles finlandaises. J'haïs ça.
3: Voyons. Qu'est-ce que t'aimes?
0: J'aime me baigner. J'aime faire des chandelles. Je vous l'ai dit. Non, non, mais ça, là, tout ça. Washer. Les quilles finlandaises, ça, là, tout le monde capote avec ça en ce moment. Puis je suis comme...
1: Mais tes noms de jeux extérieurs sont excessivement à connotation sexuelle, je trouve.
0: Ben, Oui.
1: Vas-y.
0: Washer et couilles.
1: Ouais.
0: Les fers. Ouais. Les poches. Ben oui, t'as raison.
1: Les quilles finlandaises.
0: Les quilles finlandaises.
4: Les quilles finlandaises aux poches.
0: C'est vrai, t'as raison.
4: Les couilles.
0: C'est vrai.
4: Aux fers.
0: Mais ça, moi, là, quand je vois le monde s'installer là-dessus, puis tu sais, des grands tournois de poches, là, puis des affaires. Mais je trouve ça, mais d'un ennui infini, là.
4: Les boys, ça fait tension, on va aller se lancer les poches. On va aller voir c'est quel. Quelle de nous autres qui est meilleure aux couilles? Hey, pognon, là. Les quilles finlandaises.
0: Une partie de moi a envie de te laisser te sortir de tout seul.
1: Ah non, moi, j'étais très confortable. C'est très confortable. Non, moi, tout va bien.
0: Tout va bien.
1: Tout va bien.
0: Tu aimes ça, jouer à ces affaires-là?
1: Non, j'ai pas particulièrement de plaisir, là.
0: Bon, fait que tu m'as laissé être tout seul rabat-joie dans le fond, mais toi non plus, t'aimes pas ça.
1: Non, mais là, t'as vraiment de l'air. Tu es l'équivalent pour l'été de Scrooge dans le temps des fêtes.
0: J'adore l'été.
1: J'espère que cette nuit, tu auras la visite de 3 fantômes qui vont te faire changer ton avis.
0: J'adore l'été. J'adore l'été,
1: t'aimes
0: juste.
1: T'aimes pas l'été? T'aimes ça que le monde te check dans une piscine faire des chandelles?
0: Oui.
1: Tu pourrais faire ça l'hiver à l'intérieur.
0: Ben non, ça serait bizarre parce que dans les bains libres à l'intérieur, l'hiver, généralement, c'est des couloirs de nage.
1: Ah, puis ça aussi, t'aimes pas ça.
0: Mais ça, j'aime ça.
1: Ah oui?
0: Ah, j'aime beaucoup les couloirs de nage. Okay. Mais en tout cas, c'est pas ça le point.
1: Okay.
0: Dans les prochaines minutes, on va jaser de soccer avec Jean-Luc Legendre.
1: Hey, lui, il est bon.
0: De nouveaux infos. Il va nous faire des nouvelles. Parfait. Mais il va être notre chum de sport aussi parce que demain, gros match de soccer, évidemment, ouais. Canada contre Maroc.
1: Exactement. Puis c'est pas juste les gens de l'équipe, c'est les deux pays, en fait. N'importe qui peut jouer, là. On va être à peu près 2 millions sur le terrain.
0: C'est
1: énorme. Moi, j'aime ça quand on dit c'est le Canada contre le Maroc.
0: Il
1: non, c'est genre 8 gars contre 8 gars. Là, à un moment donné, on va dire la vérité. C'est pas... OK.
0: Mais ni toi ni moi, on connaît ça, le soccer. Fait que ça nous prend quelqu'un qui connaît un peu plus ça, mais il connaît pas ça tant que ça, mais juste un petit peu plus que nous. Puis on a décidé que c'était suffisant. Fait que ça s'en vient. Puis on aura également la musique de Linkin Park.
1: Linkin Park, ça t'aimes ça? Ça t'aimes ça? Ça l'attends, ça!
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1: Il faut, il y a la vague de chaleur qui tire à sa fin.
2: Oui, le taux d'humidité dans l'air qui devrait diminuer au cours des prochaines heures. Ça fait
1: quelle bonne nouvelle. Ça a plus de bon sens.
2: Ça a commencé avec la date du 1er juillet où plusieurs personnes étaient en déménagement, mais aussi tous ces travailleurs qui ont passé les dernières journées à l'extérieur. Et il faut savoir aussi que les employeurs sont de plus en plus sensibilisés au danger de travailler à la grosse chaleur parce que tout le monde, vraiment tout le monde peut en ressentir les effets, comme le rappelle Félix Ferland de la CSN Construction.
3: Il y en a souvent un exemple, là, 34 ans, un coffreur, puis ils ont pris ça à la légère, puis se prendre autre à pause tantôt et puis continuer un petit peu, puis il était trop tard, il subit un coup de chaleur, ils l'ont rentré à l'acclimatiser, la température corporelle a continué à monter, puis malheureusement, il est décédé. Jeune, âgé, en santé, pas en santé, tout le monde est exposé.
2: Maintenant, à Manhattan, les invités arrivent au Madison Square Garden de New York pour célébrer le mariage de la chanteuse Taylor Swift et du joueur de football Travis Kelce. Environ 1000 personnes sont invitées. À l'extérieur, les fans sont réunis pour voir qui est-ce qui va arriver. Et là, on a déjà des noms. Là.
1: J'ai vu Dakota Johnson.
2: Benson Boone, Gwen Stefani, Jason Sudeikis, Hugh Grant, Cooper Kupp.
1: Non, c'est un mariage royal. Moi, là, je suis fâchée qu'il n'y ait pas. Puis après ça, qu'on aime pas Taylor Swift. Moi, je connais pas beaucoup. Tu sais, je connais ses chansons connues, mais je suis pas une Swiftie, là, vraiment pas. Mais là, on m'offre un mariage royal. Je veux qu'il soit télédiffusé. Je veux tout savoir de ce mariage-là.
4: Mais
1: je suis fâchée qu'il nous dise rien.
4: Ils veulent être discrets.
2: C'est
4: pour ça qu'il y a la garde nationale dehors, parce qu'ils voulaient faire ça entre eux autres.
1: Non, mais c'est logique. Par contre, niveau sécurité, c'est vrai que c'était l'endroit le plus logique où le faire, puis ça, je comprends ça. Mais là, c'est sûr que là, moi, j'ai soif de détails. Là. Je veux tout savoir.
4: C'est ça.
2: Et c'est pour ça que je t'en ai parlé dans les nouvelles. Je me suis posé la question, est-ce que je devrais en parler?
1: Oui, tu dois.
4: La réponse est oui.
2: Ah oui, parce que ça intéresse quand même une partie de la population.
1: Ben oui.
4: Ça m'intéresse beaucoup, moi.
1: Mais même les gens qui s'en foutent de ça, c'est quand même, c'est le fun. Ça fait, le monde va assez mal, là.
4: Ben oui.
1: On peut se réjouir dans le mariage.
2: Et c'est un peu comme la Coupe du monde de soccer. Et voilà, tantôt, je te parlais du match entre l'Égypte et l'Australie qui se déciderait au coup de pied. Et c'est finalement l'Égypte qui l'a emporté et qui élimine l'Australie. Oui, j'espère que tu vas t'en remettre.
1: T'avais mis ton cash sur l'Australie, toi.
4: Mon dernier 800
1: piastres. Ah, non.
4: Il va falloir que je vende mon vélo.
2: Je te donne un peu plus de détails sur tout ce qui est soccer tantôt.
1: Oui, absolument, on te garde parce que c'est toi notre chum de sport. Oui, absolument,
4: Jean-Luc. Mais t'as joué longtemps au soccer?
2: Non, jamais joué plus que 5 minutes au soccer.
1: Moi, si t'as plus d'informations que Oli et moi, on te garde.
2: Ça, c'est clair que j'en ai plus que.
1: Ça se passe dans les prochaines minutes.
4: Tu me sous-estimes tellement.
1: Tu connais.
4: Hey, moi, là, je le sais, là, tu pognes le ballon, monte au net.
1: C'est déjà ça. Linkin Park, Up From The Bottom.
4: What?
1: Up From The Bottom. 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

0: Demain aura lieu le match Maroc contre Canada au soccer. C'est un miracle, comme plusieurs le diraient, que le Canada soit rendu aussi loin. C'est la première fois qu'on se rend aussi loin. Oui, je suis celle qui dit « on », je suis celle qui dit « nous », même si j'ai rien à voir là-dedans, mais je suis celle-là.
1: Regardez. On dirait le cochon, nous jouons tous pour le Canada.
0: Nous jouons tous pour le Canada. Exactement. Donc, il y a comme un mouvement qui s'installe dans des moments comme ça. Un peu comme quand les Blue Jays avaient fait les séries mondiales. Moi, je suis pas le baseball, mais en même temps, quand il y a quelque chose de sportif puis qui rassemble le monde, j'ai envie d'y participer. Puis c'est bien idole quand tu connais rien. Puis là, demain, mettons, je sais pas qu'est-ce que je dois surveiller dans ce match-là. Qui sont les personnes les plus marquantes pour dans l'équipe du Canada?
1: Écoute, puisque tu me poses la question, je vais y répondre parce qu'il y a un paquet de choses intéressantes à savoir. Premièrement, c'est bon de savoir que ça commence à 13h, oui. Que ça sera télédiffusé à RDS.
0: Absolument.
1: Et il y a aussi plein de watch party pour suivre ce match Canada-Maroc qui va être très suivi. Écoute, juste le dernier match du Canada, ça a été suivi par à peu près 12 millions de téléspectateurs au Canada. Alors, ça va évidemment avoir un grand intérêt.
0: Beaucoup,
1: et ben oui, puis surtout qu'il y a une grosse communauté marocaine aussi au Québec. Fait que ça va brasser. Un des arguments qui fait que ça risque d'être un match historique aussi, en plus du bon résultat peut-être que le Canada pourrait aller obtenir, même si le Canada n'est vraiment pas favori.
0: Ouais, c'est ça, je l'ai demandé. On a-tu des chances ou zéro?
1: Non.
2: On peut pas
1: avoir zéro chance. Mais écoute, là, le Maroc, c'est la 6e puissance mondiale. Canada, on est classé 30e au monde. Maroc, là, il y a juste les Français, les Brésiliens, les Argentins, les Belges qui sont mieux classés que évidemment l'Angleterre. Mais je veux dire, ça se fait.
2: Mais
1: d'ailleurs, le Maroc a passé près de perdre son dernier match malgré son bon classement.
2: Le classement, c'est pas tout. On se rappelle de certaines équipes qui étaient très bien classées dans les dernières rencontres internationales.
1: Exactement.
2: Puis finalement, ils ont été recalés, là.
1: Et juste l'Allemagne, par exemple, qui n'est même pas présentement dans cette phase de jeu-là. Et le Canada fait actuellement partie des 16 meilleurs pays au monde, en tout cas dans ce mondial-là, comparativement à l'Allemagne. Donc, ça va être très intéressant de voir ce qui va se passer du côté canadien, voir si peut-être on peut aller chercher. Mais là, il faut aussi regarder du côté des gardiens.
0: Okay.
1: Parce que quand je t'ai dit tout à l'heure que ça avait été difficile pour le Maroc, c'est que le dernier match qu'ils ont joué lundi, c'était contre les Pays-Bas et ce match s'est rendu en tir de barrage.
2: Ouais.
1: Et ça avait été épouvantable. Le Maroc méritait de gagner ce match-là. Les Pays-Bas, c'est un bon pays, mais le Maroc a eu 70% de possession de ballon.
0: Okay,
1: rendu
0: dans
1: les tirs au but, c'est là où est-ce que ça s'est décidé. Les deux équipes s'attiraient de tous les côtés du net. Ça n'avait aucun sens. Mais ça risque de jouer entre les gardiens et c'est là que c'est intéressant aussi parce que, hey, c'est deux gardiens québécois
0: c'est
1: qui vont
0: incroyable.
1: S'affronter. Ça n'a aucun sens. Ah, on a évidemment du côté canadien le gardien Maxime Crépeau, petit gars de Greenfield Park, mais le gardien qui est dans les buts du Maroc, c'est un garçon qui est né à Montréal. Bon, évidemment, il a déménagé un peu plus tard. Yassoun Bounou, 35 ans, mais il est quand même né à Montréal. Hey, présentement, dans la Ligue nationale de hockey, là, on n'est pas capable d'avoir deux gardiens québécois qui s'affrontent. C'est impossible.
0: On a ça au soccer. C'est drôle.
1: On a ça au soccer. Exactement.
0: C'est très drôle.
1: Fait que ça risque d'être un bon duel. Yassine Bonou, 35 ans, contre Maxime Crépeau. Donc, il va falloir surveiller ce match-up-là. Après ça, faudra voir aussi, hein, parce que la grosse vedette du Canada, c'est Alphonso Davies. Et lui, malheureusement, il a passé presque toute l'année blessé. Sa première apparition dans la Coupe du Monde, il l'a fait dans le dernier match, dans les derniers instants cruciaux du match contre l'Afrique du Sud.
0: Ouais.
1: Ça, c'était dimanche. On a eu un petit échantillon de ce que Davies peut faire. Mais si Davies joue à la hauteur de son très, très, très, très grand talent, peut-être qu'on peut peut-être aller chercher un but, peut-être qu'il peut seconder Jonathan David aussi. Alors, ça risque d'être très intéressant.
2: Penses-tu, Jean-Luc, que justement, il réservait Davies pour l'opportunité où on se rende plus loin dans les qualifications?
1: Je pense que oui. Parce que si tu regardes ce qui s'était passé dans la phase de groupe, ça avait commencé avec un match nul, qui était quand même pas une défaite là, contre le Qatar. C'était pas trop dramatique. Par la suite, on a eu la victoire. Ce qui faisait que le troisième match, on n'avait pas vraiment besoin de la présence de Davies.
2: Exact.
1: Arrivé, par contre, en contre l'Afrique du Sud, on l'a pas mis titulaire. On l'a gardé pour la fin. Mais là, je pense que le tournoi peut commencer maintenant pour Davies.
2: Je pense que c'est là parce qu'on a eu quand même des mauvaises surprises. Il y a eu des joueurs blessés là, dans ce tournoi.
1: Ben ouais, à commencer par Ismaël Koné, le défenseur québécois. Puis lui, mais je pense que justement, sa blessure, ça a soudé le camp canadien. Mm-hmm. Il y a même le premier ministre Mark Carney qui était descendu dans le vestiaire, ouais, avait souligné la belle prestation canadienne, ouais, après la blessure de Koné.
0: Ah, mais non, mais là, ça me donne des ailes.
1: Ben, je te vois frébile.
0: J'ai des frissons. Non, mais c'est vrai, je le dis souvent, mais mon Dieu que je trouve ça beau, des événements de sport. J'adore regarder du sport parce que ça... Tout le monde qui consomme le projet, là, qui regarde le sport, puis ceux qui jouent le sport, ouais, tout le monde vit les mêmes émotions, ouais, au même moment.
1: Et quand tu dis tout le monde, c'est tout le, monde. C'est toute la planète.
0: Oui.
1: Au début, quand le tournoi a commencé, tu sais, je suis pas un gros fan de soccer, je trippais pas, mais quand j'ai vu les fans de l'Écosse au Fenway Park en train de chanter des chants de football, quand je vois des partisans de la Norvège en train de ramer comme Erling Haaland, c'est complètement débile. C'est un beau moment, c'est un bel événement. Malheureusement, il n'y aura plus de matchs au Canada. On a quand même accueilli des matchs. Et puis, ben là, on va pouvoir jouer demain contre le Maroc. Un gros, gros match.
0: 13h sur les ondes de RDS. Et on me dit également, pour ceux qui n'auraient pas le câble, ce sera aussi sur Nouveau. Fait que sachez-le. Dans les prochaines minutes, Casse-Grain s'en vient.
2: Oh boy,
0: retour de chansons, de ses plus grands succès souvenirs.
2: Ça aussi, ça va scorer fort.
0: Ça va scorer.
2: Inquiète-toi pas.
0: Ça va scorer très, très fort. Restez là. 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
4: Et on va rejoindre nos collègues d'RDS dans la salle des nouvelles.
5: Les Flyers ont causé une surprise de taille dans la Ligue nationale de hockey. Ils ont offert une offre style à Leo Carlson des Ducks pour un contrat de 5 ans qui lui rapportera 18 millions de dollars par saison. Anaheim a 7 jours pour égaler l'offre à l'attaquant de 21 ans, sans quoi les Flyers devront donner leur choix de première ronde pour les 4 prochaines saisons. Jamie Benn prolonge son association avec les Stars de Dallas. L'attaquant de 36 ans a signé un contrat d'un an qui pourrait lui rapporter jusqu'à 2 millions de dollars la saison prochaine. L'ancien gagnant du trophée Art Ross en 2016 a inscrit 36 points en 60 matchs avec Dallas la saison dernière. Le cirque de la Formule 1 s'arrête à Silverstone en Grande-Bretagne ce week-end. Lors de la séance de qualification de la course sprint, Lewis Hamilton s'est imposé en étant le pilote le plus rapide. Kimi Antonelli le secondera sur la première ligne. Lance Stroll partira au 22e et dernier rang. C'était Gabriel Bouchard dans la salle des nouvelles de RDS.
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0: 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Salut, salut, les jeunes dragués.
1: Salut.
0: J'ai des bonnes nouvelles, tout le monde.
1: C'est vrai?
0: Oui, finalement, Solange était pas morte.
1: Ah, oh, ben tu parles, toi.
0: Mais oui, vous savez qu'à mon dernier passage, je vous disais que la douce Solange était morte dans oui. le trailer. Mais finalement, elle faisait semblant.
1: Elle faisait
0: un peu comme les opossums. Tu sais, les opossums, tu le sais, ça, hein? Quand ils ont peur, ils font semblant d'être morts, là. Ils bougent plus, puis ils sentent la charogne. Solange, c'était pareil. Mais là, comme je me sentais un peu mal de l'avoir incinéré un peu.
1: Ouais.
0: Là, je me suis dit, ils vont me faire pardonner. Fait que là, je nous ai acheté un beau bicycle, là. Oh. Un bicycle tandem.
1: Oh,
0: assis un derrière l'autre. Mais là. Parce que Solange, vous vous rappelez que c'est une femme taille plus.
1: Oui.
0: Taille plus. On est allé faire de la randonnée 3 semaines dans Charlevoix. Mais j'ai rien vu pendant tout, j'étais assis en arrière. Le massif, je l'ai vu de proche. Je vais dire, là, tout ce que j'ai retenu de mes vacances, c'est une craque qui sue. Eh, ouais.
1: C'est bon. Monsieur Casse-Grain.
0: Oui, c'est.
1: Monsieur Casse-Grain.
0: Vous comprenez mon désarroi? C'est pour ça que j'ai recommencé à boire.
1: Ah,
0: oui. Ah, j'ai recommencé la boisson. Ben, je bois beaucoup d'alcool, surtout de la bière, là. Fait que là, je suis tout le temps à taverne. D'ailleurs, ça m'a inspiré la chanson qui suit.

0: Hey, c'est un banger.
1: Ben oui, c'est vrai, ben oui, c'est vrai. On me dit que ça ressemble à une chanson de Picsou, là. J'ai jamais entendu ça.
0: Non.
1: Ah! Ben, c'est vrai, là. Le problème, c'est que Solange, là. Solange, c'est le problème, c'est qu'elle est gentille. Mais le problème, c'est son haleine.
0: Non.
1: C'est son haleine, le problème. J'ai essayé de dire subtilement, mais des fois, là, quand elle dort, j'y mets de la pâte à dents dans la bouche. Mais elle comprend pas le message.
0: Ah non?
1: Non, c'est pour ça que j'ai décidé de lui dire en chanson avec ses petites chansonnettes.

0: Hier, ça gonfle un peu, je suis pour oh, pouvoir c'est tout. C'est tout. Oui, mais
1: je sors.
0: C'est comme on disait au meeting, less is more. Le moins je dis, le moins je peux me faire poursuivre.
1: On l'a bien retenu.
0: Ouais. Vous savez, avant de vous quitter, j'aimerais vous faire entendre une chanson, bien sûr, qui s'inspire de ma vie de concubin avec Solange. Eh oui, une chanson qui m'a été inspirée par ma douce muse et qui s'intitule « Les seins à terre ».
1: Top.
2: Les seins à terre.

0: C'est bien ça. Oh! C'est bien, M. Casse-Grain.
1: Oh, rire de même.
0: Faut pas que tu gardes rien en dedans.
1: Non, non, non, ça l'empoisonne, sinon.
0: Mais complètement, puis ça nous prive de bijoux de texte.
1: Des bijoux, comme tu dis. C'est un plaisir, ce personnage.
0: Ouais. Une autre belle semaine de fête, cher.
1: Oui, une autre 40 piastres.
0: Yes.
1: Maman refaire!
0: Moi, lundi, je suis pas là. Mais mardi, je vais vous parler de mon expérience de lundi qui va avoir été de pousser une grosse calvince de boules bleues dans la ville de Montréal.
1: Mmh.
0: Je sais pas c'est quoi que je m'en vais faire. C'est tellement terrible d'avoir dit oui à une émission de télé puis j'ai aucune idée c'est quoi le principe.
1: Ouais.
0: Puis je pense que je vais quand même rusher.
1: Moi, j'ai hâte que tu nous racontes mardi.
0: Je vais rusher. Tout le monde que j'ai entendu en parler a rushé.
1: Ouais, ouais.
0: Des gens plus en forme que moi, là.
1: Ça doit être payant!
0: Mais sais-tu, je réalise, je sais même pas combien.
1: Ben voyons, toi.
0: J'ai aucune idée du cachet.
1: Aïe,
0: aïe. Ben oui, regarde, écoute, je sais pas quoi.
1: Tu vis vraiment une vie de bohème.
0: Non.
1: Je fais un peu d'argent, on me demande de pousser de quoi dans le centre-ville.
0: Ça fait-tu des beaux sous, ça? C'est ça que j'ai demandé à ma gérante.
1: J'en ai-tu assez? Pour un petit poulet puis de l'opium.
0: Exactement. Hein? Voilà. C'est tout le temps ma demande de base. Suffisant pour du poulet puis de l'opium? Certainement. Voilà. Parfait, on dit oui.
1: Hey, c'était un bien beau podcast.
0: Merci à toi. Grand bonheur. Merci Alex Charbonneau. Merci Ben Cossette qui est avec nous autres aujourd'hui.
1: Ouais.
0: Bonne fin de semaine.
1: Exactement.
0: Ça se termine tout de suite.
1: Bon, on ferme ça, on s'en va.
0: OK, on laisse la place à Nicolas.
1: All right.
0: Le rock show tout de suite. Salut tout le monde.
1: Ciao. Au retour.

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Pied des Fous, Olivier Martineau et Geneviève Hébert Dumont, un beau duo, hein? On attend le retour, bien sûr, de Seb Trudel lundi. Il a pris quelques petites journées de congé bien méritées. Vous voulez entendre les meilleurs moments de la semaine d'Oli? C'est en podcast Le Meilleur d'Énergie sur iHeart Radio. On a tout un rock show pour mettre la table pour un beau week-end, hein? Manquez pas le road trip à Chili demain, les week-ends énergie, le party énergie, aussi avec Isa Desjardins. Mais là, on est en mode rock show. On finit la semaine solide comme du rock. Mm-hmm. Attention, Three Days Grace, The Pretty Reckless, qui sont en première partie des CDC en septembre, et Billy Talent. Oui, vous le voyez, hein, j'ai des petites cornes, et le diable sur mon épaule, Devil on my shoulder. Ha ha ha, ça va être festif ce soir, c'est le Rock Show Énergie.

festivals partout, hein, la noce côté de Chicoutimi, le Festivois à Trois-Rivières. Je pense que c'est même Phil Branch qui est là sur place, que vous connaissez bien, qui anime le rock show en saison régulière. Et ce soir, c'est Papa Roach, je pense. Il y a Angine de Poitrine. Bref, un beau festival, Angine, qui était hier.

festival La Noce. Et à La Noce, ce soir, c'est Les Louanges, Ariane Roy, Milk and Bone. Bref, il y a des beaux festivals partout au Québec. Profitez-en. 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On a dit les Foo Fighters avec Your Favorite Toy. Mm-hmm. Ben oui, parce que pour eux, la mécanique, c'est du fun.

0: pas game. Bonne chance, mon vieux.
1: On salue Marie-Ève qui travaille dans une cuisine, dans un restaurant. Il y en a plusieurs. Hein. On est avec vous. On se rafraîchit avec du bon rock. Et ouais, son cerveau a l'air un peu du brain stew. C'est ça le demande spécial. Green Day, le T-Pa Game dans le Rock Show de ce soir.

0: comme Tellement Louise. On espère que ça va mieux se finir. Par contre, il y a Véro et Samantha qui veulent entendre Evanescence. Ils ont été au show et disaient, hey, Nick, c'était tellement bon. Quelle voix, Emily. Ben, ça s'en vient dans le rock show. On a également du Van Halen, Why Can This Be Love, tiré de la trame sonore du film Suicide Squad, du 21 Pilots. Ça tourne pour Stéphane. Et la fille de Dave Grohl sera là avec Violet Grohl. Très bon album. Tom, ça s'en vient dans un instant. Le temps de vous dire qu'en fin de semaine, là, on a une belle programmation pour vous. Ne manquez pas le Road Trip avec Shelly demain 9h, samedi, dimanche également, Week-end Énergie. Et bien sûr, le Party Énergie avec Isa Desjardins. Je dois vous avouer que j'avais un petit crush sur elle dans le temps de Musique Plus. Hein, elle avait fait le summum, rappelez-vous. C'est le Party Énergie. Le Rock Show se poursuit dans un moment. Restez là.
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0: Énergie, le chum Wilson avec vous. Mon Dieu, que ça passe vite, des belles semaines. J'adore animer ce show-là. Vous pouvez me suivre sur Instagram, Wilson, petit bar en dessous radio. Couverture de festival, là, que ce soit les Franco, le FEC, le Jazz. D'ailleurs, on salue toutes ceux et celles qui s'en vont au festival de jazz côté de Montréal. Et Trois-Rivières également aussi, avec le festival. Il y a la noce à Chicoutimi. Bref, aux quatre coins du Québec, profitez de l'été. On salue Steven qui tombe en vacances. Lui, s'en va en Gaspésie. Chanceux. Bon week-end!
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0: Merci. Oh oui, oh oui, on se gâte, c'est le week-end.
1: Bang, bang,
0: yes, amusez-vous, soyez prudents.

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